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Bonjour. L'histoire de la musique recèle d'artisans dont l'œuvre souffre d'un déficit majeur de notoriété quand elle n'est pas tombée complètement dans l'oubli, alors même que leurs auteurs n'ont pas à rougir face à leurs confrères plus célèbres. Dans cette Allemagne romantique de la seconde moitié du 19e siècle, celle de Brahms et Wagner, Josef Rheinberger, compositeur et pédagogue, célèbre de son vivant, notamment pour sa production de musique sacrée, est redécouvert aujourd'hui après une longue période d'oubli.

La redécouverte de Josef Rheinberger doit un peu ou même beaucoup à celle de son Abendlied, Chant du soir, que nous venons d'entendre, chanté ici par l'ensemble Voice 8 et que de très nombreuses chorales du monde entier ont mis à leur répertoire. Oublié durant un XXe siècle pourtant entiché de romantisme allemand, Rheinberger, musicien surdoué et célèbre de son temps, sans faire de tapage. Déjà, à l'âge de 7 ans, il tient l'orgue dans sa ville natale. À 12 ans, il entre au conservatoire de Munich où il surpasse bientôt ses camarades d'études en produisant de nombreuses œuvres. À 19 ans, on lui confie un poste d'enseignement du piano et plus tard de l'orgue et de la composition, poste qu'il conserve presque jusqu'à la fin de sa vie. Maître de chapelle de la cour du roi de Bavière, Louis II, il joue un grand rôle dans la musique d'église catholique en Allemagne. Il compose en latin des messes et des motets en suivant les préceptes des réformateurs céciliens qui combattaient la théâtralisation de la musique liturgique au XIXe siècle. Sa messe en mi bémol, opus 109, écrite pour double chœur, est un modèle de sobriété pour l'époque. Le chœur de chambre de Stuttgart l'interprète sous la direction de Frieder Bernius. Successivement, Kyrie, Gloria, Credo, Sanctus, Benedictus et Agnus Dei.

La News Dei conclut comme il se doit cette messe latine en mi bémol de Josef Rheinberger. Celui-ci se définissait comme un classique convaincu, dont les modèles étaient Bach et Mozart. Il reste le grand maître et représentant de la culture musicale de la fin de la période classico-romantique. S'inscrivant dans une forme de tradition, le déficit de modernité de ses compositions peut expliquer le désintérêt dont il a été victime après sa disparition. Son œuvre ne se limite pas à la musique sacrée. Il laisse un catalogue de 200 partitions. Piano, orgue, musique de chœur sacrée et profane, lieder, musique de chambre, symphonie, ouverture de concert, musique de scène et opéra. Comme professeur de composition, il est mondialement connu de son vivant et a comme élève toute une génération de jeunes compositeurs, notamment américains. Mais revenons à sa production de musique sacrée avec 4 des 5 hymnes de l'opus 140. Tribulationes, Dextera Domini, Eripe Me et Ave Regina. De nouveau, Frieder Bernius dirige son chœur de chambre de Stuttgart.

0: L'émission Voix plurielle de ce jour était l'occasion de découvrir des œuvres sacrées d'un compositeur encore trop méconnu, le maître de chapelle de la cour de Louis II de Bavière, Joseph Rheinberger. Les 45 minutes de notre émission n'ont pu donner qu'un échantillon limité d'une production qui recèle bien d'autres pépites. Ces 45 minutes, vous pouvez en retrouver le podcast sur la page Voix plurielle du site de Radio Semnose. Quant aux prochaines 45 minutes de Voix plurielle, elles seront placées sous le signe de la colère de Dieu. Et nullement la mienne qui me réjouit de vous retrouver dès la semaine prochaine.
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Je vous convie aujourd'hui à la rencontre de deux compositeurs, Claude Debussy et Pablo de Sarasate. Nous écouterons des pièces de musique de chambre de Claude Debussy. Voici la sonate pour violoncelle et piano en trois mouvements, prologue, sérénade et finale animée. Deux grands musiciens se sont réunis pour l'interprétation de cette sonate, le violoncelliste Lynn Harel et le pianiste Vladimir Ashkenazy.

De Claude Debussy, nous écoutions la sonate pour violoncelle et piano, interprétée par le violoncelliste Lynn Harrell et le pianiste Vladimir Ashkenazy. En seconde partie de programme, voici de Pablo de Sarasate des airs bohémiens, suivis d'une fantaisie sur Carmen, opus 25. Sarasate fera une carrière internationale au service du grand répertoire violonistique en tant qu'instrumentiste. C'est un musicien complet. Il écrit de nombreuses pièces de genre, probablement pour lui-même. Ses compositions ont presque toujours un caractère espagnol, en dehors de quelques fantaisies sur des thèmes d'opéra. Et parmi celles-ci, la fantaisie opus 25 sur les thèmes de Carmen de Bizet est une des plus réussies et des plus brillantes. Nous écoutons le violoniste Teddy Papavrami, un jeune virtuose albanais, accompagné au piano par Christophe Larieux.

Deux pièces de Pablo de Sarasate, Air bohémien et Fantaisie sur Carmen opus 25, étaient interprétées par le violoniste Teddy Papavrami et le pianiste Christophe Larieux.

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1: Joseph Haydn, le très grand Haydn, a signé 4 concertos pour le roi Ferdinand IV de Naples. Voici le premier de cette série. Il est en Do majeur, comportant 3 mouvements, Allegro con spirito, Andante et Finale.

0: C'était le concerto pour le roi Ferdinand IV de Naples, le premier de ses concertos en do majeur, interprété par Helmut Kühl à la flûte et Gerhard Feder au bois, et la Camerata de Rhénanie, dirigée par Hans-Peter Gmür.
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0: L'appel du berger avec son cor des Alpes n'est plus très loin si je vous propose maintenant d'écouter cet andante pour cor et piano en la mineure, opus posthume de Richard Strauss.

0: C'était la musique de Richard Strauss, compositeur né en 1864 et mort en 1949. Andante pour cor et piano en la mineur, opus posthume, interprété par Jean-Jacques Justafré, corniste, et accompagné au piano par François-René Duchâble.
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1: C'est l'instant où le temps s'arrête. Éric Satie, gymnopédie numéro 1, avec Ophélie Gaillard au violoncelle.

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3: Le hangar Zéro au Havre est né de l'envie de créer un espace ouvert, accessible et collectif, dédié aux rencontres, à la coopération, à la création et au soutien. Dans un contexte plus qu'incertain, cet objectif reste inchangé, faire vivre un lieu commun, ancré sur le territoire, attentif aux enjeux sociaux, culturels et écologiques, et ouvert à toutes et à tous.

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1: Je vous propose d'être comme ça, d'un seul coup, transporté à Venise avec naturellement Vivaldi, le maître absolu de ce 18e siècle baroque, avec un concerto pour trois violons, hautbois, deux flûtes, deux violons à l'inglaise, deux violoncelles, deux clavecins, mais oui, et deux violini in tromba marina. Concerto Hervé 555 en do majeur, trois mouvements, allegro, largo a piacimento et allegro avec Fabio Biondi et l'Europa Galante.

0: C'était à l'en reconnaître à mille lieues à la ronde, la musique d'Antonio Vivaldi, concerto pour trois violons, avec hautbois, des flûtes, des clavecins, des violoncelles. Nous étions en do majeur, couleur de do majeur, avec les trois mouvements allegro, largo, allegro, Fabio Biondi à la tête de l'Europa Galante.
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0: La magie de Claude Debussy dans ses écritures pour le piano. En effet, nous n'irons plus au bois, une chanson populaire, bien connue, enrobée des, si je peux dire, enrobée de la sonorité des harmonies de Claude Debussy. C'est dans son troisième mouvement, des images inédites, et le titre, quelques aspects de « Nous n'irons plus au bois parce qu'il fait un temps épouvantable ».

0: C'était Alain Planès au piano dans le troisième mouvement des images inédites. Quelques aspects de Nous n'irons plus au bois parce qu'il fait un temps épouvantable.
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1: Je vous propose maintenant une musique pour toutes les réconciliations de la Terre. Cet extrait du Requiem de Brahms avec Herbert von

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1: Avec les virtuoses de Prague, nous rentrons dans le monde exceptionnel d'Anton Dvorak. La sérénade pour instruments à vent en ré mineur, opus 44, composée de 4 mouvements. Écoutez.

0: C'était la sérénade pour instruments à vent en ré mineur opus 44 d'Anton Dvorak.
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2: C'est bien de parler des pauvres, etc. C'est encore mieux d'habiter avec eux, puisque Jésus lui-même a montré que Dieu venait habiter parmi nous, et notamment aller déjeuner, aller rencontrer les gens les plus exclus de la société, qui étaient à la périphérie ou qui étaient considérés comme ne faisant pas partie des gens dans la norme sur le plan religieux. Et très souvent, je me suis posé la question, bon, mais quand on dit bonne nouvelle de Jésus-Christ, qu'est-ce que ça veut dire concrètement? Ici, par exemple, une bonne nouvelle, c'est un appartement se libère, la peur, c'est d'avoir un voisin qui va poser plein de problèmes dans l'immeuble. Si vous avez tout d'un coup un bon voisin, c'est une bonne nouvelle. Or, c'est quoi l'enseignement de Jésus? L'enseignement de Jésus, c'est aimer son voisin. Aimer son voisin, aimer son prochain, c'est la même chose. Et si on a un voisin qui aime les autres voisins, ça, c'est une bonne nouvelle. C'est une bonne nouvelle de la relation, c'est une bonne nouvelle de la fraternité.
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0: sonatine pour le piano. Quel bonheur que de vous proposer ces musiques dans notre émission. C'était Carl Hermann Mangovius qui interprétait la musique de Ravel.
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0: Parmi nos coups de cœur dans Musique Plurielle, il y a une œuvre qu'on aime vous proposer régulièrement, le psaume 42 de Felix Mendelssohn. Voici le premier chœur avec le London Symphony Chorus et City of London Symphonia sous la direction de Richard Aycox.

0: C'était le premier chœur du psaume 42 de Félix Mendelssohn.
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0: Lorsque l'élégance et la désinvolture font bon ménage, eh bien, nous allons à la rencontre de Henry Purcell. Suite numéro 2 en sol mineur pour clavecin, comme interprète Richard Egarr.

0: La suite numéro 2 en sol mineur de Henry Purcell était interprétée ici par Richard Egarr au clavecin.
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1: C'est un album entre musique des mondes et jazz. Il s'agit d'une chanteuse, auteur, compositrice, interprète, Laura Prince, et l'album s'appelle Aljoko.

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Aujourd'hui, de la musique des mondes et un peu de jazz, Laura Prince, Al Jolkow.

Bonjour à tous, Laura Prince est originaire d'Agbodrafo. C'est une ville au Togo, elle est née d'un père togolais et d'une mère française. Jeune, elle est bercée par la musique du monde comme Cécilia Cruz ou Fela Kuti et la musique française comme Édith Piaf, ce qui n'est pas rien, Barbara et Charles Aznavour, et de par son père, la musique classique comme Mozart et Bach. Et quand je vous disais musique des mondes, cela lui permet de forger son oreille de manière intuitive. Laura Prince chante et joue ses premières compositions sur un piano offert par sa mère, mais n'apprendra à lire la musique que vers les 13 ans. Sa grand-mère et son arrière-grand-mère, qu'elle n'a pas connue, étaient elles-mêmes pianistes.

Adjoko et son deuxième album. Son premier, elle fut accompagnée de Tilou Bertolo, Zachary Abraham et Inner Sotolongo, des musiciens hors pair, et c'est avec ce premier album, Peace of Mind, qui est un mixte entre ses racines, ses joies, ses chagrins, sa confrontation à la vie, la mort et l'amour. Et elle devient révélation jazz vocale en 2021 par Jazz Magazine, ce qui n'est pas rien. Alors Laura Prince défend une musique épurée qui parle de ses peurs, d'enfance, de la mixité de ses racines, de ses chagrins d'amour. Elle a un parcours atypique de ceux qui forgent et inspirent. Fille du Togo donc et de la France, elle est bercée donc par des musiques du monde depuis toujours. La salsa cubaine, l'afrobeat, le makossa de Manu Dibango, mais aussi par l'émotion, je vous ai dit, de Piaf Barbara, ou même le cri de Brel ou le swing d'Aznavour.

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1: Laura Prince compose et joue piano-voix ses premiers morceaux « Young Heart with an Old Soul ». Elle s'enthousiasme pour cette époque de revendication des droits civiques, celle de la naissance du blues et du jazz, celle où l'on chante avec ses tripes et qui a vu naître ses artistes préférés. On va citer Nina Simone, Dinah Washington, Ray Charles, ou Etta James. Elle prend alors des cours de danse, jazz, hip-hop, house et salsa. Elle décide et s'intéresse au cinéma, autant d'influences artistiques qui l'inspirent pour créer sa propre musique. Après son bac, toujours curieuse de ses origines, elle étudie l'ethnomusicologie à l'université de Paris 10. Et à 19 ans, elle travaille sa voix, elle suit des cours de chant gospel au studio Bleu de Paris. En même temps, elle devient chef de pupitre alto et reprend des cours de piano avec Philippe Baden-Powell.

Malgré des épreuves personnelles, les déménagements, les petits boulots, Laura continue à vivre sa passion pour la musique. Elle voyage d'Amérique en Asie, d'Europe en Afrique et en particulier au Togo, bien sûr, son pays natal, d'où elle revient grandie et inspirée. Elle a définitivement choisi la musique, celle qui la guérit, la réconforte, la libère et l'affirme. Un premier album, donc, en 2019, Peace of Mind, avec Grégory Privat au piano, Thilo Bertolo à la batterie, Zachary Abraham à la contrebasse et Inor Sotolongo aux percussions. À travers cet album, elle vient partager avec nous sa paix intérieure venue avec le temps, celle de la petite Laura qui se cachait pour échapper aux orages et qui tendait déjà l'oreille aux sonorités des vents d'Afrique et de Navarre.

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1: Alors Adjoko, cet album est sorti fin 2025 et peut-être la mieux placée pour parler de cet album, c'est sûrement Laura Prince elle-même avec sa sensibilité et ses propres mots. Je la cite. À travers cet album, confie-t-elle, je pars à la rencontre de mes ancêtres, de mon héritage familial, historique et musical. Ce second opus, c'est la continuité logique du premier, tel un parcours initiatique. Celui où l'âme me commande de fouler cette terre vivante dont je suis l'enfant pour honorer la tradition, la faire perdurer et enfin me laisser porter par la mélopée des vagues venues de l'océan Atlantique. Qui suis-je ? Est donc l'interrogation centrale posée par ce projet car elle questionne les origines et le parcours de Laura Prince.

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1: Adjoko, donc, est le fruit d'une collaboration avec le pianiste ghanéen Victor Day Jr. et le percussionniste béninois Samuel Agosu, avec lesquels elle s'est installée en immersion totale à Ouida afin d'étudier les chants traditionnels locaux et les marier à ses premiers amours, le jazz, la soul et la pop. Adjoko, c'est son prénom qu'elle porte comme une carte d'identité, où qu'elle soit. C'est aussi l'écho de la voix de Marie Prince qui sut s'affranchir de sa condition d'esclave.

C'était Album, une émission de Didier Blonce, montage, réalisation, Gisèle Billon. Aujourd'hui, Laura Prince avec cet album Adjoko. Merci à Sophie Louvet, l'attachée de presse de Laura Prince, qui nous a fourni cette bio complète. Merci à vous pour votre fidélité. Portez-vous bien. Au revoir.

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1: Qui se cache derrière cette date ?
2: Aujourd'hui, 23 juin, Audrey. Eh bien, nous restons en Angleterre, mais nous avançons dans le temps, puisque avec Audrey, nous nous retrouvons au 7e siècle. À cette époque, l'Angleterre n'est pas un Royaume-Uni, il y a plusieurs petits rois qui règnent sur différentes provinces, différentes régions du pays. Et l'Audrey dont nous parlons, en fait, était la fille de l'un de ces rois. Elle s'appelait, en réalité, Ethelred. Et lorsqu'elle grandit, eh bien, les ambitions de son père étaient de la marier de façon à ce qu'elle agrandisse la réputation de la famille et le pouvoir de la famille. Il lui choisit donc un prince qui devint son mari, et ce prince était un vieillard qui était déjà malade et qu'il s'appelait Trombert. Elle accepta ce mariage parce que le pauvre prince était incapable de réaliser un véritable mariage. Elle le soigna pendant 3 ans, puis il mourut. Et son père, reprenant son pouvoir de père, décida de la marier à nouveau. Mais cette fois-ci, le prince qu'il lui proposa, Egfrid, n'était encore qu'un enfant. Et c'était un enfant qui était en bonne santé. Et elle n'avait pas du tout l'intention, dans sa conception des choses, de se marier, vraiment. Elle avait l'impression que sa vie ne pouvait être belle que si elle était entièrement consacrée à Dieu. Et donc, elle ne voulait pas du tout avoir de relations sexuelles et se marier. Et donc, elle décida de s'enfuir, ce qui mit en colère toute la famille. Elle se réfugia dans un monastère à Cunningham. Et après 1 an de noviciat, s'enfuit encore plus loin, dans une petite île qui s'appelle Ely, à l'est de l'Angleterre. C'est là qu'elle a fondé une communauté religieuse qui était mixte, où il y avait des hommes et des femmes, mais pas pour les marier, et qu'elle a vécu jusqu'au terme de sa vie. Elle est morte en 679 dans cette petite île. Et on l'a appelée là, dans son nom de religieuse, Audrey, et c'est ce nom qu'elle a gardé, qui est resté célèbre. Et d'ailleurs, aujourd'hui encore en Angleterre, un certain nombre d'églises portent le nom de Sainte Audrey. C'est donc un personnage qui avait une conception assez particulière de la foi chrétienne. C'est vrai qu'aujourd'hui, ça peut nous paraître un petit peu ridicule de penser que la foi doit absolument complètement évincer la sexualité d'une personne. C'est quelque chose qui pourrait paraître très étrange dans une société contemporaine où on a l'impression que la sexualité, c'est une nécessité vitale et que c'est tellement important que des fois, on lui fait faire des choses qui sont extrêmement surprenantes. Alors, peut-être qu'une autre extrémité comme celle qu'a vécu Audrey n'arrangera pas les choses. Je crois que nous avons tous à apprendre que c'est Dieu qui a créé les êtres humains, qui les a créés sexués et avec des désirs sexuels, et qu'il est important de ne pas forcément mettre en opposition la foi et la sexualité, mais d'essayer de vivre le tout dans une harmonie qui peut être belle et bonne pour tous et pour chacun. Demain, nous nous retrouverons avec un tout autre personnage, un personnage biblique cette fois-ci, Jean-Baptiste.
1: C'était une chronique de Bernard Sauvagnat.

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3: Une émission de Gisèle Billan
2: et Didier Blonce.
3: Prise de son, Jérôme Aubin.
2: Montage, Sarah Rodriguez.
3: Aujourd'hui, nous recevons l'association Family Bulle.
2: Avec pour invité Virginie Jeanmé.
3: Virginie Jeanmé, bonjour. Pour commencer, un petit mot sur cette association Family Bulle. Ensuite, nous parlerons également des ateliers et des consultations de puéricultrices. En bref, le saviez-vous ?
2: L'association Family Bulle est un service dédié à la santé de l'enfant et au soutien à la parentalité. L'équipe, composée d'infirmières puéricultrices, travaille en étroite relation avec les pédiatres, les sages-femmes, les kinésithérapeutes pédiatriques, les orthophonistes et l'ensemble des professionnels de la petite enfance.
3: Une adresse ?
4: L'adresse de l'association, le siège est au 32 boulevard François 1er. Et un des locaux dans lesquels nous faisons nos ateliers, c'est 41 rue Abbé Herval.
2: Le numéro de portable est toujours le 06 56 69 09 81.
4: Tout à fait.
2: Voilà, donc je répète, 06 56 69 09 81.
3: Qui vous soutient dans cette association ?
4: Alors, ça a été un travail de longue haleine. Aujourd'hui, je dirais qu'on a toutes les tutelles autour de la table. Donc, on a des financements de l'État, des financements de l'ARS, des financements des communes, de la ville du Havre, de la CAF, du département et de l'assurance maladie. Je crois que j'ai dit tout le monde. Après, qui finance les services de Family Bulle ? Je pense que c'est vraiment important aussi de le signifier. C'est que Family Bulle, donc c'est une association à but non lucratif. Oui. Donc ça, c'est un élément vraiment fondamental parce qu'on vit à une ère où il y a des organismes privés et lucratifs qui viennent répondre aux questions des parents. Nous, on est à but non lucratif. On travaille sur de la prestation, donc on a une capacité aussi d'autofinancement sur prestation. Mais toute cette activité de prestation sert à financer nos projets qui sont aussi financés par les tutelles. Donc pour chaque action, chaque consultation, chaque atelier proposé, Family Bulle participe aussi, contribue au financement de ces actions.
3: Combien d'adhérents ?
4: Alors en fait, Family Bulle, les adhérents, c'est le conseil d'administration. On est 11 aujourd'hui. Pour être adhérent à Family Bulle, faut être professionnel de santé. Il faut avoir un exercice auprès de l'enfant, auprès des familles. Donc je dirais que sur les adhésions de Family Bulle, c'est très bordé. Et puis on a des, alors je l'ajoute, on a des adhérents parents aussi. En fait, l'idée c'est aussi que les parents puissent eux aussi apporter leur expertise de parents et qu'il n'y ait pas que des professionnels de santé avec leur casquette du soin et leur grande théorie et que les parents puissent remonter aussi eux ce qu'ils vivent sur le terrain.
3: Ils viennent d'où ces parents ?
4: Et bah justement, en fait, Family Bulle, c'est vraiment un service qui est universaliste. Il n'y a pas d'étiquette, il n'y a pas de public ciblé. En fait, Family Bulle, c'est une association et des services qui touchent tous les parents et tous les enfants, oui. Quel que soit l'endroit où ils vivent. En fait, on répond à des appels à projets qui nous permettent notamment d'intervenir sur les QPV, quartiers politiques de la ville, donc les quartiers les plus fragilisés, où il y a zéro reste à charge sur tous nos services.
3: Ça faisait partie de la question,
4: oui. Sur le financement. Sur le reste à charge des parents, c'est ça ?
3: Oui, non, mais géographiquement aussi, ouais. Comment...
4: Et géographiquement, de la même manière, en fait, on répond... Alors, c'est un casse-tête, hein, je vous assure, parce qu'en fait, en fonction des financeurs, en fonction des appels à projets, l'appel à projet va cibler tel secteur, mais nous, en fait, on essaie de répondre à un maximum d'appels à projets pour pouvoir intervenir sur tout le Havre. Son agglomération va jusqu'à Rouen, sur toute la partie consultation, atelier collectif par enfant. Vous voyez, on va même dans l'Oise, en fait.
3: Et ces parents en difficulté, qui ont des questions à poser, qui s'interrogent, vous contactent comment ? Ils connaissent votre association comment ?
4: Alors, comment on vient à nous ? Concrètement, 70 à 80%, en fonction des années, des parents arrivent sur orientation d'un professionnel. C'est là où vraiment, nous, on a énormément travaillé sur notre expertise et notre crédibilité auprès des professionnels du soin. Et donc, 70 à 80% des pédiatres, sages-femmes, institutions comme notamment les PMI, les services petite enfance, les éducateurs spécialisés en charge de mesures de protection de l'enfance, enfin, tous les professionnels qui interviennent auprès de l'enfant et de sa famille peuvent orienter vers nous. Donc voilà, aujourd'hui ça correspond à une grosse partie de la population. Puis après, on vient vers nous par les réseaux sociaux. On a des affiches dans les maisons de santé, des affichages dans les maternités. On, comme vous, aujourd'hui, grâce à la radio, on a eu des reportages télévisés. Voilà, enfin, on essaie de toucher le grand public autant qu'on peut par tous les canaux de communication.
3: Merci, c'était Parole d'Assaut, une émission de Gisèle Billon
2: et Didier Blonce.
3: À la technique aujourd'hui, infidèle, Jérôme Aubin.
2: Et le montage sera fait par Sarah Rodriguez.
3: Mille merci à Stéphanie Vincent qui nous a organisé ce rendez-vous avec Family Bulle.
2: Merci à Virginie Jeanmet, notre invitée.
3: Merci à vous tous, auditeurs fidèles, au revoir.
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3: Cédric Argentin, vous êtes l'un des membres fondateurs de Apiculture et au début juillet, le 8 je crois, vous avez un rendez-vous important.
6: En partenariat avec la Fabrique des Quartiers Sud, on va participer au temps fort sur à côté de la rue Brindeau, donc au Square d'Arcole. C'est un moment de réunion des associations du quartier dédiées aux enfants avec beaucoup d'activités de loisirs, des activités musicales, des structures gonflables avec la présence de notre association avec la ruche pédagogique et toujours nos activités de sensibilisation.
3: La ruche pédagogique, parce que bien entendu, on va parler abeilles également.
6: Exactement, donc on est toujours dans la sensibilisation à la protection de l'abeille et de manière un petit peu plus générale à la biodiversité.
3: Alors tout ça se passe au Havre, bien sûr, et aux alentours du Havre, les abeilles voyagent. On a un numéro de téléphone où on peut vous contacter pour avoir des renseignements.
6: Le 06 68 45 94 86.
3: On répète le numéro.
6: 06 68 45 94 86.
3: Et puis de toute façon, il y a un site internet avec Apiculture, Happy comme joyeux.
6: L'idée qu'on a voulu passer dès le départ, Apiculture entre amis, donc la pratique de l'apiculture de manière joyeuse et entre amis, donc dans une structure conviviale.

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1: Jéhu. Cette fois-ci, ce n'est pas l'histoire d'un prophète qui porte ce nom que nous allons évoquer, mais l'histoire d'un roi. En fait, nous nous trouvons vers le milieu du 9e siècle avant notre ère, dans le territoire d'Israël, c'est-à-dire le royaume qui se trouvait au nord lorsque les successeurs de David ont séparé le royaume en deux parties. À cette époque-là, c'est Akab qui est roi sur Israël. Mais Akab est un roi qui n'a pas bonne réputation, il n'est pas fidèle au culte de Dieu. Et Élisée, le jeune prophète qui vient d'être appelé à succéder à Élie, est envoyé par Dieu dans une ville de Galaad, c'est-à-dire sur le plateau qui surplombe à l'est le lac de Galilée, dans une ville qui s'appelle Ramoth, où se trouvait l'armée d'Akab. Et donc le prophète est envoyé pour oindre Jéhu, l'un des généraux de l'armée d'Akab, pour lui succéder et pour faire disparaître en quelque sorte toute la famille d'Akab. Et donc, lorsque Jéhu est investi de cette mission, il va la prendre à bras le corps avec une certaine brutalité, une certaine vigueur. Il est avec le fils d'Akab, qui s'appelle Joachaz, et il va le tuer carrément sur place, lui évitant ainsi de poursuivre son règne un peu avant la mort du père Akab. Lorsque il va rencontrer le jeune roi de l'autre royaume, celui du sud, il va aussi le mettre à mort de façon très brutale. Et lorsqu'il va arriver dans la ville de Jisraël, il va assassiner le roi Akab sur le terrain que ce roi avait extorqué à Naboth de façon tout à fait malhonnête et monstrueuse que le prophète Élie lui avait reproché très fort. Et puis il va rentrer dans la capitale, le Samarie, et là il va faire défenestrer la reine Jézabel qui se trouvait là dans une tour en train de guetter ce qui se passait aux alentours de la ville. Il a donc eu cette réputation de détruire toute la famille d'Akab comme Dieu le lui avait demandé. Il a même été un petit peu plus loin puisqu'il a fait tuer les descendants d'Akab et même il a voulu organiser une manifestation religieuse pour être fort. Il a rassemblé tous les prêtres de Baal, tous ceux qui voulaient adorer Baal dans le temple qui était consacré à cette divinité. Et une fois qu'il était bien sûr que tous les adorateurs de Baal étaient là, il les a tous fait massacrer. Ça a donc été là aussi un carnage réputé. Jéhu est resté roi en Israël pendant 28 ans. Sa petite dynastie a duré 4 générations et finalement elle s'est éteinte. Alors vous retrouverez l'histoire de ce roi Jéhu dans le deuxième livre des rois au chapitre 9 et au chapitre 10.
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2: Docteur Jean-Cien Breuil, bienvenue au micro de Sentez-vous bien.
3: Bonjour.
2: Je rappelle pour les auditeurs que vous êtes médecin de prévention, que vous avez travaillé en milieu scolaire. En ce moment, nous faisons une petite série, enfin deux chroniques sur l'ostéoporose. Et notamment, le deuxième volet, c'est de savoir comment nous pouvons apporter suffisamment de calcium à nos os.
3: Ah voilà, on en parle beaucoup du calcium. Hein. Je vous rappelle qu'il y avait aussi l'intérêt de la vitamine D et l'intérêt de l'exercice physique, pour pas tout polariser sur le calcium. Et maintenant qu'on parle du calcium, ne pas tout polariser sur les produits laitiers. Parce que alors là, oui, dès qu'on parle de calcium, on pense au lait, au laitage.
2: Tout à fait.
3: Hein, tous les médias et tous les messages qu'on a pu recevoir, le calcium égale lait. Attention, parce que d'abord, il n'y en a pas que dans les produits laitiers du calcium. Et en plus, si on a une alimentation très riche en protéines animales, les laitages et aussi la viande, si on a une alimentation très riche en protéines animales, eh bien, on peut voir une fuite de calcium au niveau des urines. On n'utilise pas tout le calcium qu'on mange, qui est dans notre alimentation. Il y a des fuites urinaires. Donc, il ne faut pas que l'alimentation soit trop riche en protéines. C'est une des raisons pour lesquelles il a été remarqué que des végétariens ont dans l'ensemble les os plus solides que les personnes carnivores.
2: Ah tiens donc.
3: Et voilà, comme quoi un excès de protéines animales, de viande, peut être néfaste. Donc, pas trop de lait, pas trop de viande, mais alors, où trouver le calcium et qu'il soit vraiment bénéfique? Ah, j'oubliais de dire aussi, il aurait été aussi montré que la caféine peut favoriser aussi la fuite du calcium dans les urines. Donc, il y a des choses qui nuisent à notre assimilation du calcium. On croit en consommer beaucoup, mais finalement, tout n'est pas efficace.
2: L'objectif, c'est aussi de le fixer.
3: Exactement. Alors, pour le fixer, bien sûr, on a besoin de vitamine D, bien sûr, on a besoin d'exercice physique, mais où trouver du calcium autrement, donc? Dans les végétaux, on en trouve. Alors, on en a déjà parlé un petit peu, dans les fruits oléagineux, surtout les fruits à coque.
2: Oui.
3: Ils sont riches en calcium, hein, et en fer, et en magnésium, mais ils sont riches en calcium, les amandes, les noisettes, les noix.

0: Ensuite, dans des légumes verts, tous les choux, le cresson, sont riches en calcium. Alors bien sûr, on n'en mange pas des quantités, mais un petit peu, plus un petit peu, voilà. Puis en variant, on trouve aussi du calcium dans les fruits secs, les abricots secs, les raisins secs. On en trouve, oui, dans les figues sèches aussi. Et on en trouve aussi dans des herbes, le persil, le cresson. Le cresson, je l'ai déjà dit, je crois. Voilà, mais des légumes vraiment verts, très verts, des herbes très vertes, on trouve du calcium. Et alors, je parle d'herbes vertes, je pourrais parler des fans. Si vous arrivez à trouver des radis ou des navets biologiques, eh bien, vous pouvez utiliser les fans pour faire des délicieux potages, hein, fan avec des pommes de terre et un peu de crème fraîche ou un petit peu de purée d'amandes blanches, une petite astuce qui peut remplacer la crème fraîche. Eh bien, ces fans sont riches en calcium. Voilà. On peut en trouver aussi dans le germe de blé, dans les sardines, bon, dans pas mal d'autres aliments. C'est pour montrer qu'il n'y a pas que le lait qui contient du calcium.
1: Mais est-ce que les produits laitiers ne contiennent pas plus de calcium que tous les autres aliments ?
0: Je pense que pour une meilleure qualité d'absorption du calcium, on a intérêt à varier.
1: Oui.
0: Vraiment varier. Et comme il ne faut pas manger trop de protéines animales pour les inconvénients qu'on a dit, autant varier les sources de calcium. Et comme de toute façon, on a bien dit qu'il faut augmenter nos végétaux, donc on peut très bien, il faut arrêter d'avoir la psychose de manquer de calcium.
1: Parce que finalement, en consommant des légumes qui contiennent du calcium, on atteint aussi notre objectif de consommer 5 fruits ou légumes par jour.
0: Il y a cet objectif-là qui est atteint. Mais c'est clair qu'on ne va pas trouver tout notre calcium dans les légumes. Hein. Les oléagineux sont plus riches que les légumes. Mais toujours, l'intérêt, c'est de varier.
1: De diversifier, de varier.
0: Puis on ne va pas être là à calculer exactement, on diversifie. Voilà, alors je voulais ne pas oublier de parler aussi de l'eau de boisson. Quand on achète de l'eau en bouteille, c'est intéressant de lire les étiquettes. Mmh. Parce que sur les étiquettes, on voit combien de sels minéraux sont contenus dans l'eau. Et on voit s'il y a du calcium, du magnésium. Il y a aussi des bicarbonates et d'autres éléments. Mais le calcium et le magnésium sont des sels minéraux. Et il y a certaines eaux qui sont très très pauvres. Et d'autres eaux qui sont suffisamment riches. D'ailleurs, chez vous, si vous mettez un adoucisseur, surtout ne le mettez pas sur les circuits d'eau de boisson. Il faut boire l'eau telle qu'elle est, sans qu'elle soit adoucie, pour qu'elle ait
1: son apport
0: en calcium. Exactement. Et donc, l'eau de boisson, l'eau que vous achetez, veillez-y. Voilà, partout où on peut trouver du calcium, il faut en tenir compte pour que ce soit équilibré. Et puis, ne jamais oublier que ça s'ajoute à l'exercice physique. Même si vous consommez du calcium et que vous ne marchez pas beaucoup, il n'arrivera pas trop à se fixer quand même. Voilà.
1: Docteur Jeanne Breuil, merci encore pour ces conseils, pour ces informations. On se retrouve bientôt pour un prochain Sentez-vous bien. Merci, au revoir, à bientôt.
0: Au revoir.
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3: Bonjour à tous, vous êtes en compagnie de Didier Blons. Nous sommes le 23 juin. Si vous connaissez quelqu'un qui s'appelle Audrey, n'oubliez pas de lui souhaiter sa fête. Pas de générique aujourd'hui, en effet, Boris Vian nous a quittés en 1959, le 23 juin. Alors nous avons une petite pensée pour lui. Un de ses grands succès, Complainte du progrès.
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1: 23 juin 1853, Georges Haussmann est nommé préfet de la Seine. 1903, c'est la naissance du comédien Louis Seignier. Je vous rappelle qu'il est mort le 20 janvier 1991. Toujours Boris Vian, mais interprété cette fois par Juliette Gréco, musique mécanique.

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1910, naissance de l'écrivain Jean Anouilh, mort le 3 octobre 1987. Et puis le 23 juin 1947, Eva Perón reçoit la Légion d'honneur. La très jolie épouse du président argentin a été décorée au Quai d'Orsay. Et l'ambassadeur de France, Vladimir d'Ormesson, le ministre des Relations extérieures d'Argentine et le président de la Banque centrale d'Argentine étaient présents à l'issue de la cérémonie. Un traité commercial franco-argentin a été signé. Ben voyons. Écoutez, vaut mieux ça que faire la guerre. En tous les cas, Boris Vian, lui, a écrit la chanson peut-être la plus pacifiste qui soit, Le Déserteur, qu'on écoute à présent.

1956, Nasser est élu président de l'Égypte, et puis 59, je vous avais dit tout à l'heure, eh bien c'est la mort de l'écrivain et musicien Boris Vian, écrivain de romans, de chansons, de poèmes en rime, en prose, ingénieur, inventeur, trompettiste. Il a collaboré avec Salvador. Il est mort vraiment très jeune, homme parfait, homme accompli. 1980. Madame Barzac, ministre de la Santé et de la Famille, annonce que la publicité pour les préservatifs va être autorisée suite aux épidémies de sida. Et puis en 1994, le 23 juin, au Rwanda, c'est le début de l'opération.

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4: Bonjour à toutes et à tous et bienvenue dans la revue santé. Nos habitudes ont profondément changé ces dernières années avec la place grandissante du numérique dans notre quotidien. Smartphones, tablettes, ordinateurs, réseaux sociaux, les écrans nous accompagnent désormais du matin au soir. Mais quel impact cette présence permanente peut-elle avoir sur notre santé physique, mentale et relationnelle ? Pour en parler aujourd'hui, j'ai le grand plaisir de recevoir le docteur Jean Lindsay. Bonjour.
5: Bonjour Oscar.
4: Donc merci de nous retrouver au micro de la revue Santé. Aujourd'hui, vous allez aborder trois sujets. La désescalade numérique, l'impact des écrans sur les plus jeunes et également sur les plus vieux avec les seniors. Alors docteur Jean Lindsay, la désescalade numérique.
5: Alors c'est un article de monsieur David Larousserie qui a été écrit dans le Monde des sciences du 10 juin 2026. C'est une thèse qui a été soutenue de manière sauvage parce qu'elle n'a pas eu l'approbation de l'université et qui s'intitule « Désescalade numérique, recherche-action dans l'écosystème grenoblois ». Va sûrement finir par avoir l'aval de l'université, peut-on penser. Alors cette thèse, c'est une voie qui appelle à lutter contre le déferlement numérique et qui pointe les responsabilités du monde académique dans cette situation. En somme, le directeur de thèse, qui est Romain Couillet, qui est professeur à l'Université de Grenoble-Alpes dans le département informatique précisément, et son étudiant qui s'appelle Achille Baucher, attire l'attention sur le déferlement numérique, comme je viens de le dire, et sur les responsabilités du monde académique qui n'a pas tiré la sonnette d'alarme sur les dangers de cet envahissement numérique total dans lequel nous retrouvons. Ben, il faut la lire.
4: Voilà. Faut lire la thèse.
5: C'est une critique de la science par des chercheurs. Alors la question qu'on peut se poser, c'est peut-elle amener à renoncer à la méthode scientifique ? L'évaluation par les pairs, l'un des piliers de la science, est par exemple explicitement remise en question par la thèse. L'issue n'est pas écrite à propos de cette thèse. Les discussions entre l'université et le directeur de thèse restent officiellement ouvertes. Puisqu'elle n'a pas reçu l'aval de l'université, mais elle devrait peut-être bien finir par l'avoir. Et c'est vrai que la question que pose cette thèse est très pertinente. Ça, on ne peut pas dire le contraire.
4: Et donc, invite notamment à une désescalade du numérique.
3: La revue Santé.
4: Alors, docteur Jean Lindsay, pour rester un peu dans le même thème, aujourd'hui, il y a une autre étude qui vient nous parler de l'impact des écrans sur les plus jeunes.
5: Oui, alors c'est un article de docteur Eric Ossica, de Cause, collectif contre la surexposition aux écrans, qui fait partie du collectif contre la surexposition aux écrans, Cause. Et il relate que dans un journal international de pédiatrie, suivant 502 enfants évalués à 9 ans, avec un test administré en face à face par des psychologues formés en lecture, orthographe et calcul et mémoire de travail, mesuré à 10 ans par des outils cliniques normés et pas les questionnaires de parents. Le temps d'écran a été mesuré 6 fois entre 1 an et 8 ans avant les évaluations scolaires. Est-ce que montre cette étude ? Plus le temps d'écran est élevé dans l'enfance, moins bons sont les résultats scolaires à 9 ans. Par ailleurs, cette étude conseille, qu'on ne cessera jamais de marteler, il ne faut pas exposer les enfants avant 3 ans aux écrans, à rien. Idéalement, avant 3 ans, un enfant ne devrait même pas voir un écran.
4: Zéro écran jusqu'à 3 ans.
5: Zéro écran jusqu'à 3 ans.
4: C'est la recommandation.
5: Et après...
4: Avec parcimonie.
5: Avec parcimonie. Enfin, il y a des règles. Sur le site internet de Cause, COSE, vous trouverez tous les conseils. Là, il y a une étude canadienne de 2025, publiée dans le JAMA, qui montre que sur 3300 enfants, sur 15 ans, en Ontario, on a montré que chaque heure quotidienne supplémentaire d'écran est associée à une baisse de 10% de probabilité d'atteindre un bon niveau d'études.
4: Et alors donc, docteur Jean Lindsay, est-ce que ça veut dire que si les écrans ont un impact sur les plus jeunes, les plus vieux, les seniors, eux, par contre, peuvent être tranquilles là-dessus ?
5: Ben Oscar, c'est effrayant. Les seniors, c'est-à-dire après 65 ans, c'est-à-dire la retraite, quoi, ils consacrent en moyenne 7h40 à la télévision, mais ça n'est que 70% de leur temps d'écran, parce que leur temps d'écran total est de 11 heures par jour.
4: Donc pour eux, ça pose pas de problème, c'est 11 heures d'écran par jour ?
5: Ben si, probablement, ça explique sans doute en partie l'augmentation importante des chutes chez les seniors, puisqu'on a une augmentation de 18% entre 2019 et 2024. Et on a 55 personnes qui décèdent chaque jour à cause d'une chute.
4: Donc en fait, le lien entre les écrans et les chutes, c'est que les gens, du coup, restent trop longtemps devant leurs écrans, ne bougent plus et perdent leurs muscles. Et la perte de enclenche les chutes.
5: Ah ben, c'est ce qu'on appelle la sarcopénie, c'est-à-dire la fonte des muscles qui fait le lit des chutes. Comment en plus, en vieillissant, si vous ne bougez pas, vous allez avoir de l'ostéoporose, donc vous allez chuter, puis vous allez vous casser tout ce qu'on veut. Quoi.
4: Donc la recommandation, c'est diminuer le temps d'écran pour faire plus d'exercices.
5: Ah oui. L'idéal, c'est le jardin, hein. c'est le potager. Hein. Vous faites d'une pierre deux coups. Vous gagnez de l'argent en produisant votre nourriture, vous avez de l'activité physique, et vous effondrez les gaz à effet de serre émis par le système agro-industriel.
4: Voilà, merci docteur Jean Lindsay. Donc la désescalade numérique nous rappelle qu'il est parfois utile de faire une pause, de retrouver du temps pour les échanges en face à face. L'activité physique aussi, la lecture ou encore même le repos, car notre santé ne dépend pas seulement des progrès technologiques, mais aussi de notre capacité à préserver notre attention, notre sommeil et aussi nos relations humaines. Merci beaucoup de nous avoir suivis. Nous vous donnons rendez-vous bien très bientôt pour une nouvelle édition de la Revue Santé. D'ici là, prenez bien soin de vous et aussi de ceux qui vous entourent. À très bientôt. Docteur Jean Lindsay, merci. Au revoir.
5: Au revoir, Oscar.
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4: Bonjour tout le monde, nous allons parler aujourd'hui d'un oiseau qui est peu connu malgré le fait qu'il soit présent dans la totalité de la France. C'est le martinet noir, de son petit nom latin le Apus apus. C'est bizarre comme mot, surtout pour des oiseaux qui n'ont jamais de puce grâce à leurs plumes, mais c'est un oiseau qui va souvent être confondu avec sa cousine l'hirondelle. Petit aparté au niveau des hirondelles, il y a plusieurs hirondelles par chez nous, l'hirondelle rustique, l'hirondelle de fenêtre, l'hirondelle de rivage. Donc ce sont trois espèces différentes mais qui font sensiblement la même taille, la même gabarit et qui ont ce petit truc de l'oiseau du printemps. Donc le martinet noir est un oiseau un petit peu plus grand. Il est vraiment beaucoup plus corpulent que sa cousine l'hirondelle. Et surtout, c'est un sprinteur incroyable. On dit souvent que le roi du ciel, c'est l'aigle. Alors déjà, il n'y a pas d'aigle en Normandie. Mais sincèrement, pour ma part, le roi du ciel par chez nous, c'est le martinet noir. Tout simplement parce qu'il fait la totalité de sa vie en vol. Il va manger en vol, il va se nourrir en vol, il va dormir en vol. Bien sûr, il ne tombe pas, il va planer, utiliser des vents ascendants pour pouvoir tranquillement se reposer. Il se pose uniquement en période de reproduction puisqu'il va se mettre dans son nid et ensuite, une fois que les petits sont partis, il repart en vol et il ne se reposera que l'année suivante. En une seule journée, le martinet noir peut ingurgiter jusqu'à 20 000 proies. Donc bien sûr, ce sont de toutes petites bêtes. Les insectes, les petites bêtes volantes, les moucherons, là, les petits trucs qui nous enquiquinent l'été, et on est bien content que les martinets et les hirondelles viennent nous débarrasser de ces petits trucs. Et pour arriver à attraper tout ça, sa moyenne de vol est de 60 km/h. Donc déjà, hein, voyez par rapport à quand vous conduisez, rien qu'en agglomération à 50 km/h, on va vite. Mais surtout, il peut faire des pointes sans trop se fatiguer jusqu'à 100 km/h. L'été, lorsque vous entendez un cuicui assez strident, la plupart du temps, ce ne sont pas des hirondelles, ce sont des martinets. Puisque le martinet apprécie vraiment la présence de l'humain. Il va utiliser nos bâtis, il va utiliser nos infrastructures. Il est très rare en campagne, on va dire, profonde. En plus de tout ça, donc non seulement il mange beaucoup, mais également il va très vite, c'est un oiseau qui peut vivre jusqu'à 20 ans. Et ce n'est pas quelque chose qui est exceptionnel. La moyenne est jusqu'à 20 ans. Donc c'est vraiment un animal qui, si vous lui laissez un petit peu de place par chez vous, pourra vous débarrasser de toutes les petites bêtes qui vous enquiquinent l'été quand vous êtes au barbecue. Donc je vous remercie d'avoir écouté ce petit point martinet noir et je vous dis à bientôt.
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3: Bonjour à tous. La Coupe du Monde de football promet des soirées et des nuits agitées pour les supporters. Or, l'accumulation d'une dette de sommeil n'est pas sans conséquences pour la santé. Organisée aux États-Unis, au Canada et au Mexique, la Coupe du Monde de football 2026 oblige de nombreux supporters européens à adapter leur rythme de vie. Sur 72 matchs des phases de poule, près de la moitié sont diffusés après 23 heures, heure française. Les autorités sanitaires soulignent que le manque de sommeil se traduit rapidement par une fatigue persistante, une baisse de la vigilance et des difficultés de concentration. Les journées de travail ou d'études qui suivent une nuit écourtée peuvent devenir plus compliquées avec davantage d'erreurs, d'oubli et de difficultés à rester attentif. Cette baisse de vigilance peut également augmenter le risque d'accident, notamment sur la route. Le problème ne vient pas seulement de l'heure tardive du coup d'envoi. Le suspense d'une rencontre, le stress d'une séance de tir au but ou l'euphorie d'une victoire peut maintenir le cerveau en état d'alerte bien après le coup de sifflet final. À cela s'ajoute l'exposition aux écrans, dont la lumière peut perturber les mécanismes naturels d'endormissement. Résultat, même après avoir éteint la télévision, certains supporters mettent plus de temps à trouver le sommeil. Une ou deux nuits courtes se récupèrent généralement facilement. En revanche, lorsque le sommeil insuffisant devient une habitude, les effets peuvent être plus marqués. Alors, pour que la compétition reste une fête, ne visionnez pas tous les matchs en direct. Sélectionnez les rencontres prioritaires et acceptez de regarder les résumés des matchs moins cruciaux le lendemain. Après le match, évitez la prolongation sur les réseaux sociaux et n'oubliez pas qu'une nuit courte ne se rattrape pas totalement, mais elle se compense. Une sieste peut vous aider à tenir le coup.
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1: Didier Blanc.
2: Bonjour à tous. Le 23 juin, c'est la journée mondiale pour la fonction publique, une journée souhaitée par l'ONU qui met en avant l'idée forte d'une fonction publique efficace et réellement au service des populations, allant même jusqu'à créer un prix de la fonction publique. Également, le 23 juin, c'est la journée olympique mondiale, célébrée depuis 1948 par le mouvement olympique en référence au baron Pierre de Coubertin, qui, le 23 juin 1894, décida de faire revivre les Jeux olympiques. Plus qu'une simple manifestation sportive, cette journée promeut les valeurs olympiques sur la base des trois piliers « bouger, apprendre et découvrir ». Le 23 juin est également la journée mondiale des veuves. On doit cette journée, célébrée depuis 2011, à la première dame du Gabon, Sylvia Bongo Ondimba. Elle s'est en effet engagée dans la promotion et la protection des droits des personnes fragilisées. En effet, lorsqu'elle perd son mari, beaucoup de femmes perdent leurs droits. Ainsi, 115 millions de veuves vivent dans la pauvreté et 81 millions d'entre elles sont victimes de violences physiques. En particulier, les filles mariées à des jeunes beaucoup plus âgés deviennent rapidement très vulnérables. Le 23 juin 1848 éclate à Paris de violentes émeutes de la faim provoquées par la fermeture des ateliers nationaux. Leur répression très brutale consacre la rupture entre la classe ouvrière et le régime républicain issu des journées révolutionnaires de février. Les ateliers nationaux avaient été créés le 28 février par le gouvernement provisoire de la Deuxième République en vue de procurer aux chômeurs un petit revenu en échange d'un travail symbolique. En quelques semaines, on passe de 25 000 ouvriers à 120 000 de ces chômeurs salariés mal utilisés. Ils dépavent puis repavent les rues et des élus conservateurs décident alors, par mesure d'économie, de fermer ces ateliers nationaux. À Paris, donc, ce 23 juin 1848, guidé par un dénommé Pujol au cri de la liberté ou la mort, une foule commence à dresser des barricades. Il va s'en suivre trois jours de violents combats avec la troupe. Au terme de ces émeutes de la faim provoquées par la fermeture des 10 ateliers nationaux et le licenciement de 120 000 ouvriers, 5 000 insurgés seront tués, dont beaucoup fusillés sans jugement. 25 000 seront arrêtés, 11 000 condamnés à la prison ou à la déportation en Algérie. Le 23 juin 1988, devant une commission du Sénat américain, James Hansen, climatologue en chef de la NASA, fait sensation en assurant que l'atmosphère terrestre est en train de se réchauffer. Il explique le phénomène par l'amplification de l'effet de serre naturel du fait des émissions de gaz carbonique liées à la combustion du charbon, du gaz et du pétrole. 2013, décès de Bobby Blue Band. Robert Calvin, dit Bobby Blue Band, naît à Rosemark dans le Tennessee le 27 juillet 1930. Il grandit à Rosemark près de Memphis sans fréquenter les bancs de l'école. Il passe son enfance à chanter dans des groupes de gospel à Memphis, puis arpente Beatles Street où il côtoie de futures vedettes du blues comme B.B. King ou Johnny Hayes. Il enregistre ses premiers 45 tours à 22 ans, en 1900.

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2: Aujourd'hui, dans Sentez-vous bien, on va parler d'un sujet qui fascine autant qu'il interroge, l'intelligence artificielle en médecine. On en entend beaucoup parler, de plus en plus, mais concrètement, qu'est-ce que ça change déjà aujourd'hui dans notre santé et surtout en termes de prévention? Pour en parler, j'ai le plaisir de recevoir Nathalie Gevel. Bonjour.
3: Bonjour.
2: Alors, vous êtes dirigeante chez Philips France.
3: Tout à fait.
2: Et vous intervenez dans le cadre des deuxièmes assises des préventions de santé. En matière d'IA, quand on parle d'intelligence artificielle en santé, de quoi est-ce qu'on parle exactement? Qu'est-ce que ça recouvre comme domaine?
3: Alors, chez Philips, nous, on travaille spécifiquement dans le domaine de la radiologie, de l'imagerie interventionnelle. Imagerie diagnostique, imagerie interventionnelle. On a la chance, donc on est une entreprise européenne qui a la chance d'avoir un de ces 5 centres de R&D au monde, 100 rue de Réaumur à Paris. Et on est spécialisé sur ce centre de recherche et développement en intelligence artificielle. Alors, qu'est-ce que l'intelligence artificielle peut apporter via l'imagerie médicale en prévention? C'est la capacité à repérer plus tôt. Aujourd'hui, ce que l'IA apporte en santé, c'est une capacité à stocker des images, de l'information et plusieurs types de diagnostics, que ce soit de l'anapathe, que ce soit de l'imagerie ou que ce soit des résultats ophtalmiques. À partir de ces données stockées, on a des algorithmes qui ont la capacité de se parler les uns avec les autres et qui vont nous permettre de repérer en imagerie de manière très, je dirais, opérationnelle, parce que c'est une caractérisation de la lésion, c'est directement l'intelligence artificielle qui vous pointe sur une image la possible lésion, possible tumeur ou possible calcification. Donc ça permet en effet de prendre en charge des patients potentiel plus tôt et de accroître leurs chances de guérison.
2: Et là, on parle d'innovation ou d'action déjà concrète?
3: Alors là, on est déjà dans le concret, puisque aujourd'hui, nos radiologues français, mais aussi dans le monde, peuvent déjà utiliser ces outils pour augmenter leur capacité de diagnostic.
2: Et alors, est-ce que l'IA remplace un médecin? Comment ça se passe?
3: Non, l'idée, c'est qu'elle aide le médecin, elle lui fait gagner du temps et elle va lui permettre de se concentrer de manière plus importante sur les tâches sur lesquelles il a vraiment une valeur ajoutée.
2: Et alors, est-ce que cette technologie est accessible à tout patient aujourd'hui ou est-ce que pour l'instant, c'est très limité?
3: Alors, ça dépend, je dirais, des choix des sociétés d'imagerie et des producteurs de soins, mais elle peut être accessible à un grand panel de patients.
2: Et alors, est-ce que vous avez des exemples concrets déjà, puisque vous me dites que c'est déjà des applications très concrètes, est-ce que vous avez des exemples concrets de ce que l'IA permet de faire en matière de dépistage ou d'anticipation de certaines maladies?
3: Ah ben oui, tout à fait. Nous, dans le cadre du dépistage du cancer du sein et du poumon, ce sont des outils qui sont déjà utilisés. Et dans le cadre de la prévention dans les territoires, nous, on est capable d'embarquer à la fois nos équipements et ces outils sur des camions pour avoir des outils de diagnostic mobile.
2: Et alors, parfois, l'IA peut susciter des inquiétudes chez les patients. Comment est-ce que vous pouvez les rassurer? Parce que est-ce que l'IA peut faire disparaître à terme tout ce qui est relation humaine?
3: Là, on est sur des outils d'aide au diagnostic, on est sur des outils prédictifs. Donc, ils vont aider les professionnels de santé à mieux diagnostiquer, accompagner leurs patients. Ça ne va pas couper la relation d'un professionnel de santé avec ses patients.
2: Au final, la décision, qui la prend, le médecin ou l'IA?
3: Le médecin, définitivement le médecin.
2: Comment ils reçoivent justement les médecins cette avancée de la technologie?
3: Ils en sont relativement friands.
2: Merci beaucoup Nathalie Gevel pour votre participation à ces assises et puis votre contribution à ce micro. Merci, au revoir.
3: Merci à vous, à très bientôt.
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4: Parole d'assaut.
5: Une émission de Gisèle Billan
4: et Didier Blonce.
5: Prise de son, Jérôme Aubin.
4: Montage, Sarah Rodriguez.
5: Aujourd'hui, nous recevons l'association Family Bulle.
4: Avec pour invité Virginie Jeanmet.
5: Virginie Jeanmet, bonjour. Pour commencer, un petit mot sur cette association Family Bulle. Ensuite, nous parlerons également des ateliers et des consultations de puéricultrices. En bref, le saviez-vous ?
4: L'association Family Bulle est un service dédié à la santé de l'enfant et au soutien à la parentalité. L'équipe, composée d'infirmières puéricultrices, travaille en étroite relation avec les pédiatres, les sages-femmes, les kinésithérapeutes pédiatriques, les orthophonistes et l'ensemble des professionnels de la petite enfance.
5: Une adresse ?
6: L'adresse de l'association, le siège est au 32 boulevard François 1er. Et un des locaux dans lesquels nous faisons nos ateliers, c'est 41 rue Abbé Herval.
4: Le numéro de portable est toujours le 06 56 69 09 81.
6: Tout à fait.
4: Voilà, donc je répète, 06 56 69 09 81.
5: Qui vous soutient dans cette association ?
6: Alors, ça a été un travail de longue haleine. Aujourd'hui, je dirais qu'on a toutes les tutelles autour de la table. Donc, on a des financements de l'État, des financements de l'ARS, des financements des communes, de la ville du Havre, de la CAF, du département et de l'assurance maladie. Je crois que j'ai dit tout le monde. Après, qui finance les services de Family Bulle ? Je pense que c'est vraiment important aussi de le signifier. C'est que Family Bulle, donc c'est une association à but non lucratif. Oui. Donc ça, c'est un élément vraiment fondamental parce que on vit à une ère où il y a des organismes privés et lucratifs qui viennent répondre aux questions des parents. Nous, on est à but non lucratif. On travaille sur de la prestation, donc on a une capacité aussi d'autofinancement sur prestation. Mais toute cette activité de prestation sert à financer nos projets qui sont aussi financés par les tutelles. Donc pour chaque action, chaque consultation, chaque atelier proposé, Family Bulle participe aussi, contribue au financement de ces actions.
5: Combien d'adhérents ?
6: Alors, en fait, Family Bulle, les adhérents, c'est le conseil d'administration. On est 11 aujourd'hui. Pour être adhérent à Family Bulle, faut être professionnel de santé. Il faut avoir un exercice auprès de l'enfant, auprès des familles. Donc, je dirais que sur les adhésions de Family Bulle, c'est très bordé. Et puis, on a des... Alors, je l'ajoute, on a des adhérents parents aussi. En fait, l'idée, c'est aussi que les parents puissent, eux aussi, apporter leur expertise de parents et qu'il n'y ait pas que des professionnels de santé avec leur casquette du soin et leur grande théorie et que les parents puissent remonter aussi, eux, ce qu'ils vivent sur le terrain.
5: Ils viennent d'où, ces parents ?
6: Eh bien, justement, en fait, Family Bulle, c'est vraiment un service qui est universaliste. Il n'y a pas d'étiquette, il n'y a pas de public ciblé. En fait, Family Bulle, c'est une association et des services qui touchent tous les parents et tous les enfants, oui. Quel que soit l'endroit où ils vivent. En fait, on répond à des appels à projets qui nous permettent notamment d'intervenir sur les QPV, quartiers politiques de la ville, donc les quartiers les plus fragilisés, où il y a zéro reste à charge sur tous nos services.
5: Ça faisait partie de la question. Oui.
6: Ouais, sur le financement. Sur le reste à charge des parents, c'est ça ?
5: Oui, non, mais géographiquement aussi, ouais. Comment...
6: Et géographiquement, bah, de la même manière, en fait, on répond... Alors, c'est un casse-tête, hein, je vous assure, parce qu'en fait, en fonction des financeurs, en fonction des appels à projets, l'appel à projet va cibler tel secteur, mais nous, en fait, on essaie de répondre à un maximum d'appels à projets pour pouvoir intervenir sur tout le Havre. Son agglomération va jusqu'à Rouen, sur toute la partie consultation, atelier collectif par enfant. Vous voyez, on va même dans l'Oise, en fait.
5: Et ses parents... en difficulté, qui ont des questions à poser, qui s'interrogent, vous contactent comment ? Ils connaissent votre association comment ?
6: Alors, comment on vient à nous ? Concrètement, 70 à 80% en fonction des années, des parents arrivent sur orientation d'un professionnel. C'est là où vraiment nous on a énormément travaillé sur notre expertise et notre crédibilité auprès des professionnels du soin. Et donc 70 à 80% des pédiatres, sages-femmes, institutions comme notamment les PMI, les services petite enfance, les éducateurs spécialisés en charge de mesures de protection de l'enfance, enfin, tous les professionnels qui interviennent auprès de l'enfant et de sa famille peuvent orienter vers nous. Donc aujourd'hui ça correspond à une grosse partie de la population. Puis après on vient vers nous par les réseaux sociaux, on a des affiches dans les maisons de santé, des affichages dans les maternités, comme vous aujourd'hui, grâce à la radio, on a eu des reportages télévisés, on essaie de toucher le grand public autant qu'on peut par tous les canaux de communication.
5: Merci, c'était Parole d'Assaut, une émission de Gisèle Billon
4: et Didier Blonce.
5: À la technique aujourd'hui infidèle, Jérôme Aubin.
4: Et le montage sera fait par Sarah Rodriguez.
5: Mille merci à Stéphanie Vincent qui nous a organisé ce rendez-vous avec Family Bulle.
4: Merci à Virginie Jeanmet, notre invitée.
5: Merci à vous tous, auditeurs fidèles, au revoir.
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5: Sénabou, le bec au Hangar Zéro qui se situe au Havre 37 quai de la Saône, tous les mercredis, vous avez plusieurs rendez-vous.
9: Et oui, tous les mercredis, on se retrouve en hangar. On débute la journée du coup avec un petit déj solidaire à 9h30, donc c'est gratuit. Vous venez boire un café avec nous, discuter et prendre votre petit déjeuner gratuitement. Donc viennoiserie, pâtisserie, il y a pas mal de choses que Ella Chantigaspi récupère pour les distribuer. Ensuite, on propose du coup l'après-midi des ateliers. Donc il y aura l'atelier macramé, l'atelier adulte-enfant et l'atelier dessin. Donc ces ateliers-là sont de 15h à 17h et sont à prix libre. Pour l'atelier macramé et l'atelier dessin, ce sera des ateliers gratuits car c'est dans le cadre de l'appel à projet que nous avons fait. Et ensuite, on va retrouver également la musique irlandaise. Donc ça, ce sera à partir de 17h30 et jusqu'à 19h et c'est gratuit.
5: Tous les mercredis.
9: Tous les mercredis. Et parfois, il y a même des danseurs qui viennent danser sur la musique irlandaise.
5: Donc, on a tous les rendez-vous. De toute façon, vous avez un site internet qui est complet où on retrouve un certain nombre de renseignements. Il y a même un numéro de téléphone 02 32 92 68 51 où on peut vous contacter pour avoir des infos. Et on peut venir de toute façon, même toute la semaine, puisque c'est ouvert de quelle heure à quelle heure ?
9: De 9h à 17h toute la semaine et du jeudi au samedi, ça ferme à 1h30 avec les événements, selon les événements.
5: Bon, en tous les cas, le mercredi, on sait qu'on peut avoir un petit déjeuner citoyen.
9: C'est bien ça.

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0: Thierry Lenoir, bienvenue au micro de Divine Rencontre.
1: Merci, bonjour.
0: Merci de nous retrouver une nouvelle fois. Vous êtes pasteur, aumônier, aussi auteur de différents ouvrages, dont celui sur lequel nous arrêtons, Divine Rencontre, où vous nous présentez Jésus, qui est sourcier des âmes et qui utilise ces rencontres pour appeler les gens à réfléchir. Mmh. Aujourd'hui, vous nous proposez donc une nouvelle rencontre. Mmh. De laquelle s'agit-il ?
1: À deux hommes aux rêves brisés. Deux hommes, des disciples, sans doute, qui ont rencontré le Christ, qui l'ont entendu, qui ont cru en lui, qui se sont enthousiasmés pour son message et qui ont cru qu'il allait enfin les libérer de l'Empire romain, que c'était le Messie tant attendu.
0: C'était puis, ce que beaucoup attendaient
1: voilà,
0: de Jésus.
1: Ils attendaient de lui d'être ce libérateur. Et puis, tout s'est mal passé. Il est mort. C'est un dimanche. Il est mort le vendredi soir. Et pour eux, le rêve est brisé. La vie n'a plus de sens. Et puis, ils reviennent de Jérusalem, le cœur gros, lourd. La vie n'a plus d'horizon. Il n'y a plus d'avenir possible. Et ils rentrent chez eux, dans leur petit village, à Emmaüs, à peu près 11 kilomètres de là. Donc voilà. C'est le soir, en tout cas. La nuit tombe. Et c'est la nuit dans leur cœur. Et puis le texte nous dit qu'il y a un homme qui les suit, qui marche à leur côté d'une manière tout à fait discrète, qu'ils ne reconnaissent pas, ils n'ont même pas vu. Hein. Et tout à coup l'homme intervient au bout d'un moment d'accompagnement et leur dit « mais que se passe-t-il ? » Et puis eux tout de suite sont presque en colère. Il y a une colère qui gronde en eux parce que finalement leur rêve est brisé. Et puis finalement, peut-être qu'ils sont en colère même contre ce Jésus auquel ils ont cru et qui s'est laissé mourir sans réagir. Donc ils disent à cet homme-là, cet inconnu, qui en réalité est Jésus ressuscité, mais ils n'en sont pas conscients, ils ne le voient pas,
0: ils ne le reconnaissent pas.
1: Ils ne le reconnaissent pas, il fait nuit, ils ont les yeux embrumés, et puis ils n'y croient tellement pas.
0: Et puis il est mort de toute
1: façon.
0: Voilà,
1: il est mort. Ils ne sont pas prêts à croire à la résurrection, même si Jésus les avait ouverts à cette perspective. Donc ils expriment à cet homme presque une colère en disant donc vraiment le dernier à savoir ce qui se passe. T'as pas vu à la une que Jésus en qui on a cru, il est mort et voilà, on avait cru en lui et c'est raté. Et c'est là que Jésus, puisque c'est de lui dont il s'agit, va être exemplaire dans l'accompagnement. D'abord, il se tait, il marche à leur côté, il pose des questions, il accueille leur colère, leur émotion, sans la faire taire. Sans se sentir atteint lui-même. Et puis au bout d'un moment, il va commencer à parler. Et quand il parle, c'est tout simplement, il parle à des juifs qui ont un bagage spirituel important, mais auquel ils ne pouvaient plus croire. Donc il va puiser dedans, ravivant des paroles d'espérance. Finalement, chemin faisant, ils arrivent à leur village d'Emmaüs. Il fait mine de continuer son chemin. C'est encore l'aidant qui respecte leur liberté, qui ne s'incruste pas, qui ne s'impose pas. Si les disciples ne lui avaient pas dit « rentre chez nous », il aurait continué son chemin, tout simplement. Et puis ils rentrent dans leur demeure, et au moment où on allume les lampes et où ils rompent le pain, ils reconnaissent le Christ vivant, et là ils sont ébahis. Tout à coup, voilà l'espérance qui prend corps, et Jésus disparaît. Et c'est là que le texte nous dit, ils font marche arrière, ils reviennent à Jérusalem pour aller prévenir à tous les autres que le Christ est bien vivant, et qu'ils l'ont vu vivant, et que c'est extraordinaire. Et je m'arrête pour terminer sur une parole qu'ils disent, et qui est très significative. Refaisant le chemin en sens inverse, en même temps, ils se rappellent ce que Jésus leur disait. Ils se rappellent des émotions qu'ils ont vécues. Ils font appel à leurs souvenirs. Et ils disent, c'est vrai, pendant qu'ils nous parlent,

0: brûlait, dont il n'était pas conscient. C'est rarement sur le moment de la rencontre qu'on est conscient de la rencontre. C'est après. D'où l'importance de se rappeler, de faire acte de mémoire.
1: Thierry Lenoir, merci pour votre intervention dans cette émission Divine Rencontre. Je rappelle que vous êtes auteur d'un même ouvrage intitulé Divine Rencontre et que nous pouvons prolonger cette réflexion dans ce livre que nous pouvons trouver aux éditions Cabedita dans la collection Paroles en liberté.
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Bonjour chers amis auditrices et auditeurs. Eh bien, j'ai le plaisir aujourd'hui de venir vers vous pour vous faire écouter du très beau piano. L'actualité du disque m'offre l'embarras du choix. Alors voilà, j'ai apporté avec moi trois albums, dont un coffret, publié chez trois labels différents. Le label Aparté tout d'abord, et puis Zigzag Territoire, un nom un petit peu bizarre, mais vraiment avec de très très très belles prestations, superbes enregistrements. Enfin, Deutsche Grammophon. Alors je vous propose d'organiser notre écoute dans cet ordre, en commençant par une superbe et tellement belle méditative sicilienne de Jean-Sébastien Bach dans un merveilleux arrangement, une transcription que nous devons au grand poète, on peut commencer par cela, et pianiste Wilhelm Kempff, grand pianiste allemand du XXe siècle, extrait, transcription du grand maître d'une sonate pour flûte et clavecin de Jean-Sébastien Bach en mi bémol majeur. C'est donc la sicilienne de cette sonate. Ici donc, elle sera au piano seulement. Ce n'est d'ailleurs loin de là pas sa seule transcription. Il a réalisé de merveilleuses compositions à partir d'œuvres de Jean-Sébastien Bach. Enfin, quand je dis composition, transcription en tout cas. Juste un petit mot de cet enregistrement que nous devons à Béatrice Beyrouth, donc pour le label Aparté. Son enregistrement des pièces pour piano s'intitule Lux Aeterna, donc lumière éternelle, avec un sous-titre Visions of Bach, donc des visions, des impressions de Jean-Sébastien Bach. Alors il y en a plusieurs, donc dont cette sicilienne transcrite par Wilhelm Kempff, un air, donc le fameux air d'une des suites en ré majeur de Jean-Sébastien Bach, transcrit par Silotti, et puis la chaconne de Jean-Sébastien Bach en ré mineur qui a été transcrite par Busoni, et puis donc des œuvres pour orgue aussi qui ont été transcrites par le même Busoni. Et il y a, à la fin de cet enregistrement, quatre pièces de Thierry Esquet, donc dans l'esprit de Jean-Sébastien Bach. J'ai choisi de vous faire écouter donc cette sicilienne, extraite de cette sonate, BW 1031, que nous allons écouter sous les doigts de Béatrice Beyrouth.

Pour le label Aparté, nous venons d'entendre la première pièce d'un très bel album qui s'intitule « Lumière éternelle, vision de Bach, Lux Eterna ». C'est Béatrice Beyrouth au piano. Pour le label Aparté, je le disais à l'instant, cette sicilienne BWV 1031, à l'origine flûte et clavecin, d'une sonate en mi bémol majeur, transcrite par Wilhelm Kempf. Voilà pour ce premier album. Et puis, je vous avais promis donc aussi un disque Zigzag Territoire, où nous retrouvons avec grand plaisir un des grands maîtres, qui n'est pas un maître aussi âgé que l'était Wilhelm Kempf lorsqu'il transcrivait Bach, grand maître, je ne sais pas quel âge il peut avoir, entre 40 et 50 ans, peut-être la quarantaine, on va dire, Nelson Koerner, qui a été l'objet de nombreuses émissions ici. Quand je dis nombreuses, peut-être qu'il faudrait que je mette une petite pédale douce, c'est le cas de le dire, pour du piano, parce qu'il n'enregistre pas autant que peut-être on le souhaiterait, et c'est peut-être très bien, parce qu'au moins chacun de ces enregistrements est réalisé dans des conditions optimales. Ici, c'est un disque Schumann, que je voudrais vraiment saluer, dans lequel nous pouvons écouter les études symphoniques opus 13 de Schumann, sa toccata opus 7, et puis ses Kreisleriana, qui ont été dédiées à Frédéric Chopin, qui était, comme vous le savez probablement, certainement même, j'en suis sûr, contemporain, donc né la même année, 1810, que Robert Schumann. Nous allons écouter l'intégrale de ces Kreisleriana opus 16 dédiés à Frédéric Chopin que nous devons à Nelson Koerner pour cet enregistrement Zigzag Territoire. Donc voilà donc les Kreisleriana opus 16 de Robert Schumann.

Voilà, deuxième partie de cette émission consacrée au piano toujours, comme le reste de cette émission. Ici Robert Schumann, c'est Kreisleriana opus 16, dédié à son ami, collègue et puis contemporain Frédéric Chopin, né la même année 1810, Kreisleriana opus 16, sous les doigts de Nelson Gerner pour le label Zigzag Territoire. Et enfin, eh bien, je vous propose d'ouvrir ensemble un coffret dont nous ne pourrons pas écouter toutes les musiques. Il y a beaucoup de disques. Il y a un disque consacré à Serge Prokofiev, à son troisième concerto en do majeur et au concerto en sol de Maurice Ravel dont nous allons écouter le deuxième mouvement, l'Adagio assai. Il y a aussi le premier concerto pour piano de Frédéric Chopin, le premier concerto mi bémol de Franz Liszt. Voilà donc retour à cet Adagio assai qui était d'ailleurs, soit dit en passant, au moment du décès du grand maître Claudio Abbado, l'une des œuvres qui était donc l'hommage de cette grande pianiste Martha Argerich à son ami Claudio Abbado que nous avons pu entendre, peut-être pas en boucle, mais enfin sur France Musique au moment de la disparition de Claudio Abbado l'année dernière. Je vais écouter donc un extrait de ce concerto en sol majeur qui comporte trois mouvements. Il s'agit donc de ce deuxième mouvement, magnifique méditation, l'Adagio assai, de ce concerto en sol majeur, sous les doigts de Martha Argerich. Claudio Abbado dirige l'Orchestre Philharmonique de Berlin.

Voilà, cette émission mi bémol prend fin avec un extrait d'un concerto qui lui est en sol majeur. Maurice Ravel, l'adagio assai de ce concerto en sol majeur. L'orchestre philharmonique de Berlin était placé sous la direction du regretté Claudio Abbado au piano. Martha Argerich, tout ça pour souligner

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Amis de la radio, bonjour. Une pièce pour violoncelle et piano, composée par Jacqueline Fontaine en 1972, a joué fluido. Elle est ici exécutée par le violoncelliste Laurentiu Zbarchea et le pianiste Philippe Terceler. C'est la troisième d'une série de six qui porte le titre « Climat ». L'œuvre valut à la compositrice le premier prix du concours de la Halifax Teachers Association en 1973. On l'aura donc compris, c'est Jacqueline Fontaine que nous retrouvons aujourd'hui pour la troisième et dernière fois dans Notes de femmes. On se rappellera que le premier volet du triptyque qui se propose de présenter son œuvre s'était contenté d'aborder sa musique afin qu'on en perçût la riche coloration, ainsi que les contrastes des harmonies offertes à l'écoute, l'audace de la rythmique qui surprend fréquemment l'auditeur, l'exploration des possibilités de divers instruments aussi, comme celle de l'accordéon chromatique dans Vent d'Est par exemple. De son côté, le deuxième volet s'était attaché à une interprétation de l'œuvre de Jacqueline Fontaine pour mettre en évidence ce qui en assure l'unité et la cohérence. De cette recherche, au rebours de certains projets musicaux contemporains de mise à nu des structures du monde ou de la perception, ou encore d'un travail purement formel sur du matériau sonore, l'idée s'était imposée que la musique de Jacqueline Fontaine témoigne d'une immersion résolue dans un monde effectivement vécu, dans lequel la succession et le chatoiement des apparences ne peut que produire des effets sur les états de conscience de qui y porte attention. Encore faut-il parvenir à les dire. La figure du mime qui intervient dans une série de 9 duos instrumentaux variés fournit là, avait-on suggéré, comme un modèle d'expression de ses états d'âme. Par extension à tout l'œuvre de la compositrice, à l'image du mime qui bondit, s'apaise, sautille à nouveau, se contorsionne et parvient ainsi à narrer son histoire, sa musique dit le vécu de celui qui se trouve dans un lieu, affecté en quelque manière par ce qu'il y voit et entend, ou de celui qui contemple un tableau ou bien encore lit un poème. Qu'importe le mode de l'expérience, elle produit en lui un mouvement. Il passe d'un état à un autre. Elle le

Après le troisième climat pour violoncelle et piano qui a ouvert l'émission, voilà le cinquième et avant-dernier. Il se joue Misterioso. Laurentius Barchea prenait à nouveau en charge la partition du violoncelle et Philippe Terceler celle du piano. L'ensemble des six climats constitue une œuvre primée à Halifax en 1973, on l'a dit. Mais ces brefs espaces musicaux, dont aucun n'excède 3 minutes, traversés par des mouvements de nature diverse, tantôt fluides, tantôt mystérieuses ou encore résolues, ont par ailleurs une finalité didactique, à savoir familiariser les jeunes interprètes avec les possibilités techniques et expressives du violoncelle dans la musique d'aujourd'hui. Car Jacqueline Fontaine, comme la plupart des compositeurs de musique, aura également exercé les fonctions de pédagogue durant sa carrière. C'est ainsi que, de 1963 à 1990, elle enseigne successivement la théorie musicale puis la composition aux conservatoires royaux d'Anvers et de Bruxelles. Dans le même temps, on n'aura pas cessé de l'inviter pour des conférences et séminaires organisés par des universités et des conservatoires en Europe et un peu partout dans le monde. Mais avant de composer et d'enseigner, il faut bien commencer par étudier la musique soi-même. C'est à ce moment de son parcours que nous retrouvons maintenant la compositrice.

C'était un fragment d'une composition primée, elle aussi, cette fois-ci en 1967, à l'occasion des Jeunesses musicales de Belgique. L'œuvre s'intitule « Musica a quattro ». Jacqueline Fontaine l'a écrite pour violon, alto, violoncelle et piano. On en doit ici l'interprétation au quatuor Orpheus. Les deux émissions précédentes avait évoqué les premières leçons de piano que Jacqueline Fontaine a reçues du professeur Ignace Bolotin. Il faut croire que ces leçons donnèrent rapidement leurs fruits, puisque, à 9 ans, elle notait déjà ses propres compositions. C'est à cet âge de 9 ans également qu'elle exécute sur scène des pièces pour piano de Mendelssohn, Haydn ou encore Weber. Ce récital précoce fut cependant aussi le dernier, car malgré la neutralité traditionnellement affirmée par la Belgique dans les luttes d'influence et les querelles territoriales des États européens, les troupes hitlériennes n'allaient pas tarder à occuper son territoire. Et en temps de guerre, les prouesses musicales des enfants, aussi prometteurs soient leurs talents, n'occupent guère les esprits. Néanmoins, comme à l'âge de 14 ans sa passion pour la musique ne s'est pas éteinte, Jacqueline Fontaine décide de devenir compositrice. Un tel choix implique évidemment une formation solide en écriture musicale. Elle la commence avec le compositeur belge Marcel Kiné. Puis, pour changer d'air, comme le dit aujourd'hui la compositrice, elle se rend à Paris en 1954-55, s'initier au dodécaphonisme de Schoenberg auprès de Max Deutsch, un autre compositeur, par ailleurs chef d'orchestre, et professeur de composition. On la trouvera l'année suivante à Vienne, dans la classe de direction d'orchestre de Hans Swarovski, lequel contribua aussi, entre autres, au perfectionnement du chef Claudio Abbado, désormais mondialement connu. Entre-temps, quelques compositions avaient déjà vu le jour, comme par exemple une œuvre pour orchestre de chambre, que le professeur de direction d'orchestre du Conservatoire d'Anvers, Daniel Sternefeld, s'était chargé de faire exécuter à Bruxelles. Mais le bon accueil de celui qui était aussi le chef de l'orchestre symphonique de la radio belge, même joint à l'intérêt et la bienveillance qu'auront manifesté d'autres professionnels de la musique, n'induit pas une unanimité autour des œuvres de Jacqueline Fontaine. C'est ainsi que la presse anversoise des années 1952-53 ne se prive pas d'user de l'épithète de « cérébrale » pour qualifier ses premières œuvres. Et même si des réticences se sont émoussées après diverses distinctions internationales prestigieuses, en 1976 encore, certains auront osé huer un concerto pour violon et orchestre, « Rêverie et turbulence », composé en 1974 à la suite d'une commande pour le concours international Reine-Élisabeth. Ce qui n'empêchera pas d'ailleurs un applaudissement chaleureux quelques années plus tard. C'était pourtant le même concerto. L'écoulement du temps ne modifie pas les œuvres d'art. En revanche, l'accueil que leur réserve le public dépend grandement de l'éducation qu'il aura su donner à son goût. Écoutons un échantillon de la musique de cette période, où la reconnaissance internationale voisine avec la résistance d'auditeurs plus conservateurs, encore sous l'emprise de préjugés dont l'émission précédente a fait état.

Fernand Terbi dirigeait à l'instant l'orchestre philharmonique de la radio et télévision belge pour la communauté flamande, dans l'exécution du deuxième mouvement de Per Arki, œuvre composée, comme l'indique le titre, pour orchestre à cordes. La précédente émission en avait déjà proposé à l'écoute le troisième mouvement. En 1959, Jacqueline Fontaine participe au concours de Rome. Elle obtient là son, je cite, « premier et dernier diplôme scolaire » qui lui ouvre la carrière de l'enseignement. Premier diplôme parce que la compositrice s'est constitué son savoir musical et son expérience en dehors des conservatoires. Le fait peut d'autant plus surprendre que c'est le directeur du conservatoire d'Anvers, Joseph Jongen, qui déconseille lui-même aux parents de Jacqueline Fontaine une fréquentation qui leur a jugé ou prématurée ou inopportune. Craignait-il d'altérer et peut-être de réduire à néant l'originalité qu'il décelait dans cette jeune apprentie âgée de 6 ans seulement? Ce premier diplôme scolaire ne se verra suivi d'aucun autre. La composition suffira à apporter une reconnaissance nationale et internationale, mentionnée déjà plusieurs fois dans les deux premières émissions, auquel toutefois il convient d'ajouter aujourd'hui une distinction honorifique toute particulière, venue cette fois non d'un jury de concours ou d'une université, mais du roi Albert II lui-même. C'est ainsi que la compositrice Jacqueline Fontaine devient baronne en 1993.

Philippe Terceler vient de nous faire entendre non pas un nocturne, mais un diurne. C'est le premier joué risoluto d'une série de trois. Jacqueline Fontaine préfère décidément la lumière du jour à la noirceur de la nuit. À l'occasion de ce diurne, on remarquera le souci de Jacqueline Fontaine de ne pas recourir pour la désignation de ses œuvres à une indication seulement générique flanquée d'un numéro de catalogue. Tout au long des trois émissions, on aura ainsi rencontré nombre de titres évoquant comme celui-ci la lumière, ou bien des lieux plus ou moins précisés, ou encore des mouvements. D'autres dénotent la rêverie, voire de l'espièglerie. C'est qu'un titre ne remplit pas une fonction accessoire à l'œuvre qu'il désigne ou annonce. Il en constitue au contraire un élément qui contribue autant à l'élaboration du sens que chacun des autres qui s'y trouve combiné et dont l'agencement forme système. Le titre indique, comme une synthèse fulgurante, vers quelle idée convergent les éléments de l'œuvre, formels autant que signifiants. Découplé de l'œuvre, il ne fait pas sens. Il se maintient dans la banalité, tout comme chacun d'entre eux. Mais absent de l'œuvre, on l'attend, on le réclame. Ainsi, un roman, une gravure, un tableau, un film s'accompagne-t-il d'un titre? La grande majorité des œuvres de Jacqueline Fontaine aussi. Ce qui confirme, s'il en est encore besoin, qu'il lui importe d'écrire de la musique en relation avec ce qui se dénomme le monde ou un état d'âme. Dans un entretien accordé le 9 avril 2004 à une étudiante en musicologie à l'université de Louvain-la-Neuve, Anne Wimn, la compositrice affirme « En ce qui me concerne, j'essaye avant tout d'être vrai avec moi-même et d'écrire une musique qui, à ce moment-là, répond à ma vérité ».

0: Un deuxième Diurne de Jacqueline Fontaine, joué vivace cette fois, à nouveau par Philippe Terceler. Si aujourd'hui Jacqueline Fontaine n'enseigne plus, elle compose toujours. Elle vient d'ailleurs de terminer l'écriture d'une œuvre pour orchestre d'harmonie, Leopoldo Primo, en français Léopold Ier. Précisons à l'intention des Français qui nous écoutent que Léopold Ier fut le premier roi des Belges en 1831, une fois reconnu l'indépendance de la Belgique. Trois communautés linguistiques et culturelles se rassemblent à ce moment sous une même bannière. Les tensions que connaissent les Flamands et les Wallons nous le feraient presque oublier. Ne nous étonnons pas alors du titre en italien. « Pour ne vexer personne », dit Jacqueline Fontaine avec humour. Ne nous étonnons pas davantage des nombreuses œuvres composées depuis 1990, année où Jacqueline Fontaine se retire de ses fonctions d'enseignante. Car, selon la tradition, une devise se joint à son titre de baronne. La devise prescrit « Nulle dies sine nota », traduisons « Pas un jour sans note ». De toute évidence, la promesse est tenue. Les trois émissions consacrées à la présentation de l'œuvre de Jacqueline Fontaine ont requis la discographie suivante. Les deux mouvements de l'œuvre pour orchestre 4 sites proviennent d'un CD enregistré chez Cybelle Records et distribué en France par la FNAC. Les œuvres pour piano seul, ainsi que Per Archi pour orchestre à cordes, et les deux mouvements de Vandest sont disponibles chez Holos, label néerlandais. Le fragment de Alba et Mime 5 pour clarinette et harpe sont enregistrés chez Otavo Recordings aux Pays-Bas. Le premier mouvement de Musica a Quattro et les deux climats pour violoncelle et piano sont extraits d'un CD enregistré chez Cypress Records en Belgique. Amis de la radio, au revoir.
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1: Des gens comme vous et moi. Histoire ordinaire et extraordinaire tirée de la Bible.
2: J'ai eu. Cette fois-ci, ce n'est pas l'histoire d'un prophète qui porte ce nom que nous allons évoquer, mais l'histoire d'un roi. En fait, nous nous trouvons vers le milieu du 9e siècle avant notre ère, dans le territoire d'Israël, c'est-à-dire le royaume qui se trouvait au nord lorsque les successeurs de David ont séparé le royaume en deux parties. À cette époque-là, c'est Akab qui est roi sur Israël. Mais Akab est un roi qui n'a pas bonne réputation, il n'est pas fidèle au culte de Dieu. Et Élisée, le jeune prophète qui vient d'être appelé à succéder à Élie, est envoyé par Dieu dans une ville de Galaad, c'est-à-dire sur le plateau qui surplombe à l'est le lac de Galilée, dans une ville qui s'appelle Ramoth, où se trouvait l'armée d'Akab. Et donc le prophète est envoyé pour oindre Jéhu, l'un des généraux de l'armée d'Akab, pour lui succéder et pour faire disparaître en quelque sorte toute la famille d'Akab. Et donc, lorsque Jéhu est investi de cette mission, il va la prendre à bras le corps avec une certaine brutalité, une certaine vigueur. Il est avec le fils d'Akab, qui s'appelle Joachaz, et il va le tuer carrément sur place, lui évitant ainsi de poursuivre son règne un peu avant la mort du père Akab. Lorsque il va rencontrer le jeune roi de l'autre royaume, celui du sud, il va aussi le mettre à mort de façon très brutale. Et lorsqu'il va arriver dans la ville de Jisraël, il va assassiner le roi Akab sur le terrain que ce roi avait extorqué à Naboth de façon tout à fait malhonnête et monstrueuse que le prophète Élie lui avait reproché très fort. Et puis il va rentrer dans la capitale, le Samarie, et là il va faire défenestrer la reine Jézabel qui se trouvait là dans une tour en train de guetter ce qui se passait aux alentours de la ville. Il a donc eu cette réputation de détruire toute la famille d'Akab comme Dieu le lui avait demandé. Il a même été un petit peu plus loin puisqu'il a fait tuer les descendants d'Akab et même il a voulu organiser une manifestation religieuse pour être fort. Il a rassemblé tous les prêtres de Baal, tous ceux qui voulaient adorer Baal dans le temple qui était consacré à cette divinité. Et une fois qu'il était bien sûr que tous les adorateurs de Baal étaient là, il les a tous fait massacrer. Ça a donc été là aussi un carnage réputé. Jéhu est resté roi en Israël pendant 28 ans. Sa petite dynastie a duré 4 générations et finalement elle s'est éteinte. Alors vous retrouverez l'histoire de ce roi Jéhu dans le deuxième livre des rois au chapitre 9 et au chapitre 10.
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2: Dans notre redécouverte de la musique baroque, je vous invite à entendre la sonate numéro 9 en ré mineur, opus 1 de Handel. Vous allez découvrir un véritable chapelet de 8 petits mouvements qui vont du largo au presto en passant par le menuet. Cette œuvre est interprétée par Marion Verbruggen à la flûte, Tom Koopman et Jaap ter Linden

0: C'était la sonate numéro 9 en ré mineur, opus 1, de Friedrich Händel.
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1: Nous entendons un madrigal, pièce chorale à six voix, composée par Monteverdi, intitulée Cor mio mentre vi miro.

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1: Je vais vous lire un extrait de Ant-Man, les zombies attaquent, de Marvel, édition Hachette Jeunesse. Chapitre 1. Ce jour-là, le soleil brille sur New York et tout le monde semble s'être donné rendez-vous à Central Park. Des touristes en promenade prennent des photos, des joggeurs s'entraînent à la course, des familles sont venues pique-niquer, des enfants participent à une sortie scolaire avec leurs professeurs et des artistes peignent ce beau paysage. Il y a même quelques célébrités qui porte des lunettes noires en espérant ne pas être reconnue. Pourtant, aucun de ces visiteurs ne se préoccupe de l'univers très différent et presque invisible qui se trouve sous ses pieds. Le monde des insectes. Des millions de petites créatures vivent dans Central Park. Et par cette belle journée, elles sont encore plus actives que les humains. Il y a malgré tout une personne qui s'intéresse de près à ces insectes et qui vient de détecter quelque chose d'inquiétant. « C'est étrange !» murmure Scott Lang en s'accroupissant pour examiner une piste où des fourmis sont passées un peu plus tôt. D'habitude, ils ne se déplacent pas de cette manière. Bien entendu, contrairement aux autres humains, l'étonnant Ant-Man n'a aucun mal à analyser l'activité et les itinéraires de ces créatures, puisque son pouvoir lui permet de rapetisser à la taille d'une fourmi. À présent, aussi minuscule que l'une d'entre elles, Scott franchit le seuil d'une fourmilière et pénètre dans un tunnel. « Je dois découvrir ce qui se passe », se dit-il en suivant la piste qu'il a repérée. Ant-Man étudie le comportement des fourmis depuis des années afin de mieux les connaître. Il sait que quelque chose ne va pas, car ce n'est pas la première fois qu'il explore ces galeries souterraines. En atteignant l'une des chambres principales, il se fige sur place, stupéfait. Tous les membres de la colonie sont immobiles, alignés en rang. Ils ressemblent à des soldats miniatures. En temps normal, les fourmis s'affairent d'un bout à l'autre de cette chambre immense, aussi animée qu'une station de métro de New York à l'heure de pointe. « Que vous arrive-t-il ?» leur demande Ant-Man. « Vous êtes malade ?» Bien entendu, ces insectes ne comprennent pas la langue des humains. Mais Scott est capable de communiquer avec eux grâce à son équipement qui peut générer des phéromones, des odeurs émises par les fourmis pour échanger des messages. Cependant, Ant-Man a beau libérer des phéromones, les insectes ne réagissent absolument pas. Ils semblent être en transe. Pourtant, ils ne dorment pas. Au contraire, ils ont l'air bien éveillés. Il faut absolument que j'élucide ce mystère. Je vous ai lu un extrait d'Ant-Man et Zombie Attack de Marvel édition Hachette Jeunesse.
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2: Méditation du Sadhu Sundar Singh.
3: Ô Seigneur, fontaine de vie, pourquoi te caches-tu aux yeux de tes serviteurs fidèles? Pourquoi ne les réjouis-tu pas par la vue de ta personne?
4: Mon fils, le vrai bonheur ne dépend pas de la perception des choses avec nos yeux. Le bonheur dépend de notre perception spirituelle et de notre cœur. Des milliers de gens m'ont vu de leurs yeux en Palestine, mais n'ont pas été plus heureux pour cela. Ils saisirent seulement les apparences passagères, celles qui pouvaient être vues par les yeux physiques. Le Dieu immortel et les esprits célestes ne peuvent pas être discernés par les yeux physiques. Par exemple, ne pouvant voir votre âme, comment pourriez-vous voir son Créateur? Lorsque les yeux de l'esprit sont ouverts, alors seulement vous pouvez voir celui qui est esprit. En ce moment même, tu me vois, mais c'est uniquement grâce aux yeux de l'esprit et non à tes yeux physiques. Lorsque des milliers de gens m'ont vu en Palestine, penses-tu que leur perception spirituelle ait été éveillée ou que j'étais moi-même devenu mortel? Je suis né homme afin de m'offrir en rançon pour les péchés du monde. Et lorsque l'œuvre de la rédemption des pécheurs fut achevée, ce qui était corruptible en moi fut transformé en vie éternelle. C'est ainsi qu'après ma résurrection, ceux-là seuls qui avaient une perception spirituelle ont pu me voir.
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5: Voici à présent dans notre émission une musique qualifiée comme l'un des plus grands sommets de la virtuosité. Nous écoutons du Franz Liszt, Les années de pèlerinage, volume 2, un volume dédié à l'Italie. Nous écoutons donc, après une lecture de Dante, Fantaisie comme une sonate, Fantasia quasi una sonata, sous les doigts du pianiste Jeno Yondo.

0: C'était Fantasia quasi una sonata après une lecture de Dante de Franz Liszt.
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1: L'ours et la carotte. 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
2: Alors cette semaine, je vous propose d'aller sur un festival qui s'appelle Le Murmure du Monde, qui parle chaque année d'écologie, un festival d'auteurs, de réflexions, très intéressant. Et j'avais quelques idées de rencontres ici qui malheureusement ont échoué, mais j'ai fait deux belles rencontres en la personne de deux formateurs qui se connaissent mais qui ne travaillent pas ensemble. Donc c'est intéressant parce que ce sont deux formateurs aux enjeux environnementaux. Ils font des conférences, ils agissent pour certains, ils agissent auprès d'entreprises, auprès de fonctionnaires, d'élèves. Voilà, tous les sujets. Et avec eux, j'avais envie de vous parler, de partager avec vous ce travail de formation, ce travail de pédagogie autour de l'environnement. Comment on passe le message? Quel message? Quelles sont les barrières qu'ils peuvent rencontrer dans les publics qu'ils rencontrent? Il s'agit de Caroline Vigier-Calmette. Bonjour.
3: Bonjour.
2: Et d'Éric Cross.
4: Bonjour.
2: Alors, j'ai pas l'habitude de faire des émissions à deux, mais on va y arriver ensemble. Merci. Comment vous êtes arrivé à la formation? Pour vous, c'est quoi? C'est du militantisme? C'est arrivé de manière naturelle? Est-ce que c'est vous étiez formateur et ensuite vous allez sur la formation écologique, ou est-ce que c'est l'écologie qui vous a donné envie de former?
3: Moi, je suis de formation ingénieure et j'ai travaillé plus de 15 ans dans le domaine de la santé. Donc, je n'étais pas forcément dans l'écologie au départ, même si j'étais assez sensible à la nature, puisque j'ai fait des études dans les sciences du vivant. Et on va dire que mon électrochoc de vie pour m'amener à ça, ça a été de vivre 4 ans dans une tribu kanak au large de Grande Terre qui s'appelle Lifou, dans les îles Loyauté, où j'ai pris 15 000 km dans la vue, mais j'ai pris bien plus que ça. Dans ma tête, mon cœur et mon corps. Je suis partie avec ma petite famille et mes trois enfants, mon ex-conjoint, et ça a été une aventure de vie qui m'a ouvert sur justement les peuples premiers. On en parle beaucoup ici au festival Murmure du Monde, qui ont beaucoup à nous apprendre en toute humilité sur le lien au vivant. Et donc là-bas, j'ai commencé à changer de métier puisque j'ai travaillé sur un programme de préservation de la biodiversité avec les peuples autochtones et avec pas mal de métiers convergents là-bas, avec des médecins, avec des associations, avec des élus. C'était passionnant. Et quand je suis revenue en métropole, j'étais transformée. J'avais envie de partager, déjà d'en savoir plus. Donc je me suis beaucoup formée par moi-même, j'ai beaucoup lu. Et je me suis rendue compte que ces enjeux environnementaux, ils ouvraient des portes aussi sur hors de la science, sur tout ce qui est philosophie, sur tout ce qui est communication et coopération entre les personnes, culture, littérature. Enfin, c'était extrêmement riche, hyper angoissant aussi, parce que je me suis rendu compte que je m'étais trompée sur pas mal de choses. La société m'avait dit beaucoup de choses et il y avait beaucoup de choses à remettre en cause. Donc j'ai eu envie de me former d'abord et ensuite de transmettre. Et ça fait 10 ans que je le fais. On l'a fait d'abord avec Éric et ça a été une rencontre professionnelle pour le faire auprès ou d'entreprises ou d'associations par l'intermédiaire de fresques. Et je continue à le faire aussi dans les écoles d'ingénieurs, puisque quand j'ai moi-même été formée en école d'ingénieurs, tout le pan sur et l'ouverture sur les enjeux socio-environnementaux n'existait pas à l'époque.
2: Alors toi, Éric, c'est quoi ton parcours?
4: Moi, j'ai aussi un parcours d'ingénieur à la base. On a même fait la même école d'ingénieur, l'INSA Toulouse, pour ne pas la nommer, avec des années d'écart, et on ne se connaissait pas du tout à l'époque. Par contre, moi, après 15 ans d'ingénieur informatique, j'ai eu la chance de pouvoir voyager autour du monde et je faisais de la photo sous-marine un petit peu et de la plongée scientifique, pas encore, mais presque. Et je me suis retrouvé, lors de plongée, à enlever un sac plastique de la bouche d'une raie manta océanique. Ça a été un peu mon épiphanie, parce que ça m'a mis en colère, en fait. Voilà, c'est un animal qui peut faire jusqu'à 7 mètres d'envergure, donc c'est une rencontre déjà qui est impressionnante, qui est majestueuse. Et de me rendre compte que risquer d'avaler et de mourir à cause d'un sac plastique là, qui traînait là, qui n'avait rien à faire là. Et je me suis intéressé à la pollution plastique dans les océans. Et de là, en fait, j'ai tiré toute la pelote après des enjeux environnementaux. Je me suis formé en faisant une reconversion professionnelle en plongée scientifique. J'ai accompagné quelques missions sur du marquage requin, du suivi corallien. Et puis petit à petit, après le Covid, j'ai décidé d'arrêter, en tout cas de manière pro, la plongée. J'avais du mal à en vivre de toute façon. Et puis j'avais plus envie de prendre l'avion pour aller sur des missions, même si elle avait du sens, à l'autre bout de la planète. Et du coup, de là, j'ai créé, avec les expériences et expertises que j'avais, une offre de services, de conférences et formations aux enjeux environnementaux. Et je me suis formé aux enjeux climat, biodiversité terrestre, raréfaction des ressources. Bref, comme je disais tout à l'heure, tous les sujets joyeux. J'interviens dessus et j'essaie de voir comment apporter ces sujets-là de la meilleure façon aux gens pour qu'ils aient envie d'agir et qu'ils se servent de leurs émotions aussi pour passer à l'action.
2: Alors c'est quoi pour l'un et l'autre le message que vous essayez de passer le plus? Qu'est-ce qui vous anime vraiment? Toi tu l'as dit un petit peu rapidement. Quel est le sujet fondamental en écologie pour vous? Quelle est votre porte d'entrée et votre porte d'arrivée, on va dire?
3: Alors moi j'ai envie vraiment de transmettre de l'espoir, parce que je suis passée par beaucoup d'émotions avant d'avoir cet espoir. Comme tu disais Eric, beaucoup de colère et d'anxiété. J'ai 3 enfants. Je sais, du coup, j'ai envie aussi qu'ils aient de l'espoir. Donc déjà, c'est un peu mon mantra. Et dans ce que j'enseigne aussi ce qu'on appelle de la prospective. Alors, on le voit aussi à Murmure du Monde, il y a beaucoup de livres qui se projettent, beaucoup d'utopie, dystopie, de prospective. C'est un petit peu à la mode, mais oui, quand les modes sont bien, autant les prendre, parce que celle-là, elle fait du bien aussi de se projeter positivement. Donc voilà, c'est une façon aussi de donner du savoir. Et on l'a dit tout à l'heure dans une conférence ici, pour mieux se projeter derrière et pour faire des choix éclairés en fait, et pas pour se laisser embarquer. Et ce que j'essaie surtout de faire moi quand je transmets, c'est décaler les gens, parce qu'on est vraiment dans une société capitaliste qui nous met dans des voies, ça a été mon cas. J'avais pas l'impression d'avoir le choix et d'avoir l'esprit critique pour ça. Donc c'est vraiment un de mes, voilà, de l'espoir, l'esprit critique et de l'éthique aussi.
2: Et l'espoir, c'est quoi? C'est par des tu présentes des initiatives positives, ou comment tu donnes de l'espoir?
3: Je pense que c'est ça qu'il faut transmettre, se dire que même si on est une petite minorité, alors parfois mon espoir il diminue, hein, en ce moment c'est un peu compliqué, c'est un peu par vague, vu l'actualité. Oui, pour essayer de montrer des exemples qui marchent, pour essayer de dire, ben là par exemple aujourd'hui ce festival, ben, ça fait chaud au cœur en fait, on voit des gens engagés, des scientifiques, des littéraires, ben, ça fait du bien, et multiplions tout ça et gardons cette énergie et ne nous laissons pas complètement déshumaniser par ce qui se passe, et ne surtout combattons la peur. Voilà. Moi j'aimerais dire, il faut arriver à une résistance douce, ou Cyril Dion dit une lutte enchantée, mais voilà, j'essaie de garder espoir.
2: Où transformons la peur? Toi aussi tu travailles sur ces émotions, Eric, c'est quoi ton message, c'est quoi ta porte d'entrée?
4: Oui, moi de mon côté, j'aime bien souvent dans mes conférences commencer par dire, ben voilà, je vais vous parler de sujets... problématique climat, problématique biodiversité, marine, terrestre, raréfaction des ressources, bref, tous les sujets joyeux. C'est ironique, bien sûr. Et j'arrive en disant, ben voilà, c'est des sujets qui sont complexes. Et complexe, c'est de complexus tissés ensemble. C'est pas compliqué. C'est-à-dire qu'en fait, y a chaque sujet, quand on va vraiment prendre le temps de le regarder, de l'étudier, de lire la littérature sur le sujet, en fait, c'est pas compliqué, on a compris, on sait ce qui va fonctionner, on sait ce qui va pas fonctionner. Par contre, c'est complexe, tout est lié ensemble. Donc, on peut pas se dire, je vais regarder que le climat et le reste, ça me concerne pas. Ça peut un peu écraser, se dire, oula, il y a beaucoup de choses. Mais finalement, ce qui est bien, c'est que...
2: Alors, c'est quoi les sujets? Tu dis le climat, mais quels sont les autres, toi, qui rentrent dans ton équation?
4: La crise de la biodiversité, les problèmes d'extinction de masse, avec les 5 gros critères de perte de biodiversité qui sont donnés par l'IPBES, qui est l'équivalent du GIEC côté biodiversité, qui nous dit que c'est en premier la destruction des habitats qui nous fait perdre de la biodiversité, en deux, la surexploitation des ressources, si on s'intéresse au milieu marin, c'est par exemple les surpêches, en troisième, et seulement en troisième, même si c'est très important, c'est la crise climatique qui vient faire de la perte de biodiversité. Et puis on a ensuite les sujets de pollution et les sujets d'espèces exotiques envahissantes. Donc c'est important de comprendre tout ça, de faire le lien avec le climat, de faire le lien avec la perte de ressources, que ce soit la ressource en eau, en sable, en tout ce que vous voulez. Et moi j'interviens là-dessus en disant, ben voilà, en fait il va falloir savoir agir. Et pour savoir agir, ben, il faut commencer par savoir. Donc d'où mes conférences ou les lectures, ou enfin voilà, apprendre les choses, même si elles peuvent générer des émotions difficiles potentiellement. On va revenir sur ce sujet de peur qu'évoquait Caroline. Et puis du coup, donc savoir agir, une fois qu'on sait, il faut agir. Et pour agir, ben, justement, les émotions de movere en latin nous mettent en mouvement. Et donc, il faut s'appuyer sur ces émotions pour se mettre en mouvement. Par contre, ce qui est important, c'est de tempérer un peu aussi ces émotions, de se dire, est-ce que je prends la bonne émotion? Est-ce que cette émotion, je l'accueille correctement? Est-ce que la mise en mouvement qu'elle génère en moi, elle est pertinente? Et je donne souvent cet exemple où moi...
5: Ne pas être impulsif, et ça vaut pour l'écologie, ça vaut en fait dans tous les domaines de la vie, c'est ça?
4: Exactement.
2: Alors Caroline, cette complexité, toi aussi, qu'est-ce que tu mets toi dans ton équation pour sensibiliser et pour pousser les gens à agir?
3: Alors je mets comme Eric, parce qu'on a un plaisir à travailler ensemble, parce qu'on travaille dans le même sens, donc c'est exactement ce qu'il dit. Il y a du lien entre tous ces enjeux, mais il y a du lien aussi et de l'interdisciplinarité avec d'autres disciplines, j'en parlais tout à l'heure. Là on parle de faits scientifiques à avérer depuis une trentaine d'années, voire plus, mais il y a aussi des liens avec la philosophie, avec l'éthique, et le côté culturel et artistique pour moi est hyper important dans la transmission de ces enjeux. Il y a des gens qui sont moins à l'aise avec le côté scientifique, même si on essaie de vulgariser par des ateliers d'intelligence collective, en s'amusant et ainsi de suite. Mais l'art est très important. Il y a des collectifs comme le collectif Minuit 12 qui fait de magnifiques performances pour sensibiliser autour de ces enjeux. Il y en a d'autres. Au niveau culturel, on le voit par les livres. Donc c'est des leviers très puissants, par le théâtre aussi.
5: Mais on le sait que c'est puissant. L'Amérique a fait sa domination sur le monde avec son soft power qui est en train d'être détruit par le cinéma, par tout ça évidemment, que la culture. C'est marrant parce que t'as besoin de dire que c'est important comme si ça l'était pas.
3: Ouais, ben justement, parce que oui, le soft power des États-Unis on le connaît, il y a d'autres pays aussi, mais là le but justement, parce qu'on est dans une société quand même où, par exemple sur Toulouse où j'habite, hein, 40% des subventions sur les associations et le milieu culturel ont été quand même diminuées l'année dernière, donc on voit quand même qu'il y a...
5: C'est partout en France.
3: On parle de Toulouse pour donner un exemple précis et chiffré, mais on voit quand même que dans notre politique aujourd'hui et dans nos sociétés, c'est cette culture hors de ce soft power justement, cette culture de résistance, on veut l'étouffer. Et donc agissons, allons voir ces gens-là, donnons-leur des ou plutôt qu'à d'autres, parce qu'il faut qu'elles vivent. Et pour moi, c'est un levier très puissant. Voilà. Donc c'est
5: parce qu'elle permet de se questionner aussi, de remettre en question des choses.
3: Parce qu'on joue sur la sensibilité. On joue sur, pas forcément sur ce qui se passe dans la tête, mais dans le cœur et dans le corps. Et ça, c'est très instinctif. Et le côté instinctif est très important. Eric parlait des mauvais rêves, les émotions. Et voilà, le fait de se bouger, de se rebouger, de danser, d'interpréter, de chanter, c'est quelque chose d'hyper important.
5: On va faire une petite pause musicale. Vous avez envie d'écouter quelque chose?
3: Si. Viva la vida de Coldplay.
5: Ouais, ça va, ça marche. Ça me va.

0: Alors nous sommes de retour avec Caroline Vigier-Calmette et Eric Cross, tous les deux donc formateurs évidemment aux enjeux environnementaux. Alors j'imagine que pendant vos formations, vos conférences, vous parlez aux gens des dangers qui nous guettent, mais je pense aussi que vous les invitez à agir, à se mobiliser sur des causes. Quels sont les messages que vous essayez de passer? Et j'imagine selon les publics, j'imagine que vous ne dites pas la même chose à un politique, à un enfant, à tous ces publics que vous rencontrez qui sont divers.
1: Oui, bien sûr, on a des messages différents pour la simple et bonne raison qu'en fait, c'est vraiment ça fait 200 ans qu'on fout le bordel à 8 milliards, donc on ne va pas résoudre le truc en 5 minutes tout seul. Par contre, c'est vraiment du collectif, on a tous des leviers, donc ils sont plus ou moins gros, mais on doit tous pouvoir agir. Et donc, ce n'est pas les mêmes leviers d'action, mais il ne faut pas se cacher, on peut tous agir. Moi, j'interviens pas mal en entreprise, donc dans le secteur professionnel, j'encourage les gens à certes s'intéresser au sujet au niveau perso, on donnera des exemples après, parce que c'est important, mais déjà se dire, ok, c'est quoi la mission de mon entreprise, comment j'interviens, et par exemple, si je suis intéressé par la pollution plastique, le plastique, tout ça, ok, bah, comment je change la politique d'achat ou comment je m'intéresse à la politique d'achat de mon entreprise pour que j'actionne ce levier ou j'aide à actionner ce levier, par exemple.
0: On peut agir dans les entreprises. Toi, par exemple, sur ce même public, tu rencontres aussi des publics d'entreprises?
2: Alors oui, j'en ai rencontré aussi, parce que j'ai aussi travaillé en entreprise. Et j'aurais aimé, à l'époque, dans l'entreprise, pouvoir bénéficier de jours de formation. Donc, c'est sûr que les managers, les directeurs de boîtes, qui mettent du budget là-dessus, parce que c'est important que leurs salariés soient formés. Alors, on peut appeler ça de la RSE.
0: Le mot responsabilité est pas sociale, sociétale et environnementale.
2: Donc dans les entreprises, on peut effectivement organiser des ateliers, on peut se lier à des associations et que les salariés puissent avoir des jours pour aller dans ces associations. Donc voilà, tout ça c'est important, il faut que dans la politique de l'entreprise, ce soit intégré, qu'il y ait du temps donné, parce que c'est pas du temps perdu.
0: Voilà. Pour la conscience, la prise de conscience.
2: Oui, prise de conscience, et puis le fait, comme disait Eric tout à l'heure, de se bouger en fait, d'agir et de donner du sens aussi à son quotidien et à son travail.
1: Les choses ultra concrètes aussi, hein, entreprise, ça va être refaire le bilan carbone chaque année et le mettre au même niveau que le bilan économique. Et donc chaque année publier le bilan carbone d'entreprise et le bilan économique. Et puis une fois qu'on sait faire ça, on peut s'intéresser à des bilans biodiversité, bilan ressources, etc.
0: Et de trouver les solutions ensemble, parce que c'est souvent de l'entreprise qu'elle peut naître, des gens eux-mêmes qui sont dans le métier, qui se rendent compte du gâchis qu'ils peuvent faire, des conneries, des bêtises qu'ils peuvent faire.
1: Il y a tous les outils. C'est vraiment dans la culture de l'entreprise, avoir des indicateurs, les suivre, s'améliorer. Chaque année, on fait un entretien. Donc, en fait, il y a déjà tous les outils et l'état d'esprit pour faire ça. Donc quand on a des dirigeants, des managers, si vous mettez ça en place, forcément, les gens ils vont bosser.
2: Et je dirais aussi là-dessus, côté entreprise, que les directeurs, en fait, se penchent sur d'autres types d'économies. Okay, pas de l'économie extractiviste. On commence à parler de plus en plus d'économie régénérative. Il y a quelques années, il y a déjà 20 ans, on parlait d'économie circulaire. On parle aussi d'économie de la fonctionnalité. Donc, il y a plein de choses à faire bouger au sein même de l'économie et de ne pas tout orienter vers le PIB. Essayez de voir aussi que ces nouvelles économies, elles ne feront pas perdre de l'argent, mais en intégrant toute la databilité qu'on doit avoir sur l'ensemble des enjeux, elles vont en faire gagner, parce que sinon on va se prendre un mur économique très très fort.
1: Et ça fait le lien, parce qu'une entreprise, elle doit quand même gagner de l'argent pour, c'est pas mal, pour faire vivre, pour payer ses salariés, etc. Et donc, il y a une vraie logique, c'est qu'aujourd'hui, une entreprise qui va prendre en compte correctement, réellement, ces enjeux, elle va, et c'est déjà le cas petit à petit, gagner plus d'appels d'offres de la fonction publique, parce que petit à petit, dans les appels d'offres, dans la note, compte aussi l'impact environnemental, et donc ça fait le lien. Quand on voit des élus, des politiques ou des hauts fonctionnaires, pour mon cas, on va dire, qu'est-ce que vous mettez dans vos appels d'offres? Est-ce que vous encouragez ou pas? Il est là, le levier pour vous. Donc là, je passe côté secteur public.
0: Et donc, dans la fonction publique, toi, Eric, tu y vas beaucoup, tu rencontres des hauts fonctionnaires. Qu'est-ce que tu vois? Tu vois des gens qui ont conscience qu'ils peuvent agir ou pas, ou quoi?
1: Malheureusement, pas au niveau de ce que je souhaiterais. Je vois le même panel, en fait, que ce soit en entreprise, en collectivité, en école d'ingénieurs, voilà, ou en fonction publique. Des gens qui savent et qui veulent agir, mais qui sont dépassés. Des gens qui ne savent pas, qui apprennent et qui, du coup, vont peut-être se mettre à agir. Et des gens qui ont très envie et qui voient à peu près comment faire. Donc, c'est toujours un peu mixé. Et l'idée, moi, je leur rappelle, voilà, là, le gros levier en fonction publique, c'est la politique d'achat, en fait, de commande. Si vous dites, ben, tel marché, il y a 30% de la note, ce sera comment vous gérez les enjeux environnementaux et que c'est très précis et que ça contraint, forcément, ça va impacter, quoi.
0: Le bulletin de vote, c'est important, mais l'argent qu'on dépense détermine énormément le monde dans lequel nous vivons. Et ce monde qu'on prépare pour demain, dans la fonction publique, on pense évidemment aussi à enseignement. Toi, Caroline, vous allez tous les deux, je crois, mais surtout toi, Caroline, tu vas dans les écoles, tu vas dans les lycées. Qu'est-ce que tu vois et quel message tu essaies de leur passer et comment tu les invites à agir ?
2: Alors oui, je vais parler école, lycée et l'enseignement supérieur aussi. Je pense que c'est hyper important, dès le plus jeune âge, de sensibiliser. Alors pas de faire peur, parce qu'on peut vraiment faire peur à des enfants. Mais clairement, que les maîtresses puissent faire appel à des animateurs pour faire des ateliers, qu'elles puissent intégrer ça dans les enjeux, mais de façon assez joyeuse, parce que j'ai vu des situations assez compliquées, voilà, parce que ça fait peur, dans les collèges aussi, et dans les lycées. Et dans l'enseignement supérieur, clairement, à une époque, les ministères de l'Éducation avaient mis en place aussi tout un texte pour inciter d'intégrer dans les programmes ces enjeux.
0: Ça y est plus.
2: Alors si, ça y est, puisque c'est obligatoire, mais c'est souvent une lutte politique avec les directions, parce que on veut garder les heures sur, par exemple, des sciences dures ou sur ce que fait l'école, dans une école de commerce ou ailleurs, et c'est compliqué, et pourtant c'est tellement bénéfique. Donc clairement que les maîtresses, les enseignants, les chercheurs aussi intègrent tout ça, c'est hyper important, et qu'on continue, qu'on lâche pas, parce qu'en ce moment il y a un peu de recul, mais c'est pas grave, c'est un peu les montagnes russes, mais il faut continuer, voilà.
0: Il faut que l'écologie rentre dans l'équation, et pour résoudre les problèmes, il faut que ça rentre dans l'équation pour pouvoir le résoudre.
2: Et je veux juste rajouter quelque chose, justement, utilisons ces enjeux sociaux environnementaux pour utiliser des nouvelles méthodes pédagogiques. Moi, j'ai à cœur d'intégrer dans les formations du théâtre forum, des méthodes d'arpentage, des choses vivantes. Méthodes d'arpentage, c'est des méthodes d'éducation populaire, mais les étudiants adorent ça, en fait. Des débats, enfin des choses vivantes, parce qu'on se rend compte aussi que dans l'éducation, il faut qu'on la remette à jour, et qu'il y ait de l'interdisciplinarité.
0: Et quand vous faites des formations et des conférences auprès du grand public, on va dire, le non spécialisé, du lambda, du citoyen, quel est le message que vous passez ?
1: Il y a vraiment ce message de passer à l'action, que c'est du sport collectif, tout le monde doit y passer, même si individuellement on a des leviers un peu plus petits. Ils sont quand même importants. Une étude de l'ADEME avec Carbone 4 sur les bilans carbone montrait que c'était 25% de la baisse des bilans carbone qui était liée à nos actions individuelles. Donc 25%, faut pas être naïf, ça suffira pas, mais c'est quand même pas rien. Ou alors, si 25% pour vous c'est rien, donnez-moi 25% de votre salaire et de vos congés.
0: Et puis si on se met à faire des choses soi-même, si on se met à les faire, le monde se transforme autour. C'est-à-dire on va faire des effets boule de neige avec les gens autour. Et puis quand on va voter, on va avoir conscience des choses et de ce qu'il faut faire. Donc on aura un regard peut-être plus critique sur les choses. C'est en faisant qu'on apprend aussi, qu'on apprend.
1: Oui, la connaissance s'acquiert par l'expérience. Le reste n'est qu'information. Et ce que j'aime bien dire, c'est que justement, être dans l'action pour les solutions, ça rend heureux. Alors que d'être assis, éberlué et sidéré à lister les problèmes, c'est la voie à rêver, malheureusement, pour la dépression. Donc agissez, ça rend heureux. Donc dans les actions toutes simples que je donne, ça va être selon le niveau de chacun, mais faire son compost, et aller vers une démarche zéro déchet, faire son bilan carbone sur le site de l'ADEME, nosgestesclimat.fr, qui donne des ordres de grandeur, échanger ce qu'on peut changer, voir ce qui est bon pour nous, en parler avec les autres, aller dans des collectifs.
2: Oui, aller dans des assos aussi. Il existe une richesse d'associations, soit sur la sensibilisation des enjeux. Alors, on connaît les fresques, les ateliers d'automne. Il y a plein de choses autour de ça. On peut devenir, comme on a fait avec Eric, soi-même animateur de ces ateliers. On peut aller aussi au niveau alimentation, faire attention à son alimentation, aller dans des AMAP, voilà. Et tout ça, c'est des collectifs, en fait. Ça peut être des collectifs artistiques aussi. J'ai parlé de l'art et c'est hyper important. Moi, je fais du théâtre d'impro, et dans le théâtre d'impro, on peut avoir des enjeux comme ça. On peut en parler dans le théâtre, on peut en parler dans la danse. Donc, aller rejoindre des collectifs pour qu'individuellement, les uns les autres, on se relie. En fait.
0: L'interaction humaine, lâchez vos télés, éteignez vos télés, sortez de chez vous, des écrans généraux, les téléphones, maintenant c'est encore pire que la télé. Parlez-vous. Bah, c'est super, je pense qu'on est là sur un beau message de fin. On reste là-dessus, un mot complémentaire.
1: Sur l'alimentation, végétaliser son assiette. Moi, j'ai été élevé, je suis de Carcassonne, j'ai été élevé au cassoulet, au foie gras, au magret, etc. En 10 ans, je cours plus vite qu'il y a 10 ans. En termes de sport, je suis en bien meilleure santé depuis que j'ai végétalisé largement mon assiette. Donc, ça fait du bien pour l'environnement et ça fait du bien pour soi. Donc, mangez mieux, soyez mieux et soyez heureux.
0: Un conseil de lecture pour les auditeurs de l'Ourset de la Carotte. Voilà, ça va être votre instant formation pour les auditeurs de l'émission. Un livre, un site.
2: Alors moi j'ai parlé prospective tout à l'heure parce que je l'enseigne, donc il y a un bouquin que j'aime beaucoup qui donne de l'espoir aussi, c'est les éditions de la Mer Salée, s'appelle Les Utopiennes 2043, il y a deux bouquins qui sont sortis, voilà, c'est des petites nouvelles et j'aime beaucoup, voilà, donc je vous la conseille.
0: Ça donne de l'espoir ?
2: Oui.
0: Quelque chose est possible, on va pas tous mourir.
2: Non, et puis continuons à poétiser le monde et à lire des poèmes aussi, ça fait du bien.
1: Moi je lis beaucoup de philo. En tout cas, de manière générale, lisez de la philo. Et puis, pour faire plus simple, sinon, lisez Marc Aurèle, tout simplement.
0: Marc Aurèle, qui est un empereur. Alors, c'est un peu compliqué à lire, quand même, Marc Aurèle.
1: C'est pas si compliqué à lire, Marc Aurèle. En gros, c'est...
0: J'ai essayé. Je t'avoue, oui. Très franchement, j'ai essayé. Mais sur la plage.
1: Mais juste, lisez 2-3 citations, quoi, voilà. Et vous verrez, ça fait du bien. Peut-être, mais moi, j'aime beaucoup, donc, de Arne Naess, Une écosophie pour la vie.
0: Introduction. Arne Naess, comment t'écris ça ?
1: Arne.
0: Ça, c'est le prénom ?
1: C'est le prénom. C'est une personne des États scandinaves. Et Naess, N-A-E-2-S, pour le nom de famille. Introduction à l'écologie profonde.
0: Une écosophie pour la vie, très bien. On rappelle vos noms, parce que vous en vivez aussi, hein, s'il y a des gens qui sont intéressés par des formations. Caroline Vigier-Calmette, on te trouve si on tape Caroline Vigier-Calmette.
2: Oui, ou même sur LinkedIn, alors j'aime pas trop les réseaux, mais je suis encore sur LinkedIn, peut-être pour trop longtemps, mais voilà, Caroline Vigier-Calmette, je suis facilitatrice, formatrice et créatrice de formations, voilà.
1: Et donc Eric Cross, CROS, on me trouve sur LinkedIn ou sur mon site web de la société qui s'appelle Systémique, puisque je prends une vision systémique des enjeux. Et comme j'ai un passé de plongeur scientifique, c'est Systémique, SEA, comme la mer, STEMIC.com, voilà.
0: Ok, merci beaucoup à vous et ben bel été. On va rentrer bientôt dans l'été, donc bel été à vous. Au revoir.
2: Merci.
1: Merci.
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2: Bonjour et bienvenue dans Conscience et Harmonie. Comment savoir si nous sommes vraiment nous-mêmes? Si nous sommes stressés ou si nous nous sommes adaptés? Comment savoir si nous sommes épuisés? Si nous sommes à l'aube d'une dépression ou d'une crise existentielle? La première chose est d'observer les réactions de notre corps. Une allergie qui se développe subitement, une maladie ou des petits trucs qui nous embêtent sans cesse alors que nous n'étions jamais malades auparavant. Le corps parle et nous envoie des petits messages pour nous dire que quelque chose ne va pas et que la trajectoire doit être corrigée. D'autres signes se cachent dans notre façon de respirer, par exemple. Nous respirons comme nous vivons et nous vivons comme nous respirons. Il est normal que la respiration s'adapte à l'activité à laquelle nous sommes occupés. Mais il n'est pas normal d'inverser sa respiration, par exemple, ou de rester en respiration haute, ne faisant intervenir qu'un mouvement d'épaule, similaire à celui des asthmatiques en crise. Une respiration normale doit être souple, sans blocage et basse. C'est-à-dire qu'elle se fait au niveau du ventre. Le ventre se lève à l'inspiration, se baisse à l'expiration. Parfois, une respiration basse, calme, engage aussi le périnée. Nous devons être capables d'une respiration profonde, en gonflant le ventre, le thorax, les épaules à l'inspiration et en vidant épaules, thorax, ventre à l'expiration. Ce mouvement doit se faire sans pression, sans anxiété, mais avec un sentiment de calme et de sérénité. Toute respiration qui ne ressemble pas à ceci peut être un signe de disharmonie dans notre corps ou dans notre esprit et peut donc être pris en compte pour commencer à repérer ce qui ne va pas dans notre vie. L'observation de notre sommeil, de notre façon de manger, de notre façon d'être au monde sont aussi des sources d'informations sur la qualité de notre vie. Et si je me réveille fatiguée alors que je viens de faire une bonne nuit, je peux me demander si vraiment mon sommeil a été réparateur. Parfois, c'est le mental qui a besoin de repos. Parfois, c'est le corps. Parfois, c'est l'âme. Une fois notre auto-observation faite, il nous faut encore le courage de nous écouter, de répondre à nos besoins. Parfois, il nous faut le courage d'exprimer notre mal-être à un ami pour demander conseil ou simplement pour être aidé, pour être écouté, pour nous donner une réponse par rapport aux observations faites. Parfois, il sera bon de se faire accompagner par un professionnel. Dans tous les cas, cela commence par vous et uniquement avec vous.
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5: Une émission de Gisèle Billan
4: et Didier Blonce.
5: Prise de son, Jérôme Aubin.
4: Montage, Sarah Rodriguez.
5: Aujourd'hui, nous recevons l'association Family Bull.
4: Avec pour invité Virginie Jeanmet.
5: Virginie Jeanmet, bonjour. Pour commencer, un petit mot sur cette association Family Bull. Ensuite, nous parlerons également des ateliers et des consultations de puéricultrices. En bref, le saviez-vous?
4: L'association Family Bull est un service dédié à la santé de l'enfant et au soutien à la parentalité. L'équipe, composée d'infirmières puéricultrices, travaille en étroite relation avec les pédiatres, les sages-femmes, les kinésithérapeutes pédiatriques, les orthophonistes et l'ensemble des professionnels de la petite enfance.
5: Une adresse?
6: L'adresse de l'association, le siège est au 32 boulevard François 1er. Et un des locaux dans lesquels nous faisons nos ateliers, c'est 41 rue Abbé Herval.
4: Le numéro de portable est toujours le 06 56 69 09 81.
6: Tout à fait.
4: Voilà, donc je répète, 06 56 69 09 81.
5: Qui vous soutient dans cette association ?
6: Alors, ça a été un travail de longue haleine. Aujourd'hui, je dirais qu'on a toutes les tutelles autour de la table. Donc, on a des financements de l'État, des financements de l'ARS, des financements des communes, de la ville du Havre, de la CAF, du département et de l'assurance maladie. Je crois que j'ai dit tout le monde. Après, qui finance les services de Familibull ? Je pense que c'est vraiment important aussi de le signifier. C'est que Familibull, donc c'est une association à but non lucratif. Donc ça c'est, mais c'est un élément vraiment fondamental parce que on vit à une ère où il y a des organismes privés et lucratifs qui viennent répondre aux questions des parents. Nous, on est à but non lucratif. On travaille sur de la prestation, donc on a une capacité aussi d'autofinancement sur prestation. Mais toute cette activité de prestation sert à financer nos projets qui sont aussi financés par les tutelles. Donc pour chaque action, chaque consultation, chaque atelier proposé, Familibull participe aussi, contribue au financement de ces actions.
5: Combien d'adhérents ?
6: Alors, en fait, Familibull, les adhérents, c'est le conseil d'administration. On est 11 aujourd'hui. Pour être adhérent à Familibull, faut être professionnel de santé. Il faut avoir un exercice auprès de l'enfant, auprès des familles. Donc, je dirais que sur les adhésions de Familibull, c'est très bordé. Et puis, on a des... Alors, je l'ajoute, on a des adhérents parents aussi. En fait, l'idée, c'est aussi que les parents puissent, eux aussi, apporter leur expertise de parents et qu'il n'y ait pas que des professionnels de santé avec leur casquette du soin et leur grande théorie et que les parents puissent remonter aussi, eux, ce qu'ils vivent sur le terrain.
5: Ils viennent d'où, ces parents ?
6: Eh bien, justement, en fait, Familibull, c'est vraiment un service qui est universaliste. Il n'y a pas d'étiquette, il n'y a pas de public ciblé. En fait, Familibull, c'est une association et des services qui touchent tous les parents et tous les enfants, oui. Quel que soit l'endroit où ils vivent. En fait, on répond à des appels à projets qui nous permettent notamment d'intervenir sur les QPV, quartiers politiques de la ville, donc les quartiers les plus fragilisés, où il y a zéro reste à charge sur tous nos services.
5: Ça faisait partie de la question, oui.
6: Ouais, sur le financement. Sur le reste à charge des parents, c'est ça ?
5: Oui, non, mais géographiquement aussi, ouais. Comment...
6: Et géographiquement, bah, de la même manière, en fait, on répond... Alors, c'est un casse-tête, hein, je vous assure, parce qu'en fait, en fonction des financeurs, en fonction des appels à projets, l'appel à projet va cibler tel secteur, mais nous, en fait, on essaie de répondre à un maximum d'appels à projets pour pouvoir intervenir sur tout le Havre, son agglomération, on va jusqu'à Rouen, sur toute la partie consultation, atelier collectif par enfant, vous voyez, on va même dans l'Oise, en fait.
5: Et ces parents en difficulté, qui ont des questions à poser, qui s'interrogent, vous contactent comment ? Ils connaissent votre association comment ?
6: Alors, comment on vient à nous ? Concrètement, 70 à 80%, en fonction des années, des parents arrivent sur orientation d'un professionnel. C'est là où vraiment, nous, on a énormément travaillé sur notre expertise et notre crédibilité auprès des professionnels du soin. Et donc, 70 à 80% des pédiatres, sages-femmes, institutions comme notamment les PMI, les services petite enfance, les éducateurs spécialisés en charge de mesures de protection de l'enfance, enfin, tous les professionnels qui interviennent auprès de l'enfant et de sa famille peuvent orienter vers nous. Donc voilà, aujourd'hui ça correspond à une grosse partie de la population. Puis après, on vient vers nous par les réseaux sociaux. On a des affiches dans les maisons de santé, des affichages dans les maternités. On, comme vous, aujourd'hui, grâce à la radio, on a eu des reportages télévisés. Voilà. Enfin, on essaie de toucher le grand public autant qu'on peut par tous les canaux de communication.
5: Merci, c'était Parole d'Assaut, une émission de Gisèle Billon
4: et Didier Blonce.
5: À la technique aujourd'hui, infidèle, Jérôme Aubin.
4: Et le montage sera fait par Sarah Rodriguez.
5: Mille merci à Stéphanie Vincent qui nous a organisé ce rendez-vous avec Familibull.
4: Merci à Virginie Jeanmet, notre invitée.
5: Merci à vous tous, auditeurs fidèles, au revoir.
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5: Cédric Argentin, vous êtes l'un des membres fondateurs de l'association Apiculture. On parle beaucoup d'abeilles. Et au mois d'août, vous allez nous dire quel jour il se passe. Il y a un rendez-vous avec la population havraise.
9: Tout à fait. Le 27 août, il y aura l'organisation du village des Petites Merveilles. Donc c'est un événement qui a déjà été proposé l'année dernière. C'était au Square Holker. Et donc, c'est une rencontre de différentes associations autour des petits animaux. Donc, il y avait petits animaux de ferme. On avait évidemment nos abeilles avec nous. Également, une association sur les escargots. Et l'association aussi Havre de Verre qui est venue avec ses petits verres pour le compostage.
5: Alors, Apiculture, c'est une association qui est ouverte au plus grand nombre, évidemment. Vous avez un numéro de téléphone où on peut vous contacter ?
9: Le 06 68 45 94 86.
5: Alors si on veut tous les renseignements pour cette journée festive, joyeuse, où on a beaucoup à apprendre sur les abeilles, mais aussi sur les petits animaux, on rappelle le numéro de téléphone.
9: 06 68 45 94 86.

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2: Bonjour à tous. La Coupe du Monde de football promet des soirées et des nuits agitées pour les supporters. Or, l'accumulation d'une dette de sommeil n'est pas sans conséquences pour la santé. Organisée aux États-Unis, au Canada et au Mexique, la Coupe du Monde de football 2026 oblige de nombreux supporters européens à adapter leur rythme de vie. Sur 72 matchs des phases de poule, près de la moitié sont diffusés après 23 heures, heure française. Les autorités sanitaires soulignent que le manque de sommeil se traduit rapidement par une fatigue persistante, une baisse de la vigilance et des difficultés de concentration. Les journées de travail ou d'études qui suivent une nuit écourtée peuvent devenir plus compliquées avec davantage d'erreurs, d'oubli et de difficultés à rester attentif. Cette baisse de vigilance peut également augmenter le risque d'accident, notamment sur la route. Le problème ne vient pas seulement de l'heure tardive du coup d'envoi. Le suspense d'une rencontre, le stress d'une séance de tir au but ou l'euphorie d'une victoire peut maintenir le cerveau en état d'alerte bien après le coup de sifflet final. À cela s'ajoute l'exposition aux écrans, dont la lumière peut perturber les mécanismes naturels d'endormissement. Résultat, même après avoir éteint la télévision, certains supporters mettent plus de temps à trouver le sommeil. Une ou deux nuits courtes se récupèrent généralement facilement. En revanche, lorsque le sommeil insuffisant devient une habitude, les effets peuvent être plus marqués. Alors, pour que la compétition reste une fête, ne visionnez pas tous les matchs en direct. Sélectionnez les rencontres prioritaires et acceptez de regarder les résumés des matchs moins cruciaux le lendemain. Après le match, évitez la prolongation sur les réseaux sociaux et n'oubliez pas qu'une nuit courte ne se rattrape pas totalement, mais elle se compense. Une sieste peut vous aider à tenir le coup.
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2: Bienvenue pour notre émission Top Cuisine. Nous sommes aujourd'hui en compagnie de Cécile Hermeline. Bonjour.
3: Bonjour.
2: Bienvenue ici autour de cette table et merci de nous accueillir dans votre jardin, dans ce magnifique jardin. Vous êtes auteur d'un ouvrage qui s'intitule « Gastronomie végétale ». D'ailleurs, vous êtes auteur de plusieurs livres culinaires sur la cuisine végétale en général. Et aujourd'hui, vous nous proposez de nous arrêter sur une recette que l'on pourra découvrir, c'est le boulgour persan. Mais avant de nous expliquer quels sont les ingrédients dont nous avons besoin et comment ça se prépare, est-ce que vous pouvez revenir sur le boulgour ? Qu'est-ce que c'est le boulgour, Cécile ?
3: Le boulgour, c'est une appellation pour appeler comment est la forme en fait, de la céréale. Le boulgour, c'est une céréale concassée.
2: C'est la définition du boulgour.
3: Voilà, c'est un terme qui est utilisé pour définir la forme de la céréales.
2: De quelles céréales il s'agit alors de...
3: Là, en l'occurrence, il s'agit du blé.
2: D'accord.
3: Mais on pourrait parler d'un boulgour d'épeautre, d'un boulgour de sarrasin.
2: Et alors, qu'est-ce que ça apporte le boulgour de plus que la céréale en elle-même quand c'est sous une forme particulière?
3: Le boulgour, c'est une forme beaucoup plus petite qu'un grain entier. Ça a été abrasé différemment. Et ça cuit beaucoup plus vite. Donc il y a une rapidité d'utilisation avec le boulgour.
2: C'est l'avantage du boulgour ?
3: On va dire que oui.
2: L'avantage principal ?
3: Oui, c'est ça. Et on peut aussi faire des plats donc différents aussi, parce que ça se présente un petit peu en petits cubes.
2: Et au niveau nutritionnel, ça apporte la même chose que la céréale dont c'est issu ?
3: Oui, mais on peut dire qu'il y a des différences au niveau, je pense, du germe de blé. Je pense qu'il n'y a pas trop de germe de blé dans un boulgour. Puisque vu que ça a été poli et taillé, on a peut-être perdu un petit peu de germe. Mais il reste quand même des fibres et des protéines et des vitamines.
2: Et alors aujourd'hui, Cécile, vous nous proposez de nous faire découvrir le boulgour persan. Qu'est-ce que c'est ?
3: Le boulgour persan, c'est une association de plusieurs ingrédients ensemble. Et notamment avec des amandes, et ce qui fait en fait son originalité et un côté un peu oriental.
2: Je rappelle d'ailleurs que ce boulgour persan se marie très bien avec le hachard de légumes dont nous avions parlé lors de l'émission précédente. Alors quels sont les ingrédients dont nous avons besoin pour préparer ce boulgour persan, Cécile ?
3: Donc on va avoir besoin de boulgour, bien sûr. On va avoir besoin d'oignons, d'amandes. On va avoir besoin aussi du sésame, c'est ce qui donne le côté oriental à la recette. Du bouillon de légumes, du citron. De l'huile de sésame, donc on reste encore dans le côté oriental avec le sésame. Et aussi, on arrive sur plutôt les condiments. Donc du paprika en poudre, du piment encore végétarien et du persil.
2: Donc on rappelle que le piment végétarien, c'est un piment qui est plutôt doux, hein ?
3: C'est un piment très doux et très parfumé, mais qui ne pique pas du tout et qui n'irrite pas les voies digestives.
2: Comment est-ce qu'on prépare ce boulgour une fois qu'on a tous les ingrédients qu'il nous faut ?
3: Donc déjà, le boulgour va être cuit dans de l'eau avec un bouillon de légumes.
2: Ça se cuit à l'eau directement ?
3: Oui, on a plusieurs façons de le cuisiner, mais là, dans le livre, je propose qu'il soit cuit à la casserole, en fait. Ensuite, les oignons vont être cuits aussi. Et pendant ce temps, on va concasser les amandes et puis les faire griller au four.
2: Et les oignons, on les cuit séparément ?
3: Oui, je fais cuire séparément. Et en général, moi, je ne fais pas roussir mes légumes. Donc, il n'y a pas d'huile.
2: Il y a une raison particulière pour ne pas le faire ?
3: Oui, ça permet en fait d'optimiser la couleur des légumes, d'une part. Et d'autre part, ça permet aussi de ne pas incorporer de matière grasse pendant la cuisson. Et comme ça, de ne pas dénaturer la matière grasse elle-même. C'est mieux au niveau digestif. Parce que tout ce qui est cuit, même si c'est végétal, ce n'est pas très facile à digérer pour l'organisme, notamment au niveau des graisses.
2: Donc pas de matière grasse pour cuire les oignons ?
3: Non.
2: Vous n'utilisez pas du tout de matière grasse dans cette recette.
3: Si, mais elle viendra mais crue. Une huile peut être ajoutée dans un plat, mais soit je la mets à la fin de la cuisson, ou soit je la mets dans la recette pour apporter l'arôme et les besoins en huile que tout être humain a besoin.
2: Donc une fois que les oignons sont cuits, vous concassez les amandes et ensuite...
3: Je les fais un petit peu griller au four pour redonner en fait à l'amande un côté doré et croquant et plus parfumé. Ensuite après on les fait refroidir. On ajoute en fait le jus de citron, l'ail ciselé et puis la poudre d'oignon et le paprika et le piment végétarien. Et on brasse un peu tout ça délicatement et on ajoute après l'huile de sésame.
2: Et c'est terminé.
3: Et c'est terminé.
2: C'est ça.
3: On peut déguster.
2: On peut déguster avec un bon hachard de légumes.
3: Oui, parce que ça va relever en fait l'ensemble. Je crois que j'ai parlé du paprika et donc ça va apporter une touche intéressante.
2: Nous arrivons à la fin de cette émission, Cécile, et lors de l'émission suivante, nous pourrons parler d'un dessert que vous nous proposerez. Parce que quand nous avons un bon plat, en général, on aime bien un dessert qui suit. Et il s'agira du granola. Alors vous nous expliquerez ce que c'est que le granola. Pour aujourd'hui, je rappelle que nous pouvons retrouver vos recettes dans le livre Gastronomie végétale qui est paru aux éditions Vie et Santé. Il suffit de se rendre sur le site internet pour pouvoir le trouver et le commander.
3: Merci.
2: Merci beaucoup. À bientôt, Cécile. Au revoir.
3: Au revoir.
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2: Quand une catastrophe survient, qu'elle soit provoquée par un conflit, une catastrophe naturelle ou une crise humanitaire, il faut souvent agir vite, très vite même. Mais derrière l'aide d'urgence, il y a aussi des hommes et des femmes formés, organisés et mobilisés pour venir en aide aux populations touchées. Aujourd'hui, dans Paroles solidaires, nous allons justement parler de cette mission essentielle de secours menée par ADRA.
3: Oui.
2: Pour en parler, eh bien, je reçois Jackie Moubedi d'ADRA Europe. Bonjour.
3: Bonjour, bonjour.
2: Merci
3: Oscar,
2: d'être avec nous. Alors, ADRA veut dire Agence de développement et de secours adventiste. Et aujourd'hui, eh bien, vous souhaitez nous parler de cette partie secours dont on parle peut-être
3: Exactement.
2: Un peu moins que celle de développement.
3: Oui.
2: Et pouvez-vous nous rappeler justement comment se traduit la différence entre secours et développement, Jackie Moubedi ?
3: Secours, c'est vraiment l'urgence, c'est qu'il y a une action qui arrive, ou un événement, pardon, qui arrive, et on va agir immédiatement pour y répondre. Le développement, ça prend plus de temps, et ça peut même venir à la suite, malheureusement, d'une urgence. On va reconstruire, par exemple, des maisons, on va construire une école, on va donner des moyens de subsistance. Donc ça, c'est vraiment dans le long terme, et c'est en général programmé. L'urgence, voilà, c'est vraiment ce qui arrive là, et on doit y répondre spécifiquement. Et ce sont souvent des cas extrêmes.
2: Et alors donc justement, comment est-ce que vous préparez vos équipes à intervenir en matière de secours dans des situations d'urgence, justement ?
3: Alors, ça peut paraître un peu bizarre, mais on est formé à agir ou à répondre en cas d'urgence. Évidemment, on ne peut pas toutes les lister, mais on peut avoir des attitudes, on peut s'armer pour pouvoir faire face à ça. Alors, ça se passe comment ? On réunit des gens qui viennent d'un peu partout, donc on organise une formation.
2: Quand vous
3: c'est
2: dites
3: notre
2: un peu
3: bureau.
2: Partout, c'est de toute l'Europe,
3: de toute l'Europe.
2: Du monde entier.
3: C'est presque du monde entier, en fait. Mais on invite donc les pays européens à se former. Et après ça, les formateurs viennent de chez nous. Donc nous avons notre responsable des urgences qui est Gabriel Villarreal, qui est le responsable de ça. Thomas Petracek, qui est responsable de programme, y participe aussi. Et on va faire appel à l'équipe d'ADRA International qui est vraiment spécialisée dans l'aide d'urgence et toutes ces formations. Alors, ils sont là, donc les gens s'inscrivent, en général entre 25, 30, même 35 personnes, qui vont être réparties en différentes équipes. Et on va les mettre dans des conditions qui sont des conditions réelles. Et ce sont des simulations. Et donc, ça va vraiment... D'ailleurs, ils vont se réunir dans des endroits qui sont un peu éloignés, où on va trouver des solutions d'une communauté qui pourrait servir, par exemple, ou alors aller chercher des choses qu'on leur demande, mais qui sont dans des endroits bien cachés, tout cela par équipe. Et donc, la première des choses, c'est la gestion de l'équipe même et de travailler sur des consignes qui sont données. Et après ça, ils font leur journée. Mais après la journée, ils ont aussi d'autres surprises, on va dire comme ça. Ça ne finit pas après le repas ou quoi, non. Ça continue toujours. Ils sont soumis à un stress. Pour certains, ça peut être extrême parfois, mais pour rester dans cette ambiance de formation et de formation sur quelque chose, enfin, pour pouvoir répondre à quelque chose qui va vraiment arriver plus tard. Gabriel et toute l'équipe reçoivent les gens, et il y a une des dernières formations qui avait été faite, par exemple, a dû être arrêtée parce que là, dans cette simulation, on a vraiment eu la mauvaise surprise, parce que là, c'était vraiment une mauvaise surprise, c'était au Liban.
2: Ah oui,
3: d'avoir
2: en effet.
3: Une vraie
2: situation
3: d'urgence et de guerre, et donc voilà, ils ont dû rentrer assez rapidement. Et donc, on va leur apprendre, par exemple, il y a eu une inondation, quelle est l'équipe avec laquelle je vais travailler ? Qu'est-ce que je vais mettre en place pour pouvoir répondre maintenant et dans une semaine, dans un mois ? Et c'est toutes ces choses qu'ils mettent en place pendant ces formations. En fait, c'est que vous voyez, quand on demande de l'aide en cas d'inondation et qu'on vous dit, attention, l'information, vous avez entendu qu'il y a eu une catastrophe à tel endroit, s'il vous plaît, donnez. Ça, c'est vraiment l'aide d'urgence. Et on va vous demander en ce moment-là pour constituer de fonds qui vont être gérés pour la suite. Et là, par exemple, on va dire, OK, il y a eu, je ne sais pas moi, un tremblement de terre, une inondation. Qu'est-ce qui est le mieux pour les gens? Est-ce qu'on va leur donner de faire une distribution de nourriture, de ce que nous avons reçu, et on donne à chacun, on va dire, la même chose? Ou alors on va donner la possibilité de faire des chèques, des bons d'achat, et on va donner des bons d'achat qui vont permettre aux familles d'aller acheter elles-mêmes ce dont elles ont besoin. Et dans cette collaboration entre notre bureau et les bureaux européens et toutes ces formations, il y a des collaborations qui naissent aussi entre certains pays. Il y a eu quelque temps, je pense 3 ans, je ne vais pas trop m'avancer, mais il y a eu un tremblement de terre au Maroc.
2: Oui.
3: Et là, notre bureau, Gabriel, est parti. Le bureau espagnol était le plus proche et aidé aussi.
2: Donc le bureau
3: d'ADRA Europe, oui, a été avec le bureau d'ADRA Espagne pour voir ce qu'il y avait lieu de faire. Et en accord avec la municipalité, bon, évidemment, il y a eu les premiers secours, donc couverture, etc., parce que c'était une période où il faisait un peu froid. Mais après, on a vu que l'aide que ADRA pouvait apporter, qui était efficace, c'était de construire des petites maisons, juste pour répondre à l'urgence d'être dans un abri pendant ce moment-là. Ça a été une collaboration et elle a été mise en place rapidement entre notre bureau et le bureau espagnol.
2: Donc ça, c'est un exemple de réponse à une situation d'urgence,
3: Une réponse rapide. Et là, la personne qui était formée à l'urgence de la réponse rapide, c'était Gabriel, donc qui venait de notre bureau. Il y a eu aussi une situation en Pologne. Au début de la guerre d'Ukraine, il y a eu, au tout début, beaucoup de réfugiés qui sont arrivés dans certains pays, donc Roumanie, Pologne, Slovaquie et Hongrie. Et pour le bureau polonais, pour pouvoir répondre à cet afflux, ben, ils ont dû engager des personnes. Et ça fait vraiment augmenter leur nombre de ressources humaines. Et pour gérer ça, ben, le directeur, s'il devait s'occuper de la crise, ne pouvait pas parce qu'il devait s'occuper de toutes ces nouvelles personnes. Et
2: donc ça a bouleversé sa propre organisation interne.
3: Exactement. Oui. Et donc là, on a fait appel à la Serbie, où il y avait quelqu'un qui avait été formé, donc le directeur, Igor, et puis Dragana, qui est responsable des programmes. Et ils sont partis les aider pendant quelques temps, et ils ont vraiment mis en place, eux s'occupaient des ressources humaines et lui s'occupait plus de la partie de réponse et on va dire vraiment d'achat de matériel, acheminement, etc. On a aussi un autre exemple.
2: Il y a beaucoup d'exemples.
3: Oui, parce que je veux montrer. Enfin, les formations qui sont données, elles ont un but. Normalement, on les fait pour. Par exemple, la Serbie, c'était en disant s'il y a quelque chose en Serbie, bah, je vais y répondre. Mais là, on a fait appel à lui pour un pays voisin.
2: Et puis, on se rend compte que bah, finalement, il y a beaucoup de situations d'urgence aussi.
3: Exactement. Hein. Et nous sommes là en Europe. Donc, et c'est dans les 5 ans ici, c'est pas très, très éloigné dans le temps. Et en Slovénie, il y a eu des inondations il y a 2 ans. Et là, la directrice a demandé comment elle allait pouvoir s'organiser. Et ADRA Europe a mis en contact avec le directeur des Pays-Bas. Et donc, ils ont travaillé ensemble. Et lui aussi, en apportant vraiment l'apport technique pour les étapes de la gestion avec et la municipalité et les gens qui étaient touchés, et de voir comment on pouvait mettre ces choses en place. Et nous, on était très touchés parce que les personnes qui étaient là et qui vivaient vraiment ces situations, on a vu des vidéos, étaient juste contents d'avoir des gens qui venaient les aider à nettoyer, en fait. Elles ne s'attendaient pas à ça, elles complètement déboussolées parfois, mais voilà, ils ont pris des personnes qui viennent les aider, et ça leur faisait du bien. Et donc, quand vous voyez des appels, s'il vous plaît, répondez-y. Il y a toute une démarche qui est là derrière. C'est vrai qu'on se dit parfois, oh, encore une urgence, encore ceci, encore cela. Mais cela permet alors de répondre immédiatement à un besoin pour des hommes et des femmes qui sont vraiment perdus, qui sont bouleversés, que ce soit malheureusement par des conflits ou une catastrophe naturelle qui a surgi. Donc voilà.
2: Merci beaucoup, Jackie Moubedi, d'avoir pris le temps de nous partager les coulisses de l'action humanitaire menée par ADRA, mais aussi les défis auxquels vos équipes sont confrontées partout dans le monde et particulièrement en Europe. On retient, comme vous l'avez dit, que derrière chaque intervention d'urgence, il y a non seulement une organisation internationale, mais surtout une volonté de préserver la dignité humaine et d'apporter de l'espérance là où tout semble parfois perdu. Merci de nous avoir suivis dans Parole solidaire et rappelons que chacun peut, à son niveau, soutenir ces actions de secours et de développement menées chaque jour sur le terrain par ADRA. On se retrouve très vite pour une nouvelle émission.
3: Merci, Oscar.
2: À bientôt. Merci.
3: Au revoir.

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1: Bienvenue à l'écoute de notre émission Vers d'autres cieux. Nous sommes aujourd'hui en compagnie du pasteur Pierre Péchoux. Bonjour.
2: Bonjour Oscar, chers auditeurs, bonjour.
1: Merci de nous rejoindre une nouvelle fois à ce micro. Vous nous invitez à nous arrêter sur un passage que vous sélectionnez dans la Bible afin de nous apporter une réflexion. Et aujourd'hui, vous nous proposez de prendre un texte qui se trouve dans la troisième lettre de Jean.
2: Très courte lettre, hein, qui n'a même pas de chapitre, hein. C'est juste 15 versets. Et là, nous lirons ensemble le verset 11. « Bien-aimé, n'imite pas le mal, mais le bien. Celui qui fait le bien est de Dieu. Celui qui fait le mal n'a pas vu Dieu. »
1: Alors, est-ce que ce passage est aussi simple à comprendre que ce qu'il y paraît ?
2: J'ai envie de répondre oui à la question. Il est évident que des concepts comme le bien, comme Dieu, peuvent être des concepts philosophiques, et dans ces cas-là, effectivement, il est très difficile de répondre qu'est-ce que ça veut dire, et on peut écrire des milliers de pages. Mais en même temps, on peut être aussi très concret, très simple. Le bien, c'est tout ce qui va dans le sens de la vie, dans le sens du développement de la personne, du respect de la personne. Vous savez, il y a une phrase bien connue, hein, ne faites pas aux autres ce que vous n'aimeriez pas qu'on vous fasse. Et je pense qu'en grande partie, ça peut définir le bien. Et quand moi, j'agis, eh bien, si je ne fais pas quelque chose à quelqu'un que je n'aimerais pas qu'on me fasse, peut-être je vais lui faire du bien, parce que j'aimerais qu'on me fasse du bien. Je pense qu'on peut être simple. Et puis Dieu, on ne va pas tenter de le définir, mais le verset, dans un sens, ne définit pas Dieu, mais va nous donner quand même une indication pour savoir si on est avec Dieu ou pas. Et cette indication, c'est celui qui fait le bien est de Dieu, et à l'inverse, celui qui fait le mal n'a pas vu Dieu.
1: Vu dans quel sens, Pierre Péchoux ?
2: Chez Jean,
1: on peut voir Dieu ?
2: Alors, on ne peut pas voir Dieu, mais je pense que chez Jean, très souvent, et dans ce passage particulièrement, le verbe « voir » est synonyme du verbe « connaître ». C'est-à-dire, je ne peux pas dire que je connais Dieu, que j'ai vu Dieu dans ce sens-là, que je connais Dieu, que je sais qui est Dieu, que je me réclame de Dieu si je fais le mal. Alors, parfois, on peut être amené à dire « je te fais du mal, mais c'est pour ton bien ». Et c'est terrible comme phrase, parce que c'est la porte ouverte à tous les excès. Pour le bien de quelqu'un, je vais le contraindre, je vais le priver de ses libertés, mais c'est pour son bien. Alors je reviens peut-être au petit proverbe de tout à l'heure. Ne faites pas à quelqu'un quelque chose que vous ne voudriez pas qu'on vous fasse. Et ça s'applique vraiment à ce que je viens de dire. Moi, je n'aimerais pas qu'on me contraigne, qu'on me prive de liberté, donc je ne le fais pas aux autres. Mais bon, tout à l'heure je disais, le bien, c'est tout ce qui va dans le sens de la vie, dans le sens du respect, tout ce qui épanouit la personne. Cette définition me va pour ce verset. Celui qui ne ferait pas ça, eh bien, n'a pas connu Dieu. On ne peut pas se réclamer de Dieu et en même temps faire des choses qui aillent dans le sens de la mort ou du non-respect de la personne. Le verset de Jean commençait comme ça, « N'imite pas le mal, mais le bien. »
1: Oui, alors justement, pourquoi est-ce que dans le cadre du mal, il est question du verbe « imiter » et non pas du verbe « faire » le mal.
2: Parce que je pense qu'on est influencé par ce qui nous entoure, parce qu'on est influencé par le comportement de certaines personnes. Et si cette personne, nous ne la respectons pas, on n'aura pas tendance à l'imiter. Mais effectivement, si cette personne a une position d'autorité, est une référence pour moi dans un domaine ou dans un autre, si par exemple cette personne est pour moi une référence dans le domaine religieux, et qu'elle fait le mal, et qu'elle dise « voilà, moi je fais le mal, mais parce que c'est pour le bien des personnes, au nom de Dieu », eh bien peut-être que j'aurais envie ou tendance à l'imiter. C'est pour ça qu'en fin de compte, ce verset, effectivement, j'ai dit au début qu'il était simple, on allait le prendre de façon simple, mais il est très profond, il va très loin. Il nous donne un cadre vraiment précis. Je ne vais pas mettre en premier la personne pour ce qu'elle est, ou pour ce qu'elle dit être, et parce que c'est une personne référente dans son domaine, je vais chercher à l'imiter. Ce que je vais prendre comme cadre, c'est est-ce que je fais le bien ou le mal ? Rien ne justifie de faire le mal, en fait. C'est ce que dit ce verset. Et Jean dit, mais si, rien ne justifie que vous fassiez le mal, et surtout pas au nom de Dieu, parce que celui qui fait le mal n'a jamais connu Dieu, n'a jamais vu Dieu. Donc stop. Nous sommes invités, en fait, à peut-être faire une pause dans nos vies, voir nos agissements, nos actions, nos motivations, et puis voir si ça épanouit les autres, si ça va dans le sens du bien ou pas, et tout le monde a une connaissance du bien quand même. Et c'est une invitation en fait, à se poser cette question et ensuite à imiter les personnes qui font le bien. Alors, Paul, qui est un grand auteur dans la Bible, dira « J'imite le Christ ». Je suis obligé de finir en fait par ce verset de Paul. La Bible, et le Nouveau Testament en particulier, va nous présenter le personnage de Jésus-Christ, hein, qui est venu vivre parmi les hommes pour dévoiler ce qu'était vraiment Dieu et l'amour de Dieu. Je le dis souvent à ce micro. Et ça sera mon invitation pour chacun de nos auditeurs de pouvoir, à travers la lecture des évangiles, rencontrer ce Jésus et pourquoi pas l'imiter, parce qu'il était toujours dans le bien et l'épanouissement de l'autre.

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1: Bienvenue sur Planète Jazz, Orientalisme, une émission autour de l'oud, l'oud, ce luth oriental. Hassam Alivat n'est pas un inconnu pour les Parisiens, car il fait partie de tous les groupes et il joue très très souvent sur la scène de la capitale. Cependant, il sort son premier disque qu'il intitule « Born Now »,« Né maintenant ». Il se considère comme apatride et en fait, il est palestinien. Il joue de l'oud avec deux violoncelles, Sari Khalife et Raphaël Joulan, suivi d'un batteur, Nicolas Gousseau. Deux compositions illustrent ses capacités d'innover dans son jeu. Le premier morceau, Burn Now, qui est le titre de l'album, suivi de The March of the Lunatic, la marche du fou.

Si l'oud est devenu un instrument utilisé en jazz, il faut se remémorer le premier qui en a fait la promotion, Rabbi Abou Khalil, le Libanais. Arabian Waltz, une composition tout à fait remarquable de ce joueur d'oud. Il est accompagné du français Michel Godard qui joue du serpent. Le serpent étant en gros un tuyau d'arrosage à peine aménagé. Nabil Kayat est à la batterie, plus un quartet de cordes Balanescu. C'est un disque Enja, compagnie allemande. Arabian Waltz en est le titre, c'est la composition que l'on va entendre, et ça a été enregistré en décembre 1995.

Autre célèbre musicien, joueur d'oud, Anouar Brahem, le Tunisien. Il est en compagnie de Barbaros Ekeuze à la clarinette, Lassad Hosni Bendir au darbouka, et ils interprètent Astrakhan Café.

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Aujourd'hui, Manon de Jules Massenet. Voici le prélude du deuxième acte de Manon.

Jules Massenet est né près de Saint-Étienne le 12 mai 1842. Il est mort à Paris le 13 août 1912. C'est un compositeur français de la deuxième moitié du 19e siècle. Il acquit une grande popularité par ses opéras au nombre de 25, mais s'illustre aussi dans la musique orchestrale, suite symphonique, ballet, musique de scène, pour piano et pour voix, cantate, drame sacré. Ses mélodies nombreuses furent beaucoup pour divulguer sa notoriété dans les salons parisiens de l'époque. Il a une influence sur plusieurs de ses contemporains comme Léon Carvalho, Puccini ou encore Claude Debussy. Massenet est initié au piano par sa mère, puis intègre très jeune le Conservatoire de Paris. Son professeur de composition, Ambroise Thomas, devient par la suite son protecteur et accélère sa carrière. La progression de Massenet est rapide. Après avoir obtenu deux premiers prix en piano et fugue, il remporte en 1863 le prestigieux Grand Prix de Rome avec sa cantate Davy Rizzio. Puis séjourne à la Villa Médicis où il a l'occasion de composer de nombreuses œuvres, suites pour orchestre, requiem. En 1867, il crée un premier opéra à Paris, La Grande Tante, puis connaît le succès avec la suite symphonique Pompeia, l'oratorio Marie-Madeleine et deux opéras, dont César de Bahan et le roi de Lahore, ce qui lui vaudra d'être nommé professeur de composition conservatoire de Paris deux ans plus tard, fonction qu'il occupe jusqu'à 1896. On compte parmi ses élèves Charles Koechlin, Gabriel Pierné, Florent Smith. Les opéras les plus appréciés de Massenet voient le jour dans la décennie 1880. Manon, Hérodiade, Le Cid, Le Jongleur de Notre-Dame, Werther. Au début du XXe siècle, ce sont les opéras Thaïs, créés en 1894, et Don Quichotte qui enthousiasment le public. Le style très frais et très français par la même occasion de Massenet le rapproche de Charles Gounod, avec qui il a en commun un goût prononcé pour les sujets religieux et un sens naturel de la mélodie. Ces deux compositeurs ont une importance décisive

pour l'évolution et le rayonnement de l'opéra français. Manon, opéra en 5 actes de Jules Massenet, livré d'Henri Meillac et Philippe Gilles, inspiré du livre de l'abbé Prévost, La véritable histoire du chevalier d'Aigrieux et de Manon Lescaut. Le sujet de ce célèbre opéra a pour thème Manon. Manon est une femme partagée entre son désir de mener une vie domestique simple et exemplaire, faite de fidélité et d'abnégation auprès de l'homme qu'elle aime, et une vie facile, faite de plaisir et de légèreté, à laquelle sa beauté enchanteresse l'invite chaque jour. Courtisée, elle cède rapidement aux promesses de l'argent, des cadeaux et des fêtes. Elle finira par se repentir aux portes de la mort. Cet opéra de Massenet révolutionne en partie les schémas de l'opéra comique français, dans le sens où, en effet, il ne s'agit pas d'une comédie, mais d'une tragédie comportant des éléments comiques, mais d'un opéra comprenant des passages parlés au cours de l'action. Un ton de conversation entre les personnages et critique les mœurs de son temps. Voici Entr'acte, menuet du 3e acte de Manon.

Voici quelques extraits de l'opéra Manon de Jules Massenet. L'acte 1. Dans la cour d'une auberge d'Amiens, Guillot et Bretigny, accompagnés de trois jeunes femmes, Javotte, Poussette et Rosette, demandent à dîner. Arrive Lescaut et ses amis. Lescaut déclare attendre sa cousine Manon qu'il doit mener au couvent. La diligence arrive, Manon en descend. L'air, je suis encore tout étourdi.

0: hôtelier de malheur. Il est donc entendu que nous n'aurons jamais de vin. Ciel, qu'ai-je vu ? Mademoiselle, mademoiselle, ce qui se passe en ma cervelle est inouï.
1: C'est en effet drôle, ma foi.
0: Mademoiselle, écoutez-moi. On me nomme Guillaume, Guillaume de Morfontaine. De louis d'or, ma caisse est pleine, et j'en donnerai beaucoup pour obtenir de vous un seul mot d'amour. J'ai fini, qu'avez-vous à dire ?
1: Je me fâcherais si je ne me mis à rire.
2: Eh bien, Guillaume, que faites-vous ? Nous vous attendons.
0: Au diable les fous !
3: N'avez-vous pas honte à votre âge ?
4: À votre âge !
5: À votre âge !
2: Cette fois-ci, le drôle a par hasard découvert un trésor. Jamais plus doux regard n'illumina plus gracieux visage.
6: Lescaut part chercher ses bagages. Pendant ce temps, le vieux Guillot, Bretigny et leurs trois amis arrivent dans la cour. Guillot entreprend de séduire Manon en lui promettant de combler tous ses désirs. Il lui dit qu'une voiture viendra le chercher dans quelques instants. Elle n'aura qu'à y monter et l'attendre. Lescaut revient, mais il veut rejoindre ses amis partis boire et jouer aux cartes. Il fait alors croire à Manon qu'il doit retourner à la caserne et la laisse seule après lui avoir demandé de bien se tenir. Regardez-moi bien dans les yeux.

Resté seul, Manon rêve au luxe et au plaisir dans lesquels vivent les actrices. Le jeune chevalier des Grieux a raté la diligence et il arrive. C'est le coup de foudre immédiat. La voiture commandée par Guillot arrive. Desgrieux et Manon profitent de l'occasion pour s'enfuir. Et ainsi se termine le premier acte par un duo « Nous vivrons à Paris, tous les deux ». L'acte 2 commence dans leur petite mansarde parisienne. Manon et Desgrieux filent le parfait amour. Desgrieux écrit une lettre à son père dans laquelle il lui demande la permission de l'épouser, d'épouser Manon. Voici l'air, on l'appelle Manon.

0: Je veux que tu sois ma femme.
1: Tu le veux?
0: Et de toute mon âme.
1: Embrasse-moi donc, chevalier. Et va porter ta lettre.
0: Oui, je vais la porter. Voilà des fleurs qui sont fort belles. D'où te vient ce bouquet, Manon?
1: Je ne sais pas.
0: Comment tu ne sais pas?
1: Beau motif de querelle. Par la fenêtre, on l'a lancé d'en bas. Comme il était joli, je l'ai gardé. Je pense que tu n'es pas jaloux.
0: Non, je puis te jurer que je n'ai de ton cœur aucune défiance.
1: Et tu fais bien, ce cœur est à toi tout entier.
0: Qui donc se permet d'un pareil tapage?
2: Deux gardes du corps sont là qui font rage. L'un se dit le parent de madame.
1: Lescaut, c'est Lescaut.
2: L'autre, c'est... Oh, nous parlons pas trop haut. L'autre, c'est quelqu'un qui vous aime. Ce fermier général qui loge près d'ici.
1: Monsieur de Bretigny.
2: Monsieur de Bretigny.
0: Cela devient trop fort et je vais voir moi-même.

La bonne entre et annonce l'arrivée de Lescaut et Bretigny. Lescaut interroge Desgrieux sur ses intentions à l'égard de Manon. Celui-ci le rassure en lui faisant lire la lettre écrite à son père. Un peu à l'écart, Bretigny annonce à Manon que le père de Desgrieux va faire ce soir même enlever son fils afin de l'arracher à ses bras. En échange de son silence, Bretigny offre à Manon une protection et le luxe dont elle a toujours rêvé. Bretigny et Lescaut s'en vont. Desgrieux sort pour poster la lettre destinée à son père. Manon, qui ne lui a rien dit au sujet de l'enlèvement, reste seule. Grisée par les promesses de luxe, elle prend non sans un sincère regret la décision de suivre Bretigny. Desgrieux revient. Il évoque innocemment les bonheurs à venir avec Manon. Puis on frappe avec violence à la porte. Desgrieux va ouvrir, il se fait enlever. Manon s'écrie, il est parti, en fermant les yeux.

Nous sommes dans l'acte 3 de Manon. Au cours, la reine, c'est la fête. Parmi les badauds, on croise Javotte, Poussette et Rosette, et Lescaut chante une certaine Rosalinde. Manon arrive au bras de Bretigny. Elle évoque les plaisirs d'une vie luxueuse et de la jeunesse. Je marche sur tous les chemins.

Manon surprend une conversation entre Bretigny et Desgrieux, père qui lui apprend que le chevalier va entrer dans les ordres au séminaire de Saint-Sulpice. Guillot, qui ne désespère pas de séduire Manon, lui offre le ballet de l'opéra, qui lui avait refusé Bretigny car trop cher. Après le ballet, Manon fait appeler une voiture pour se faire conduire à Saint-Sulpice. Dans la chapelle Saint-Sulpice, des paroissiennes louent l'éloquence du nouveau prêtre. Desgrieux s'apprête à célébrer l'office. Son père arrive et tente de le dissuader de rentrer dans les ordres, mais renonce rapidement et s'en va. Desgrieux reste seul et tente d'oublier Manon. Manon fait son entrée, elle prie un moment seule, puis Desgrieux arrive. Il lui reproche sa trahison et montre sa résolution à entrer dans les ordres. Mais après les supplications de Manon, il succombe à ses avances.

Nous sommes dans l'acte 4 de Manon, à l'hôtel de Transylvanie. On joue. Les paris grimpent. Guillaume, Bretigny, Lescaut, Javotte, Poussette et Rosette sont là. Des Grieux entrent avec Manon. Ils sont presque ruinés. Manon pousse des Grieux à jouer ce qui lui reste contre Guillaume. La chance lui sourit à un point tel que Guillaume l'accuse de tricher et fait chercher la police qui arrête Dédé Grieux et Manon. À nous les amours et les roses.

0: permettez-moi de jouer sur parole. 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

0: sais pourquoi.
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0: Dieu. 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
1: Misérable.
0: Mille regrets, mademoiselle, mais la partie était trop belle. 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

0: si vous
1: son père.
2: Nous sommes dans l'acte 5, le dernier acte de Manon, sur une route qui mène au Havre. Desgrieux a été libéré grâce à l'intervention de son père, mais Manon a été condamné pour prostitution à la déportation en Louisiane. Desgrieux et Lescaut, cachés au bord de la route, attendent le convoi des prisonniers. Desgrieux veut faire évader Manon, mais Lescaut l'en dissuade car l'escorte armée qu'il avait mis en place s'est débandée. Le convoi arrive. Lescaut paye un des gardes pour permettre à Manon de rester un instant avec le chevalier. Celui-ci veut fuir avec elle, mais Manon, trop épuisée par le voyage, meurt dans ses bras. Au moment de s'éteindre, voyant une étoile dans le ciel, elle s'exclame « Ah, quel beau diamant !»« Pauvre Manon, tu pleures !»

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2: Quand j'étais toute gamine, et quand je te parle de gamine, c'est-à-dire entre, on va dire, quand on fait sa communion à 12 ans, par exemple, jusqu'à 16 ans, je sais que quand je faisais ma communion, quand j'assistais à des cultes ou des choses de prière, j'étais sérieuse. Enfin, tu vois, je savais qu'il y avait quelque chose qui m'interpellait, tu vois. Je lisais toujours, j'aimais bien lire les versets qu'on me donnait, les textes et tout ça. Alors, moi, je m'appelle Laure, je suis née à Châtellerault dans la Vienne. Je suis mariée, j'ai deux belles filles et j'habite en Bretagne. Et quand je suis arrivée donc à Mousterlin et que j'ai rencontré ces gens et qu'on discutait et tout, bah, j'étais touchée quelque part, mais j'arrivais pas à savoir quoi, tu vois, je sais pas. Je sais que quand je les accompagnais à des réunions, des fois, j'arrêtais pas de pleurer, mais je pleurais. C'était, en fait, des fois, on me disait, mais tu sais, en fait, c'est Jésus qui t'appelle, quoi. Ouais, mais je crois que j'étais pas encore prête. Et quand je l'ai été, bah, c'était ce fameux soir, un été 88, dans ma toile de tente, où j'ai donné ma vie à Jésus. Et là, ça a tout changé, quoi, à partir de là. Alors, le déclic, en fait, ce qui s'est passé, c'était en été 88. Je faisais un stage dans une société à Mousterlin, l'agence Actua. J'ai connu donc les personnes qui travaillaient là-bas et ils étaient justement chrétiens, ils parlaient de Dieu. Puis ils m'ont parlé de Dieu, puis bon, au début, c'est vrai que ça m'interpellait, mais sans plus que ça. Parce que moi, j'avais posé la question, mais voilà, au bout de quelques temps, mais qu'est-ce qu'il faut faire pour être sauvé, quoi? Et puis, en fait, on m'a dit, bah, faut que tu

0: C'est plus ce que j'ai dit. Je sais qu'après, je me suis couchée, après avoir fini de faire ma prière. Et j'ai redonné ma vie, et là, ça a explosé. C'est-à-dire que quand j'ai compris qu'il fallait que je déclare la parole, c'est-à-dire les versets sur ma vie et à voix haute, oh, ça a été incroyable. C'était exponentiel. Eh bien, je dirais que la meilleure chose à faire, c'est de vivre pour Jésus. C'est peut-être pas toujours facile, mais c'est le meilleur et le bon chemin. Et la prière, c'est vraiment, je dirais, c'est ce que je citerai de Owen Fettman, qui disait que la prière doit être la clé du matin et le verrou du soir.
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Bonjour. Dies Irae, c'est le jour de colère, celle de Dieu au jour du jugement dernier. Ce poème latin est une prose médiévale chantée, reprise bien plus tard par Mozart ou Verdi dans leur célèbre messe de Requiem et auparavant par Delalande dans l'un de ses plus beaux motets. Le texte évoque le retour du Christ au son étonnant de la trompette qui jettera les créatures au pied de son trône afin que tout acte soit jugé. Bigre. Mais pourquoi donc Dieu est-il en colère ?

jour de colère que ce jour-là, où le monde sera réduit en cendres, selon les oracles de David et de la Sibylle. Quelle terreur nous saisira lorsque le juge apparaîtra pour tout juger avec rigueur. Telle est la traduction des premiers vers du Dies Irae dans sa version actuelle datant du XIIIe siècle. C'est à cette époque qu'il a été intégré au corpus grégorien, comme entendu à l'instant. Il participe d'une tendance médiévale liée à l'époque des croisades qui sera appelée la prédication par la crainte. Pour inspirer cette crainte, quoi de mieux que de présenter Dieu en colère ? Mais c'est aussi, pour une bonne partie, le poème de la faiblesse de l'humain et du doute. Quel protecteur vais-je implorer quand le juste est à peine sûr ? Du Moyen-Âge au XXIe siècle, les évocations musicales du Dies Irae sont innombrables. Qu'il s'agisse d'une référence à cette colère de Dieu intégrée dans un requiem ou d'une reprise du texte intégral qui fut le choix de Marc Richard de Lalande, qui reprend même assez fidèlement le thème initial de la version grégorienne. Écoutons ce thème exposé simplement au piano, puis dans la version de Lalande, entonné par les voix de soprane après l'introduction instrumentale.

C'est donc un De La Land fidèle au thème originel, cité dès les premières mesures, qui compose un Dies Irae dans la forme dominante de la musique sacrée à Versailles, celle du grand motet à la française, alternance continue de chœur et d'air soliste, dont Michel Richard De La Land est l'un des plus notables contributeurs aux confins des XVIIe et XVIIIe siècles. Il en écrivit près de 80 des grands motets durant sa carrière. Composé en 1790, le Dies Irae est chanté à Versailles pour les obsèques de la dauphine Marie-Anne-Victoire de Bavière le 1er mai de cette année 1690. De La Land utilise une grande variété de matériaux musicaux. Il veille notamment à la compréhension du texte par le recours fréquent à l'homophonie. Tous les pupitres du chœur prononcent le texte simultanément. Du Recordare au Pi Jesu, en passant par le Lacrimosa, le motet de La Land tire plus vers l'imploration du fidèle que du côté de la colère du Créateur. L'ensemble correspondance de Sébastien Dossé nous en livre une version très juste.

poème faisant l'objet d'une œuvre à part entière, comme ce grand motet de Michel Richard de Lalande que nous venons d'écouter, le Dies Irae a aussi été intégré au sein de la messe de Requiem, même si cet ajout est optionnel. Mozart et Verdi l'ont retenu, mais Fauré l'a écarté, car trop éloigné du climat voulu par le compositeur français. Quant à l'Autrichien Mozart et l'Italien Verdi, ils ne reprennent du Dies Irae que les deux premières strophes, celles évoquant cette fameuse colère de Dieu, occasion pour eux d'en rajouter en matière de tension dramatique. Voici successivement les Dies Irae extraits des Requiem de Mozart et Verdi. Pour le premier, Philippe Hervègue dirige la Chapelle Royale et le Collegium Vocale. Pour le second, Claudio Abbado est à la tête du chœur et de l'orchestre philharmonique de Berlin, à l'effectif pléthorique. Jour de colère que ce jour-là, où le monde sera réduit en cendres, selon les oracles de David et de la Sibylle. Quelle terreur nous saisira lorsque le juge apparaîtra pour tout juger avec rigueur. »

le Dies Irae des Requiem de Mozart et Verdi. Revenons au thème initial du Dies Irae, le thème musical initial, celui entendu en début de démission. Sa notoriété a naturellement amené des détournements très éloignés de l'idée initiale qu'il porte. En voici un exemple avec une chanson à danser du XVe siècle qui parodie ouvertement le thème liturgique. L'aspect solennel de la mélodie de plein chant est ici tout à fait parasité par le rythmique de danse, le tempo élevé et les variations mélodiques. L'histoire raconte la panique grandissante de villageois et leur désir de fuite face aux animaux alentour, au comportement de plus en plus étrange et démoniaque. On s'éloigne de la colère de Dieu. Écoutons le thème du Dies Irae, suivi de la chanson « J'ai vu le loup ».

Autre détournement du célèbre thème du Dies Irae, c'est celui que nous devons au frère Jacques, quatuor vocal français, actif de 1946 à 82. Durant son parcours, le groupe atteint un sommet dans l'art de combiner le chant et le mime. Avec « Jour de colère », créé en 1953, il nous livre avec dérision sa vision de l'apocalypse, sans manquer de citer en guise de refrain le thème né au XIe siècle. «

0: Les frères Jacques et leurs jours de colère referment avec dérision notre émission consacrée au Dies Irae, poème médiéval repris à travers les siècles et en particulier la traduction musicale qu'en fit Michel Richard de Lalande. Que ce soit pour réécouter de Lalande ou les frères Jacques, cette émission est disponible sur la page Voix Plurielle du site de Radio Semnose. Si vous y allez, profitez-en pour donner un avis sur notre émission. Je vous retrouve la semaine prochaine pour un nouveau Voix Plurielle consacré à un certain Johan Kuno, disparu il y a tout juste 300 ans. À bientôt.
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1: Qui se cache derrière cette date ?
2: Aujourd'hui, 23 juin, Audrey. Eh bien, nous restons en Angleterre, mais nous avançons dans le temps, puisque avec Audrey, nous nous retrouvons au 7e siècle. À cette époque, l'Angleterre n'est pas un Royaume-Uni, il y a plusieurs petits rois qui règnent sur différentes provinces, différentes régions du pays. Et l'Audrey dont nous parlons, en fait, était la fille de l'un de ces rois. Elle s'appelait, en réalité, Ethelred. Et lorsqu'elle grandit, eh bien, les ambitions de son père étaient de la marier de façon à ce qu'elle agrandisse la réputation de la famille et le pouvoir de la famille. Il lui choisit donc un prince qui devint son mari, et ce prince était un vieillard qui était déjà malade et qu'il s'appelait Trombert. Elle accepta ce mariage parce que le pauvre prince était incapable de réaliser un véritable mariage. Elle le soigna pendant 3 ans, puis il mourut. Et son père, reprenant son pouvoir de père, décida de la marier à nouveau. Mais cette fois-ci, le prince qu'il lui proposa, Egfrid, n'était encore qu'un enfant. Et c'était un enfant qui était en bonne santé, et elle n'avait pas du tout l'intention, dans sa conception des choses, de se marier, vraiment. Elle avait l'impression que sa vie ne pouvait être belle que si elle était entièrement consacrée à Dieu. Et donc, elle ne voulait pas du tout avoir de relations sexuelles et se marier. Et donc, elle décida de s'enfuir, ce qui mit en colère toute la famille. Elle se réfugia dans un monastère à Cunningham. Et après 1 an de noviciat, s'enfuit encore plus loin, dans une petite île qui s'appelle Ely, à l'est de l'Angleterre. C'est là qu'elle a fondé une communauté religieuse qui était mixte, où il y avait des hommes et des femmes, mais pas pour les marier, et qu'elle a vécu jusqu'au terme de sa vie. Elle est morte en 679 dans cette petite île. Et on l'a appelée là, dans son nom de religieuse, Audrey, et c'est ce nom qu'elle a gardé, qui est resté célèbre. Et d'ailleurs, aujourd'hui encore en Angleterre, un certain nombre d'églises portent le nom de Sainte Audrey. C'est donc un personnage qui avait une conception assez particulière de la foi chrétienne. C'est vrai qu'aujourd'hui, ça peut nous paraître un petit peu ridicule de penser que la foi doit absolument complètement évincer la sexualité d'une personne. C'est quelque chose qui pourrait paraître très étrange dans une société contemporaine où on a l'impression que la sexualité, c'est une nécessité vitale et que c'est tellement important que des fois, on lui fait faire des choses qui sont extrêmement surprenantes. Alors, peut-être qu'une autre extrémité comme celle qu'a vécu Audrey n'arrangera pas les choses. Je crois que nous avons tous à apprendre que c'est Dieu qui a créé les êtres humains, qui les a créés sexués et avec des désirs sexuels, et qu'il est important de ne pas forcément mettre en opposition la foi et la sexualité, mais d'essayer de vivre le tout dans une harmonie qui peut être belle et bonne pour tous et pour chacun. Demain, nous nous retrouverons avec un tout autre personnage, un personnage biblique cette fois-ci, Jean-Baptiste.
1: C'était une chronique de Bernard Sauvagnat.

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1: Toujours à l'écoute de Radio Albatros, c'est l'heure de la chronique Oxygène, suivie de Paroles d'assaut, animée par Gilles Mézas, et retour à la musique classique en compagnie de Daniel et Musique Plurielle. Bon après-midi sur Albatros.
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4: On est très souvent attentif aux prévisions de la météo. En général, on espère le beau temps. Mais il y a ceux que la pluie arrange. Quoi qu'il en soit, savoir qu'il pleuvra ne nous épargne pas d'avoir à supporter la pluie. Pas plus que le savoir qu'il y aura du soleil ne suffit à nous en protéger. Simplement, un homme averti peut mieux s'organiser. Les prévisions pour notre vie sont connues. On sait que les années sont courtes, que la santé est fragile, qu'il faut travailler, lutter pour croire, espérer, garder la joie, que la vieillesse arrive, que la mort est inévitable. Mais devant ces choses-là, être averti ne suffit pas pour trouver la bonne réponse aux événements, pour vivre dans la vérité et la confiance. Il nous faut le souffle de l'Esprit-Saint. C'est un souffle dont la météo ne parle pas, mais que recherchent ceux qui savent que la vie, c'est plus que le soleil et la pluie.
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6: D'assaut.
7: Une émission de Gisèle Billan
6: et Didier Blonce.
7: Prise de son Jérôme Aubin.
6: Montage Sarah Rodriguez.
7: Aujourd'hui, nous recevons l'association Family Bulle
6: avec pour invité Virginie Jeanmet.
7: Virginie Jeanmet, bonjour. Pour commencer, un petit mot sur cette association Family Bulle. Ensuite, nous parlerons également des ateliers et des consultations de puéricultrices. En bref, le saviez-vous ?
6: L'association Family Bulle est un service dédié à la santé de l'enfant et au soutien à la parentalité. L'équipe, composée d'infirmières puéricultrices, travaille en étroite relation avec les pédiatres, les sages-femmes, les kinésithérapeutes pédiatriques, les orthophonistes et l'ensemble des professionnels de la petite enfance.
7: Une adresse ?
8: L'adresse de l'association, le siège est au 32 boulevard François 1er. Et un des locaux dans lesquels nous faisons nos ateliers, c'est 41 rue Abbé Herval.
6: Le numéro de portable est toujours le 06 56 69 09 81.
8: Tout à fait.
6: Voilà, donc je répète, 06 56 69 09 81.
7: Qui vous soutient dans cette association ?
8: Alors, ça a été un travail de longue haleine.

0: organismes privés et lucratifs qui viennent répondre aux questions des parents. Nous, on est à but non lucratif. On travaille sur de la prestation, donc on a une capacité aussi d'autofinancement sur prestation. Mais toute cette activité de prestation sert à financer nos projets qui sont aussi financés par les tutelles. Donc pour chaque action, chaque consultation, chaque atelier proposé, Family Bulle participe aussi, contribue au financement de ces actions.
1: Combien d'adhérents ?
0: Alors, en fait, Family Bulle, les adhérents, c'est le conseil d'administration. On est 11 aujourd'hui. Pour être adhérent à Family Bulle, faut être professionnel de santé. Il faut avoir un exercice auprès de l'enfant, auprès des familles. Donc, je dirais que sur les adhésions de Family Bulle, c'est très bordé. Et puis, on a des... Alors, je l'ajoute, on a des adhérents parents aussi. En fait, l'idée, c'est aussi que les parents puissent, eux aussi, apporter leur expertise de parents et qu'il n'y ait pas que des professionnels de santé avec leur casquette du soin et leur grande théorie et que les parents puissent remonter aussi, eux, ce qu'ils vivent sur le terrain.
1: Ils viennent d'où, ces parents ?
0: Eh bien, justement, en fait, Family Bulle, c'est vraiment un service qui est universaliste. Il n'y a pas d'étiquette, il n'y a pas de public ciblé. En fait, Family Bulle, c'est une association et des services qui touchent tous les parents et tous les enfants, oui. Quel que soit l'endroit où ils vivent. En fait, on répond à des appels à projets qui nous permettent notamment d'intervenir sur les QPV, quartiers politiques de la ville, donc les quartiers les plus fragilisés, où il y a zéro reste à charge sur tous nos services.
1: Ça faisait partie de la question, oui.
0: Ouais, sur le financement. Sur le reste à charge des parents, c'est ça ?
1: Oui, non, mais géographiquement aussi, ouais. Comment...
0: Et géographiquement, bah, de la même manière, en fait, on répond... Alors, c'est un casse-tête, hein, je vous assure, parce qu'en fait, en fonction des financeurs, en fonction des appels à projets, l'appel à projet va cibler tel secteur, mais nous, en fait, on essaie de répondre à un maximum d'appels à projets pour pouvoir intervenir sur tout le Havre. Son agglomération va jusqu'à Rouen, sur toute la partie consultation, atelier collectif par enfant. Vous voyez, on va même dans l'Oise, en fait.
1: Et ces parents en difficulté, qui ont des questions à poser, qui s'interrogent, vous contactent comment ? Ils connaissent votre association comment ?
0: Alors, comment on vient à nous ? Concrètement, 70 à 80%, en fonction des années, des parents arrivent sur orientation d'un professionnel. C'est là où vraiment, nous, on a énormément travaillé sur notre expertise et notre crédibilité auprès des professionnels du soin. Et donc, 70 à 80% des pédiatres, sages-femmes, institutions comme notamment les PMI, les services petite enfance, les éducateurs spécialisés en charge de mesures de protection de l'enfance, enfin, tous les professionnels qui interviennent auprès de l'enfant et de sa famille peuvent orienter vers nous. Donc voilà, aujourd'hui ça correspond à une grosse partie de la population. Puis après, on vient vers nous par les réseaux sociaux. On a des affiches dans les maisons de santé, des affichages dans les maternités. On, comme vous, aujourd'hui, grâce à la radio, on a eu des reportages télévisés. Voilà, enfin, on essaie de toucher le grand public autant qu'on peut par tous les canaux de communication.
1: Merci, c'était Parole d'Assaut, une émission de Gisèle Billon
2: et Didier Blonce.
1: À la technique aujourd'hui infidèle, Jérôme Aubin.
2: Et le montage sera fait par Sarah Rodriguez.
1: Mille merci à Stéphanie Vincent qui nous a organisé ce rendez-vous avec Family Bulle.
2: Merci à Virginie Jeanmet, notre invitée.
1: Merci à vous tous, auditeurs fidèles, au revoir.
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1: Le hangar Zéro au Havre est né de l'envie de créer un espace ouvert, accessible et collectif, dédié aux rencontres, à la coopération, à la création et au soutien. Dans un contexte plus qu'incertain, cet objectif reste inchangé, faire vivre un lieu commun, ancré sur le territoire, attentif aux enjeux sociaux, culturels et écologiques, et ouvert à toutes et à tous. Notamment tous les mardis.

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musique comme de l'eau qui vous coule entre les doigts. Cette transcription du prélude en fa majeur de Bach, à l'origine pour orgue, voici à la flûte à bec.

0: Jean-Sébastien Bach à la flûte à bec, c'est pas mal non plus.
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0: Du compositeur Giuseppe Giugiaro, voici la Lucchesina. Il s'agit d'une canzone pour double chœur de 8 flûtes à bec.

0: c'était La Lucchesina de Josefo Guglielmi, une canzone pour double chœur de 8 flûtes à bec.
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0: Cette œuvre de jeunesse de Frédéric Chopin n'en est pas moins empreinte de profondeur. Nocturne opus 15 numéro 2.

0: C'était l'opus 15, numéro 2 de Frédéric Chopin.
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0: Nous sommes en Provence, nous retrouvons le 31e Festival international de piano de la Roque d'Anthéron. Et pour l'ensoleillement de la Provence, entre les platanes centenaires, on peut laisser glisser des notes, celles de la musique de Joseph Haydn. Sonate en mi bémol majeur, adagio et cantabile au piano, Ido Barshai.

0: toute la lumière de la Provence. Mais oui, évidemment, avec ce qu'on vient d'entendre, c'est la musique heureuse pour rendre heureux, comme on disait toujours à propos de Haydn. C'était sa sonate en mi bémol majeur, Adagio et Cantabile, interprétée ici par Ido Barshai.
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1: La musique d'Antonio Vivaldi attire naturellement toutes les interprétations possibles et celle de Fabio Biondi à la tête de l'Europa Galante nous a aussi beaucoup attiré. Et nous vous proposons le concerto pour violon en mi mineur RV 280.

0: nous venons de vous proposer une superbe interprétation. C'était celle de Fabio Biondi au violon et en même temps dirigeant l'Europa Galante dans le concerto pour violon en mi mineur RV 281 de Monsieur Antonio Vivaldi.
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0: Je vous invite à découvrir une œuvre de jeunesse du compositeur Claude Debussy, sa suite symphonique intitulée Le Printemps.

0: Dans cette période du début de l'impressionnisme, Claude Debussy nous a livré ses impressions de printemps dans cette suite symphonique avec l'orchestre de Radio Luxembourg dirigé par Louis de Fromme.
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2: Bonjour et bienvenue dans la quatrième, l'hebdo. Bonjour Camille Barnot.
3: Bonjour.
2: Alors, vous venez de nous faire un rappel des points forts de l'année qui vient de s'écouler et vous disiez avec beaucoup de plaisir pour nous aussi que le nombre des spectateurs était en hausse cette année.
3: Et oui, on a dépassé les 60 000 spectateurs pour cette saison et encore, on n'a pas tout à fait fini puisqu'on a encore un événement participatif au mois de juin. Voilà, donc on en est très contents évidemment.
2: Et surtout, vous disiez aussi que les jeunes sont devenus plus nombreux cette année encore.
3: Oui, on a 34% à peu près de notre public hein, qui a moins de 18 ans. Et donc ça, évidemment, ça nous rend très, très heureux.
2: Alors, les spectateurs, vous l'avez dit, hein, 70%, j'ai noté, viennent du Havre, mais 30% d'un peu plus loin. Donc, ça élargit aussi hein, la palette de la réception de votre travail. Et vous aviez aussi commencé votre présentation par une excellente nouvelle. C'est votre reconduction.
3: Et oui, ouais, je suis très heureuse, donc je me suis permise de le partager, donc, puisque mon mandat a été renouvelé pour 3 ans à partir de ce mois de juillet 2026.
2: Alors, dans cette présentation de saison, vous avez fait l'inventaire des grands rendez-vous de la saison 26-27, en commençant peut-être par ce qui va se passer à Avignon, déjà.
3: Et oui, puisqu'on a 3 spectacles qui sont des coproductions de Volcan qui vont être présentés dans la programmation IN du Festival d'Avignon, donc ça nous rend très heureux. Hein. Carte Blanche, qui est la compagnie nationale de danse norvégienne avec un spectacle qui s'appelle How Romantic, la prochaine création de notre artiste associé Guy Cassirs, Thésée, sa vie nouvelle, et puis la prochaine création de la performeuse et explosive metteuse en scène Rebecca Chaillon, la parabole du Somme, donc voilà, qui seront présentées dans ce prochain Festival d'Avignon et qui nous arriveront au Volcan donc, pour cette saison prochaine.
2: Alors la saison, parlons-en, hein, vous avez présenté par thème, ce qui était très facile à suivre de ce fait-là. Avec, par exemple, les classiques qui sont revisités et vous allez accueillir le grand spectacle de David Bobet dont on parle beaucoup en ce moment.
3: Oui, le Lorenzaccio que David Bobet vient de créer. Donc ça, pareil, hein, c'est vraiment une façon de rendre ces spectacles qui viennent du répertoire accessibles à toutes et tous. Donc c'est la version d'Alfred de Musset, mais dans sa toute première version qu'il avait coécrite avec Georges Sand, en l'occurrence. Donc c'est vraiment un spectacle qui, là, dans l'actualité aujourd'hui, prend un sens incroyable.
2: Oui, d'autant plus que cette année, hein, on célèbre aussi Georges Sand un peu plus que d'habitude. Et j'ai cru comprendre que David Bobet rendait beaucoup la place de révolutionnaire, un peu qu'avait Georges Sand dans sa vie et dans son œuvre.
3: Oui, oui, absolument. Là, il met vraiment en exergue cette version qui avait été écrite par Georges Sand dans cette époque, hein, puisqu'elle a vraiment traversé le 19e siècle, la Commune, etc., etc.
2: Et quand vous parlez d'accessibilité, moi j'ai aussi compris qu'il y avait aussi un élément de la pièce qui parlait beaucoup de cette accessibilité à tous les publics.
3: Oui, alors là, David, il a inséré directement au plateau un interprète en langue des signes française, donc quelqu'un qui joue vraiment en langue des signes française, comme un comédien lambda, et c'est vraiment très très beau. Et également aussi des lunettes, en fait, qui permettent un surtitrage, donc pour les personnes effectivement malentendantes, qui pourront donc ainsi suivre les autres personnages. Et puisqu'on parle de Georges Sand, c'est amusant parce que là, on n'en a pas parlé à la conférence, mais on va également accueillir la création des Anges au plafond, Georges Sand S, sur la vie de Georges Sand. Et là aussi, il se trouve qu'il y a une interprète vraiment qui joue tout le spectacle en langue des signes.
2: Oui, c'est ça, Georges Sand S étant le titre de ce spectacle.
3: Absolument.
2: Après ces classiques revisités, vous avez aussi consacré une grande partie du programme à la musique classique par exemple. Vous avez un spectacle à nous recommander?
3: Oui, alors ça c'est vraiment très très dur parce que même dans la musique classique, il y a énormément de variétés hein, entre ce que peuvent proposer les musiciens de Saint-Julien, entre le baroque et là une prochaine création avec des artistes norvégiens autour du conte norvégien La Reine des Neiges, ce qu'on va pouvoir proposer avec l'opéra orchestre de Rouen-Normandie, ce qu'on va pouvoir proposer avec un duo de pianistes qui vont s'attaquer à une transcription de la 9e symphonie de Beethoven par Liszt en l'occurrence, et puis toujours à propos de Beethoven, puisque c'est aussi une année au hommage, une création avec l'Orchestre Opéra de Rouen-Normandie, d'un artiste contemporain qui s'appelle Matteo Franceschini, qui a été Lion d'Or à la Biennale de Venise en 2019. Et donc là, sur une réinterprétation en musique électro, en installation lumière et avec un orchestre de cordes du motif beethovenien, voilà, création au volcan en l'occurrence.
2: Oui, c'est ça, parce que le volcan, c'est pas seulement, ça n'est pas qu'une salle de spectacle, hein, vous l'avez bien redit cette fois, et on était content de l'entendre, c'est aussi une pépinière de talent.
3: Oui, on a vraiment pour mission, et on le prend très à cœur, en tout cas d'accompagner la création, puisque il faut bien que des structures puissent s'engager et accompagner la création aujourd'hui pour qu'ensuite il y ait un patrimoine qui se crée et que ça continue d'être diffusé.
2: Voilà, donc des artistes en résidence cette année encore et des spectacles accueillis pour porter des jeunes talents.
3: Oui, des talents jeunes ou moins jeunes, mais en tout cas des gens qui s'aventurent dans des nouvelles propositions, dans des nouvelles expériences. Et donc on aura 4 créations, donc toutes premières dans la saison, 2 dans le festival ad hoc et puis une première française donc d'un spectacle, celui de Gisèle Vienne en l'occurrence, qui sera créé juste avant en Suisse et qui nous arrivera dans la foulée.
2: Donc là on fait une petite parenthèse sur les points forts de la programmation en dehors des spectacles qui sont dans la brochure, bien sûr. Vous parlez du festival ad hoc, mais il y aura plusieurs parenthèses de cet ordre-là.
3: Oui, on va retrouver le festival ad hoc pour sa 9e édition, fin novembre, début décembre, donc dans 14 communes de la communauté urbaine Le Havre Seine Métropole. On va retrouver notre temps fort déviation, qui est maintenant bien identifié par notre public, donc au mois de mars, dans lequel on propose toujours des spectacles qui interrogent la forme et le fond. Donc ça peut être des spectacles de jeunes créateurs, ça va aussi être des spectacles qui nous invitent à nous déplacer sur le plateau, dans des spectacles immersifs, sur le territoire. Enfin voilà, tout ce qui sort un petit peu des sentiers battus, en général, on le retrouve dans Déviation.
2: Et quand on parle de territoire, je pense aussi aux opérations que vous mettez en place pour accompagner les spectateurs dans des lieux différents. Vous organisez des voyages culturels.
3: Oui, exactement, des colos. Non, c'est pas vrai, mais oui, on aime bien. On propose à nos spectateurs d'aller dans des théâtres partenaires, donc à Rouen, à Caen, à Fécamp, en l'occurrence. Et en retour, ces spectateurs viennent aussi au volcan, ce qui nous permet de leur faire visiter d'autres lieux, d'autres théâtres, d'autres programmations et d'autres configurations. Donc ça, c'est toujours très heureux.
2: Donc, on parlait de musique, on pourrait parler de la danse, du cirque, mais j'ai aussi retenu que vous vouliez programmer cette année quelques spectacles qui tourneraient autour de l'humour, puisqu'il faudrait un peu alléger la société ou la vie qu'on mène en ce moment.
3: Oui, alors en fait, en échangeant avec les spectateurs et puis avec des artistes, avec des collègues, on s'est rendu compte qu'effectivement, dans le contexte actuel, on avait tous et toutes un peu envie, en tout cas, de fêtes, d'humour. Et donc, j'ai cherché des spectacles qui reprennent les codes de l'humour ou de la fête, des bals participatifs, mais pas forcément pour mettre de côté les sujets sérieux ou les grands enjeux actuels, au contraire, mais plutôt pour les aborder par ce biais. Et effectivement, on voit que ça n'en est que plus percutant. Et donc, on va retrouver des spectacles qui utilisent les codes de l'humour. On en a peut-être des bains-douches. Il y a également l'humoriste Audrey Vernon qui va venir pour la première fois au volcan. Voilà, c'est l'occasion, encore une fois, d'aborder des sujets tout à fait sérieux, mais de manière non sérieuse.
2: Justement, au bain-douche, vous avez présenté un spectacle d'une metteuse en scène qu'on connaît bien et qu'on aime beaucoup.
3: Et oui, alors ça, ce sera la prochaine création d'Anne-Sophie Pochet de la compagnie Actée qui est au Havre et effectivement qui est une compagnie avec qui on collabore énormément, très talentueuse. Là, elle nous présente une petite forme, s'appelle Comme la chienne. Alors là, pour le coup, qui est pas humoristique, qui est adapté d'un texte de Louise Chenevière, le texte du même nom, Comme la chienne. Et c'est cette fois-ci un spectacle très scandé, avec une musicienne au plateau, avec également toute une scénographie très particulière qu'elle est en train de nous concocter. Ouais, on a bien hâte de découvrir ça.
2: Et ce sera à quelle époque ?
3: Et ce sera dans le Festival Déviation, qui est le festival de toutes les aventures au mois de mars.
2: Donc, rendez-vous en mars. D'ici là, eh bien évidemment, vous avez aussi une grande part de la programmation qui est consacrée spécifiquement aux enfants. Petits-enfants, très petits-enfants.
3: Alors, aux enfants petits et grands, mais effectivement, on commence à partir de quelques mois. Donc, des spectacles dans le cadre du Festival Ad Hoc, mais pas que, des spectacles dans la saison. Et puis, on va vraiment sur de la petite enfance, de l'enfance, de l'adolescence et des jeunes. Et on a identifié cette année aussi toute une partie de notre programmation qui nous semble particulièrement adaptée aux familles, donc y compris dans la programmation tout public, sur des grands spectacles intergénérationnels, comme du cirque, etc., entre autres. Mais il y a toujours une très forte attention à la jeunesse chez nous, oui.
2: Donc, combien de représentations l'année prochaine, à peu près ?
3: Ah, pour l'instant, on en a 267, mais il nous manque encore une partie de la programmation qui sont tout ce qu'on programme un peu en cours de route, soit avec nos partenaires, comme le festival Le Goût des Autres ou autre, soit les soirées qu'on fait au FITS et les événements annexes.
2: Donc, vous avez compris que c'est très difficile de balayer toute une année de programmes si riches. On rappelle que dans le catalogue que vous avez préparé, vous avez aussi préparé un itinéraire thématique pour aider les gens qui hésitent à faire leur choix.
3: Oui, on en a même trois. En fait, on a trois parcours thématiques pour orienter les personnes qui auraient envie à travers les propositions de spectacles, mais aussi les ateliers, les rencontres, enfin voilà, tout ce qui se fait autour pour petits et grands. Mais évidemment, c'est chacun choisit ce qu'il souhaite.
2: Voilà, mais c'est un guide. C'est une très bonne idée. On rappelle donc que cette saison va s'ouvrir au mois d'octobre, que la billetterie est ouverte jusqu'aux vacances et reprendra à la rentrée, c'est-à-dire...
3: Oui, là on lance les réservations à partir du samedi 13 juin, on reste ouvert jusqu'à la mi-juillet, puis fermeture pour les vacances, mais après les réservations en ligne sont évidemment toujours possibles, accessibles, et puis on rouvre fin août et on entame la grande ligne droite pour cette saison.
2: Donc merci beaucoup Camille Barnot. On va noter, on va chercher, on va feuilleter le programme riche et dense. Et puis, encore une fois, félicitations pour la reconduction de votre mission au Havre. Merci.
3: Merci beaucoup.
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0: Philippe Aurouze, bienvenue au micro de Porteur de Vie. Je rappelle aux auditeurs que vous êtes pasteur. Vous nous accompagnez actuellement dans le cadre d'une série autour de la Genèse. Aujourd'hui, quel est le texte que vous nous proposez, Philippe ?
1: Alors, on est sur le verset 6 et 7 du chapitre 3, où en fait, la femme se trouve devant l'adversaire, devant l'arbre, symbolique bien entendu, et avec cette tentation forte. Dieu sait que le jour où vous en mangerez, vous deviendrez comme des dieux. Ah, ça titille la femme quand même. Elle se dit, pourquoi pas ?
0: C'est tentant.
1: Ah, c'est tentant. Et le texte avec les verbes utilisés est assez clair. La femme voit que l'arbre était bon à manger, agréable à la vue et propre à donner du discernement. Ah, elle se dit, ah, quand même. Le regard change. Les yeux envoient un message comme quoi, et si ? Vous savez, cet instant où on sait qu'il ne faut pas, on sait que des choses peuvent changer, mais on a quand même envie, on souhaite. Et la femme succombe, elle prend du fruit, elle en mange, et immédiatement, elle en donne à son mari.
0: Et qu'est-ce qui se passe à ce moment-là ?
1: Alors, plusieurs choses. Avant d'aller sur les conséquences, je m'interroge. Au tout début, Genèse 2, lorsque Dieu place l'homme dans le jardin, lorsqu'il lui donne le commandement, il est tout seul. Il n'y a pas la femme. Quelque part, Dieu souhaitait que l'homme soit responsable. Et il va l'être, puisqu'il va transmettre l'information à son épouse. Alors, est-ce qu'il transmet l'information comme quoi il y a juste un interdit, ou est-ce qu'il transmet l'information comme quoi ils sont juste gestionnaires et Dieu est propriétaire ? Le texte ne le dit pas. En revanche, à ce moment-là, où est l'homme ? Or, l'auteur nous dit qu'il est là, il est présent, puisque la femme va lui donner à manger. Combien de fois, nous les hommes, sommes silencieux face à des situations problématiques, critiques dans le couple ? Et la femme va être livrée à elle-même et va emmener tout le monde dans une situation qui n'est pas positive, à cause du silence de l'homme. Et en fait, la conséquence est simple, tout bascule. À ce moment-là, le texte nous dit, les yeux de tous les deux s'ouvrirent, ils prirent conscience du fait qu'ils

0: Et qu'est-ce que ça signifie, ça, de prendre conscience qu'ils étaient nus?
1: Ah, rappelez-vous, le chapitre 2 se terminait en nous disant que l'homme et sa femme étaient tous les deux nus et n'en avaient pas honte. C'est-à-dire que le regard qu'ils portaient l'un sur l'autre n'était pas un regard problématique, de convoitise, un regard de prédateur. Ils étaient authentiques, vrais, tant au niveau de leur nudité corporelle que de leurs émotions, que de leurs valeurs, que de leurs réflexions. Et là, tout d'un coup, ils deviennent dieux. Mais pas au sens où on l'entend, pas des gens sur un piédestal. Ils deviennent orgueilleux.
0: Ils ont, dans leur tête, ils ont pris la place de Dieu.
1: Ils ont pris la place de Dieu, mais chacun. Et donc l'autre devient un adversaire, devient un danger. Et donc lorsque le regard change parce que je perçois l'autre et je perçois son regard. Et je ne peux pas faire autrement que d'essayer de me protéger, et c'est ce que dit le texte. Ils se firent des ceintures avec des feuilles de figuier cousues ensemble. En fait, ils se protègent. En fait, ils se masquent. Et ce qui est intéressant, c'est que même le latin va reprendre cette idée. Le terme de personne, une personne, ce que nous sommes, littéralement signifie le masque de théâtre. Et en fait, une personne, c'est quelqu'un qui va se masquer, se protéger du regard de l'autre. Et nous ne sommes plus du tout porteurs de vie. Nous sommes au contraire dans un espace où nous jouons un rôle, où nous nous présentons. Alors après, ça va prendre d'autres formes, les habits que nous mettons, la manière dont nous nous coiffons, le maquillage que nous allons poser sur nous-mêmes, pour que l'autre ait une image, mais l'image que je souhaite donner, et non pas la réalité de ce que je suis. Et là où le texte m'interpelle, là où l'auteur m'interpelle, c'est que lorsque je me fais Dieu, lorsque je suis sans Dieu, je ne suis plus porteur de vie. Je suis défenseur de ma propre vie, de ma propre existence. Et je considère le regard de l'autre comme un regard prédateur. Et ça, c'est dommage.
0: Pasteur Philippe Aurouze, merci pour cette réflexion, ce partage que vous amenez régulièrement au micro de Porteur de Vie. On se retrouvera bientôt pour une prochaine chronique. Au revoir.
1: Au revoir.

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2: À propos, savez-vous que bricoler en famille, c'est sympa? Mais oui, faire des bricolages en famille peut être une activité super sympa. On le sait, les enfants débordent d'énergie et de créativité. Alors, autant surfer dessus et se réjouir de les voir se concentrer, tirer la langue avec application et avoir les yeux qui pétillent en découvrant leurs œuvres finales. Au-delà du plaisir à faire, à bricoler, il nourrira positivement et concrètement son estime et sa confiance en lui. Il découvrira qu'il a des dons, des talents, des compétences. Il apprendra aussi à améliorer ses capacités. Et ainsi, il saura prendre plaisir dans la persévérance et le goût de l'effort. Après, bricoler, c'est vaste. Combien de styles de bricolage? Il y en a pour tous les goûts. Papier, ciseaux, pinceaux, aiguilles, tricot, couture, dessin, peinture, aquarelle, collage, découpage, déchirage, gravure, sculpture, modelage, sur les murs, sur les toiles, sur du verre, du tissu, du bois ou tout autre support. Transformer, inventer, imaginer, quel univers incroyable! Bricoler, c'est un temps pour soi, seul ou accompagné, court ou long. Dans le silence ou le bruit, en musique, en mouvement ou assis. On bricole pour soi, pour se faire une déco, pour relooker sa chaise, son bureau, son lit, son cartable, son t-shirt, ses baskets. On bricole pour offrir, faire des surprises, se défouler, se détendre, s'exprimer. Bricoler, c'est aussi aller voir papy, mamie, le tonton grincheux mais qui a des mains en or et se met à causer comme jamais quand on lui demande quelle vis il lui faut. Bricoler, c'est du lien, c'est de l'aide, c'est se rendre utile et rire avec la voisine qui ne sait même pas planter un clou. Voyez où tout cela mène quand vous donnez envie à vos enfants de partir à la découverte de leurs mains et de leur potentiel. Quand avec des feuilles, des brindilles et des cailloux, ils vous font un tableau nature et vous appellent avec impatience pour vous partager leur art. Bref, bricolez, amusez-vous en famille et passez du bon temps tous ensemble, petits et grands.
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4: Sandrine Saunier, depuis longtemps, vous animez l'AREC, l'association Réseau Échange Culture à Montgaillard. Et le 23 juin, il y a un restaurant éphémère. C'est quoi ces restaurants éphémères?
5: Donc ce restaurant éphémère donc, s'appelle Aux couleurs et saveurs de l'AREC. C'est un projet qui a été monté donc, avec des femmes qui fréquentent la structure. Et donc tous les mois, nous proposons de vous accueillir avec une réservation à notre restaurant pour vous proposer des plats de différentes cultures, d'un cocktail d'accueil jusqu'au thé à la menthe, avec une entrée, un plat et un dessert. Plusieurs nationalités sont mis à l'honneur sur ce menu aux différentes saveurs.
4: Il y a une réservation, je crois, à Montgaillard.
5: Oui, donc la REC, c'est le 02 35 44 21 65.
4: Et alors, c'est vraiment un restaurant éphémère, mais pas cher du tout, parce qu'il y a un cocktail de bienvenue, une entrée, un plat, un dessert, un thé à la menthe, et tout ça pour combien déjà ?
5: Pour 10 euros, donc un petit voyage pour 10 euros.
4: Et comme ça, on peut lui pas en prenant l'avion et on voyage quand même en restant au Havre.
5: Tout à fait, et on rencontre des personnes formidables.

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3: c'est la même chanson, mais pas toujours le même arrangement. Une émission de Didier Blons et Gisèle Billan. Bonjour à tous, Michel Pollet qui va nous interpréter une chanson de Laurent Voulzy aujourd'hui. Paradoxal System, chanson extraite de l'album Caché Derrière, dont il est le premier extrait à paraître en single. Les paroles sont écrites par Alain Souchon, tandis que Voulzy en a composé la musique. Le single entre au top 50 le 27 juin 1992, et va y rester durant 16 semaines consécutives, parvenant à atteindre la 10e place en 5e semaine. J'ai déjà eu l'occasion d'évoquer la carrière de Michel Pollet, qui commence comme batteur en jouant dans des groupes de rock. Ensuite, il enregistre, il accompagne Jacques Dutronc à partir de 66, notamment dans les chansons « et moi » ou « J'aime les filles » ou « Les Playboys ». Il va rencontrer Alain Chamfort, lui aussi musicien de Jacques Dutronc, et ils vont décider de faire des chansons ensemble. Ils sont engagés comme compositeurs par Claude François pour ses éditions Isabelle Musique, et ils vont alors composer des chansons pour Nicoletta, Sylvie Vartan, tous les yéyés de l'époque, Hervé Villard, ainsi que pour Paul Anka, avec qui ils vont obtenir un numéro 1 aux États-Unis, « Do I Love You ». Lorsqu'Alain Chamfort passe à la chanson, ils co-composeront « Adieu mon bébé chanteur »,« L'amour en France »,« Madonna », etc. Ils vont créer également « Baby Lou », paroles de Serge Gainsbourg, dont Jane Birkin fera un succès. Michel Pollet rencontre alors Michel Delpech, pour qui il composera une quarantaine de musiques, dont « Le Loir est cher » ou « Le Chasseur ». On l'écoute nous interprétant cette chanson « Paradoxal System » de Laurent Voulzy.

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1: Docteur Jean-Cyan Breuil, bienvenue au micro de Sentez-vous bien.
2: Bonjour.
1: Je rappelle pour les auditeurs que vous êtes médecin de prévention, que vous avez travaillé en milieu scolaire. En ce moment, nous faisons une petite série, enfin deux chroniques sur l'ostéoporose. Et notamment, le deuxième volet, c'est de savoir comment nous pouvons apporter suffisamment de calcium à nos os.
2: Ah voilà, on en parle beaucoup du calcium. Hein. Je vous rappelle qu'il y avait aussi l'intérêt de la vitamine D et l'intérêt de l'exercice physique, pour ne pas tout polariser sur le calcium. Et maintenant qu'on parle du calcium, ne pas tout polariser sur les produits laitiers. Parce qu'alors là, oui, dès qu'on parle de calcium, on pense au lait, au laitage.
1: Tout à fait.
2: Hein, tous les médias et tous les messages qu'on a pu recevoir, le calcium égale lait. Attention, parce que d'abord, il n'y en a pas que dans les produits laitiers du calcium. Et en plus, si on a une alimentation très riche en protéines animales, les laitages et aussi la viande, si on a une alimentation très riche en protéines animales, eh bien, on peut voir une fuite de calcium au niveau des urines. On n'utilise pas tout le calcium qu'on mange, qui est dans notre alimentation. Il y a des fuites urinaires. Donc, il ne faut pas que l'alimentation soit trop riche en protéines. C'est une des raisons pour lesquelles il a été remarqué que des végétariens ont dans l'ensemble les os plus solides que les personnes carnivores.
1: Ah tiens donc.
2: Et voilà, comme quoi un excès de protéines animales, de viande, peut être néfaste. Donc, pas trop de lait, pas trop de viande, mais alors, où trouver le calcium et qu'il soit vraiment bénéfique? Ah, j'oubliais de dire aussi, il aurait été aussi montré que la caféine peut favoriser aussi la fuite du calcium dans les urines. Donc, il y a des choses qui nuisent à notre assimilation du calcium. On croit en consommer beaucoup, mais finalement, tout n'est pas efficace.
1: L'objectif, c'est aussi de le fixer.
2: Exactement. Alors, pour le fixer, bien sûr, on a besoin de vitamine D, bien sûr, on a besoin d'exercice physique, mais où trouver du calcium autrement, donc? Dans les végétaux, on en trouve. Alors, on en a déjà parlé un petit peu, dans les fruits oléagineux, surtout les fruits à coque.
1: Oui.
2: Ils sont riches en calcium, hein, et en fer, et en magnésium, mais ils sont riches en calcium, les amandes, les noisettes, les noix.

0: Ensuite, dans des légumes verts, tous les choux, le cresson, sont riches en calcium. Alors bien sûr, on n'en mange pas des quantités, mais un petit peu, voilà. Puis en variant, on trouve aussi du calcium dans les fruits secs, les abricots secs, les raisins secs. On en trouve, oui, dans les figues sèches aussi. Et on en trouve aussi dans des herbes, le persil, le cresson. Le cresson, je l'ai déjà dit, je crois. Voilà, mais des légumes vraiment verts, très verts, des herbes très vertes, on trouve du calcium. Et alors, je parle d'herbes vertes, je pourrais parler des fans. Si vous arrivez à trouver des radis ou des navets biologiques, eh bien, vous pouvez utiliser les fans pour faire des délicieux potages, un fan avec des pommes de terre et un peu de crème fraîche ou un petit peu de purée d'amande blanche, une petite astuce qui peut remplacer la crème fraîche. Eh bien, ces fans sont riches en calcium. Voilà. On peut en trouver aussi dans le germe de blé, dans les sardines, bon, dans pas mal d'autres aliments. C'est pour montrer qu'il n'y a pas que le lait qui contient du calcium.
1: Mais est-ce que les produits laitiers ne contiennent pas plus de calcium que tous les autres aliments ?
0: Je pense que pour une meilleure qualité d'absorption du calcium, on a intérêt à varier.
1: Oui.
0: Vraiment varier. Et comme il ne faut pas manger trop de protéines animales pour les inconvénients qu'on a dit, autant varier les sources de calcium. Et comme de toute façon, on a bien dit qu'il faut augmenter nos végétaux, donc on peut très bien, il faut arrêter d'avoir la psychose de manquer de calcium.
1: Parce que finalement, en consommant des légumes qui contiennent du calcium, on atteint aussi notre objectif de consommer 5 fruits ou légumes par jour.
0: Il y a cet objectif-là qui est atteint. Mais c'est clair qu'on ne va pas trouver tout notre calcium dans les légumes. Hein. Les oléagineux sont plus riches que les légumes. Mais toujours, l'intérêt, c'est de varier.
1: De diversifier,
0: de varier. Puis on ne va pas être là à calculer exactement, on diversifie. Voilà, alors je voulais ne pas oublier de parler aussi de l'eau de boisson. Quand on achète de l'eau en bouteille, c'est intéressant de lire les étiquettes. Mm-hmm. Parce que sur les étiquettes, on voit combien de sels minéraux sont contenus dans l'eau. Et on voit s'il y a du calcium, du magnésium, il y a aussi des bicarbonates et d'autres éléments. Mais le calcium et le magnésium sont des sels minéraux. Et il y a certaines eaux qui sont très très pauvres. Et d'autres eaux qui sont suffisamment riches. D'ailleurs, chez vous, si vous mettez un adoucisseur, surtout ne le mettez pas sur les circuits d'eau de boisson. Il faut boire l'eau telle qu'elle est, sans qu'elle soit adoucie, pour qu'elle ait
1: son apport
0: en calcium. Exactement. Et donc, l'eau de boisson, l'eau que vous achetez, veillez-y. Voilà, partout où on peut trouver du calcium, il faut en tenir compte pour que ce soit équilibré. Et puis, ne jamais oublier que ça s'ajoute à l'exercice physique. Même si quand vous consommez du calcium et que vous ne marchez pas beaucoup, il n'arrivera pas trop à se fixer quand même. Voilà.
1: Docteur Jeanne Breuil, merci encore pour ces conseils, pour ces informations. On se retrouve bientôt pour un prochain Sentez-vous bien. Merci, au revoir, à bientôt.
0: Au revoir.
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1: Parole d'assaut.
2: Une émission de Gisèle Billan
1: et Didier Blonce.
2: Prise de son, Jérôme Aubin.
1: Montage, Sarah Rodriguez.
2: Aujourd'hui, nous recevons l'association Family Bull.
1: Avec pour invité Virginie Jeanmey.
2: Virginie Jeanmey, bonjour. Pour commencer, un petit mot sur cette association Family Bull. Ensuite, nous parlerons également des ateliers et des consultations de puéricultrices. En bref, le saviez-vous ?
1: L'association Family Bull est un service dédié à la santé de l'enfant et au soutien à la parentalité. L'équipe, composée d'infirmières puéricultrices, travaille en étroite relation avec les pédiatres, les sages-femmes, les kinésithérapeutes pédiatriques, les orthophonistes et l'ensemble des professionnels de la petite enfance.
2: Une adresse ?
3: L'adresse de l'association, le siège est au 32 boulevard François 1er. Et un des locaux dans lesquels nous faisons nos ateliers, c'est 41 rue Abbé Herval.
1: Le numéro de portable est toujours le 06 56 69 09 81.
3: Tout à fait.
1: Voilà, donc je répète, 06 56 69 09 81.
2: Qui vous soutient dans cette association ?
3: Alors, ça a été un travail de longue haleine. Aujourd'hui, je dirais qu'on a toutes les tutelles autour de la table. Donc, on a des financements de l'État, des financements de l'ARS, des financements des communes, de la ville du Havre, de la CAF, du département et de l'assurance maladie. Je crois que j'ai dit tout le monde. Après, qui finance les services de Family Bull ? Je pense que c'est vraiment important aussi de le signifier. C'est que Family Bull, donc c'est une association à but non lucratif.
2: Oui.
3: Donc ça, c'est un élément vraiment fondamental parce qu'on vit à une ère où y a des organismes privés et lucratifs qui viennent répondre aux questions des parents. Nous, on est à but non lucratif. On travaille sur de la prestation, donc on a une capacité aussi d'autofinancement sur prestation. Mais toute cette activité de prestation sert à financer nos projets qui sont aussi financés par les tutelles. Donc pour chaque action, chaque consultation, chaque atelier proposé, Family Bull participe aussi, contribue au financement de ces actions.
2: Combien d'adhérents ?
3: Alors en fait, Family Bull, les adhérents, c'est le conseil d'administration. On est 11 aujourd'hui. Pour être adhérent à Family Bull, faut être professionnel de santé. Il faut avoir un exercice auprès de l'enfant, auprès des familles. Donc, je dirais que sur les adhésions de Family Bull, c'est très bordé. Et puis, on a des... Alors, je l'ajoute, on a des adhérents parents aussi. En fait, l'idée, c'est aussi que les parents puissent, eux aussi, apporter leur expertise de parents et qu'il n'y ait pas que des professionnels de santé avec leur casquette du soin et leur grande théorie et que les parents puissent remonter aussi, eux, ce qu'ils vivent sur le terrain.
2: Ils viennent d'où, ces parents ?
3: Eh bien, justement, en fait, Family Bull, c'est vraiment un service qui est universaliste. Il n'y a pas d'étiquette, il n'y a pas de public ciblé. En fait, Family Bull, c'est une association et des services qui touchent tous les parents et tous les enfants,
2: oui.
3: Quel que soit l'endroit où ils vivent. En fait, on répond à des appels à projets qui nous permettent notamment d'intervenir sur les QPV, quartiers politiques de la ville, donc les quartiers les plus fragilisés, où il y a zéro reste à charge sur tous nos services.
2: Ça faisait partie de la question, oui.
3: Ouais, sur le financement. Sur le reste à charge des parents, c'est ça ?
2: Oui, non, mais géographiquement aussi,
3: ouais.
2: Comment...
3: Et géographiquement, de la même manière, en fait, on répond... Alors, c'est un casse-tête, hein, je vous assure, parce qu'en fait, en fonction des financeurs, en fonction des appels à projets, l'appel à projet va cibler tel secteur, mais nous, en fait, on essaie de répondre à un maximum d'appels à projets pour pouvoir intervenir sur tout le Havre. Son agglomération va jusqu'à Rouen, sur toute la partie consultation, atelier collectif par enfant. Vous voyez, on va même dans l'Oise, en fait.
2: Et ces parents en difficulté, qui ont des questions à poser, qui s'interrogent, vous contactent comment ? Ils connaissent votre association comment ?
3: Alors, comment on vient à nous ? Concrètement, 70 à 80%, en fonction des années, des parents arrivent sur orientation d'un professionnel. C'est là où vraiment, nous, on a énormément travaillé sur notre expertise et notre crédibilité auprès des professionnels du soin. Et donc, 70 à 80% des pédiatres, sages-femmes, institutions comme notamment les PMI, les services petite enfance, les éducateurs spécialisés en charge de mesures de protection de l'enfance, enfin, tous les professionnels qui interviennent auprès de l'enfant et de sa famille peuvent orienter vers nous. Donc voilà, aujourd'hui ça correspond à une grosse partie de la population. Puis après, on vient vers nous par les réseaux sociaux. On a des affiches dans les maisons de santé, des affichages dans les maternités. Comme vous, aujourd'hui, grâce à la radio, on a eu des reportages télévisés. On essaie de toucher le grand public autant qu'on peut par tous les canaux de communication.
2: Merci, c'était Parole d'assaut, une émission de Gisèle Billon
1: et Didier Blonce.
2: À la technique aujourd'hui infidèle, Jérôme Aubin.
1: Et le montage sera fait par Sarah Rodriguez.
2: Mille merci à Stéphanie Vincent qui nous a organisé ce rendez-vous avec Family Bulle.
1: Merci à Virginie Jeanmey, notre invitée.
2: Merci à vous tous, auditeurs fidèles, au revoir.
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1: Le Hangar Zéro au Havre est né de l'envie de créer un espace ouvert, accessible et collectif, dédié aux rencontres, à la coopération, à la création et au soutien. Dans un contexte plus qu'incertain, cet objectif reste inchangé, faire vivre un lieu commun, ancré sur le territoire, attentif aux enjeux sociaux, culturels et écologiques, et ouvert à toutes et à tous. Notamment, tous les mardis, il y a une distribution AMAP de 18h à 19h, mais c'est sur inscription.

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2: La chanson fait son cinéma, mais le cinéma n'est pas en reste. Il se sert de la chanson pour embellir ses films. En 2008, Christophe Baratier, pour les besoins de son film Faubourg 36, confie la musique et les chansons au duo Wagner et Thomas. Cette comédie dramatique et musicale va nous permettre d'entendre un groupe d'acteurs, Junio, Cornillac, Cadmerade, Nora Arzneseder, interpréter la chanson « Partir pour la mer ».

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0: 1978, Martin Scorsese prend prétexte du dernier concert du Band, le groupe mythique de Dylan, pour réaliser un film musical, The Last Waltz. De nombreux artistes prestigieux participeront à ce concert. Outre Dylan, Clapton, Muddy Waters, Neil Young, Joni Mitchell, pour n'en citer que quelques-uns, on retiendra également Dr. John, qui nous interprète Such a Night.
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Paolo et Vittorio Taviani réalisent en 1984 le film Chaos. Adapté de 5 nouvelles de Pirandello, le film se déroule en 4 temps, dont un épilogue. Nous en devons à Nicola Piovani la partition musicale et chantée, et je vous ai extrait du deuxième temps la chanson du mal.

0: Bernard Béranger, bienvenue à ce micro.
1: Bonjour.
0: Merci de nous rejoindre et de partager avec nous un moment. Vous êtes un ancien agriculteur bio, vous avez exercé cette activité pendant une dizaine d'années et que vous êtes maintenant depuis 30 ans propriétaire d'un magasin bio et d'un restaurant végétarien. Vous nous proposez une réflexion sur l'écologie, mais à la lumière de la Bible. Lors de notre dernière chronique, vous nous avez expliqué que les deux pouvaient tout à fait aller ensemble. Mais en fin de chronique, vous nous avez laissé entendre que l'état de notre planète pouvait être le fruit d'une civilisation judéo-chrétienne. Est-ce que vous pouvez approfondir cette question ?
1: Alors, le judéo-christianisme, on va dire, et puis son dérivé, le capitalisme industriel. Il faut bien comprendre que la civilisation qui a donné lieu à ce que nous sommes aujourd'hui, je veux dire au 19e siècle, l'industrialisation, je veux dire l'ère moderne, elle est le fruit de l'Europe. L'Europe est chrétienne ou judéo-chrétienne et on voit se développer eh bien l'économie qui va dominer le monde, le capitalisme industriel. À la même époque de l'ère industrielle, du développement industriel avec tout ce que ça implique, il va y avoir aussi le développement de la colonisation. Alors c'est une idéologie qui est à la fois colonisatrice du tiers-monde, de ses ressources, oui. On le vit encore aujourd'hui dans le déséquilibre nord-sud, au nom de Dieu et pour le bien des populations colonisées, mais aussi colonisateur de l'écosystème, au nom du progrès et pour notre bien à tous.
0: Donc pour vous, c'est la même logique.
1: C'est la même logique, tout à fait. À la différence des philosophies orientales, il se trouve que dans la Bible, l'homme est présenté comme ayant une place très particulière. Beaucoup de penseurs écologiques ne voient dans l'homme qu'un élément de l'écosystème. Il n'est ni plus ni moins important qu'une grenouille, qu'un rat, qu'un cheval. Donc il est partie prenante et intégrée dans l'écosystème.
0: C'est comme ça que vous voyez aussi les choses ?
1: Non, c'est comme ça qu'eux le voient.
0: D'accord.
1: Quand on se plonge dans ce livre, parce que parler du judéo-christianisme, c'est forcément incriminer le livre qui le présente, c'est-à-dire la Bible. On va, par exemple, Genèse au chapitre 1, et on va lire au verset 26, quand on fait un rappel de la création, Dieu dit « Faisons les êtres humains à notre image et qu'ils nous ressemblent vraiment. Qu'ils commandent aux poissons dans la mer, aux oiseaux dans le ciel, aux animaux domestiques et à toutes les petites bêtes qui se déplacent sur le sol. » Puis un petit peu plus loin, au verset 28, et c'est là que le bât blesse, ou pourrait blesser, puis il les bénit en disant « Ayez des enfants, devenez nombreux, remplissez la terre et dominez-la. Commandez aux poissons, à la mer, etc. etc. » Alors, cette expression, alors, en fonction des traductions, on a assujettir, dominer, vous imaginez bien que de tels textes mal compris ouvrent la porte à tous les droits.
0: Oui, le terme est fort quand même.
1: Le terme est fort. Alors, souvent, quand on a un texte biblique comme ça qui nous gêne un peu aux entournures, on se dit, mais peut-être qu'il est mal traduit. Alors, si on a la curiosité et puis le savoir-faire d'aller dans le texte original en hébreu, on va s'apercevoir que le mot dominer, c'est kadash. Et kadash dans la Bible, dominer, j'allais dire, c'est très soft. Kadash, ça va être utilisé, par exemple, pour mettre en esclavage.
0: Ah oui, c'est encore...
1: Kadash,
0: c'est
1: ton ennemi, c'est tu lui mets le pied sur la tête. Et souvent dans l'Ancien Testament, hein, on mettait l'ennemi, on lui mettait le pied sur la tête en signe de domination. Dominer son ennemi, c'était kadash, ton ennemi, tu lui mets le pied sur la tête. Et il y a même certains textes où on va parler de viol. Et vous voyez comme quoi le texte, lui, il est indiscutable. Il est extrêmement violent. Pourquoi l'homme ne se servirait-il pas de ce qui lui appartient ? Si je suis le maître des lieux, si je dois dominer la terre, si je dois la maîtriser, l'assujettir, la rendre sujette, j'en fais ce que j'en veux. Et là, beaucoup de personnes peuvent dénoncer un tel rapport à la fois à la nature, mais aux autres êtres vivants qui peuplent notre écosystème et qui remplissent la nature. Alors, bien sûr, vous allez me dire, si on s'arrête là,
0: On a tout dit.
1: On a tout dit et on ne peut que donner raison à ceux qui vont pointer du doigt et accuser, comme je le disais tout à l'heure, le judéo-christianisme d'être à l'origine de... Mais c'est vrai, c'est cette lecture-là qui a engendré ce comportement. Et... Maintenant, est-ce que c'est ça le message que nous donne l'Évangile dans le rapport de l'homme avec la nature et avec la création? Vous savez, heureusement qu'on ne peut pas construire une idéologie avec un seul texte.
0: Oui, il faut faire attention aux textes sortis de leur contexte aussi.
1: Exactement. C'est pour ça qu'il y a Genèse chapitre 1, mais nous aborderons dans la prochaine rencontre un texte qui va venir contrebalancer et nous donner une perspective. Là, nous avons une vue, j'allais dire, en deux dimensions. Il nous manque la perspective, il nous manque la troisième dimension pour comprendre le rapport de l'homme avec la nature et avec son écosystème.
0: Et tel qu'il faudrait le voir selon vous?
1: Tel qu'il me semble que la Bible nous le propose.
0: On pousse à le comprendre.
1: Voilà.
0: Bernard Béranger, merci beaucoup.
1: Merci.
0: À bientôt, au revoir.
1: Au revoir.
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2: Jacques Sauvagnat, bienvenue à ce micro. Merci du temps que vous nous accordez régulièrement pour venir avec nous parler de certains sujets liés à la science et à la foi. Je rappelle que vous êtes vous-même scientifique, chercheur et aussi professeur en sciences et foi. Et vous nous invitez tout au long de ces différents rendez-vous à réfléchir sur les questions liées à nos origines. Vous nous avez expliqué dans une émission précédente les enseignements que nous apporte le texte sacré de la Genèse que l'on retrouve dans la Bible. Et aujourd'hui, vous voulez nous parler des dangers du concordisme. Alors, est-ce que déjà vous pouvez expliquer ce terme ?
3: Alors, le concordisme, c'est justement cette tendance que certains croyants ont à vouloir à tout prix pour essayer de diminuer l'impact du conflit qu'il pourrait y avoir entre le texte biblique et les résultats scientifiques sur les origines, à essayer de lire ce texte d'une manière scientifique, avec des arrière-pensées scientifiques.
2: Ça arrive, ça ?
3: Ah ben bien sûr, oui, ça existe encore aujourd'hui. Et donc, vous allez voir qu'il y a des conséquences qui sont assez redoutables, parfois même. En effet, le fait de vouloir trouver dans la Genèse des renseignements scientifiques a conduit certains chrétiens à commettre certaines erreurs. Par exemple, en introduisant dans les doctrines chrétiennes des vérités scientifiques, eh bien, il s'est produit des incidents majeurs dans l'histoire.
2: Tiens, est-ce que vous pouvez nous dire ça au passage ?
3: L'affaire Galilée, par exemple.
2: Oui.
3: Il faut savoir que l'Église introduit dans ses dogmes la conception géocentrique de l'univers, c'est-à-dire que la Terre était en fait le centre de l'univers. Et en effet, quand on lit le texte, on a l'impression que tout est concentré sur la Terre, puisqu'il y a l'homme qui est là. Or, Galilée a dit non, c'est la Terre n'est pas au centre. La Terre tourne du Soleil, pas le contraire, c'est avant. Et il me dit, Galilée, que lorsque on fait entrer une vérité scientifique dans les dogmes d'une Église, eh bien, on court le péril de faire vaciller ces dogmes. Les bonnes raisons qu'une vérité scientifique, on le verra plus tard, n'est jamais à être modifié. D'autre part, par ce biais, en toute la science, en faisant une lecture qui dirait, par exemple, bon, bah, la Bible dit la Terre est plate, ou la Terre est au centre de l'univers, les espèces ne varient pas, parce qu'on le lit comme ça et on le comprend comme ça, et bien à ce moment-là, on va s'opposer directement à ce que dit la science, et pourtant, ça, c'est dû à une qui est mauvaise du texte. Donc, à ce moment-là, on essaye de faire de la vérité dans le domaine scientifique ce qu'elle n'est pas et ce qu'elle ne cherche pas à être. Et ceci peut aboutir, évidemment, à l'intolérance, à l'obscurantisme. Et donc, cette attitude est totalement à déconseiller, voire une lecture concordiste de la Bible. Nous avons affaire ici à deux domaines, le domaine scientifique d'une part et le texte de la Genèse et les textes sacrés d'autre part. Donc, il faut passer absolument de cette façon qui est propre à notre époque de lire un texte avec la mentalité de notre époque qui veut avoir des explications pour tout et notamment une explication scientifique et ce que l'on ne peut pas faire en lisant le texte biblique.
2: Donc là, Jacques Sauvagnat, en quelques mots, en quelques minutes, vous venez juste de réconcilier la science avec la foi.
3: Dans une certaine mesure, il ne faut pas non plus mélanger forcément les genres. Ça ne veut pas dire qu'ils doivent être séparés totalement, mais vous ne pouvez pas faire un savant mixé. C'est extrêmement dangereux.
2: Donc Jacques Sauvagnat, je vous propose qu'on se retrouve pour une prochaine chronique autour de ces sujets liés aux origines. Merci, au revoir.
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1: Nous avons fait le point avec Gisèle. Nous nous sommes aperçus qu'il y avait encore plein d'artistes que nous aimions, que nous avions vus dans différents festivals, petites salles, grandes salles, un peu partout en France. Et il y a encore plein de gens dont nous n'avions pas parlé. Nous consacrons donc un nouvel escapade à ces gens qui nous ont plu, qui nous ont fait rêver le temps d'une soirée. Escapade, une émission de Didier Blonce et de Gisèle Billan, aujourd'hui consacrée à ces artistes qui passent près de chez vous et qui nous font rêver.

Bonjour à tous. Avec, écoutez, on va commencer avec un grand monsieur, Jean-Guy Denis, un lion qui est vraiment au top. Heureux que des producteurs pas trop frileux osent nous présenter ce pilier de la chanson française, cette référence des bons vers largement boudée par les médias. Il est vrai, n'entre pas qui veut dans l'univers de Guy Denis. Guy Denis, c'est du physique, c'est un fauve en cage. Il va, il vient ou trépigne sur ses pieds, les bras perdus aux étoiles. Il y a ces rugissements puissants, ce timbre grave qui prend aux tripes. Il y a les mots tous choisis. Avec Guy Denis, on rit aussi. Il sait jouer des mots comme de nous. Musicalement, ça ne badine pas. Ne comptez pas trop sur TF1 ou RMC pour découvrir. Chez eux, on pense plutôt formatage et bout de cerveau disponible. Non, il faut vraiment aller voir ce grand monsieur sur scène pour comprendre comment il trace son chemin, parfois semé d'ombre, toujours pour revenir à la lumière. Jean-Guy Denis, s'il passe près de chez vous, surtout ne le ratez pas. Un titre que vous avez peut-être entendu il y a quelques années quand même sur les antennes, sur les radios, Tramway Terminus Nord.

Un autre monsieur, nous avions consacré un album d'ailleurs à Romain Lemire qui avait un spectacle qui s'appelait Gaston moins le quart. C'est vraiment entre chansons lunaires et sketchs poétiques. C'est un récital drôle et charmant, fragile et décalé. Ce seul en scène original et inventif, musical. On passe d'un accompagnement piano bien senti à celui d'une machine à écrire une lettre sans papier. On passe d'une petite guitare moins le quart à une sorinette discrète. Gaston moins le quart nous vient d'une autre planète. J'ai pas la télé, ça rallonge les journées, dit-il entre deux chansons. C'est aussi un homme de paradoxe. On dit les morts absents, mais on y pense souvent, chante-t-il. Voici justement une chanson qui rappelle un peu celle de Brassens, où Brassens raconte que tous les morts sont des braves types. On dit les morts absents.

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1: Gaston Moinlecart, petit bijou poétique, concert bavard, parenthèse enchantée qui nous transporte d'un bout à l'autre dans l'univers tendre et fantaisiste de ce personnage terriblement touchant et attachant. Absolument tout est de qualité dans ce spectacle qui ne ressemble à aucun autre. Décor intimiste, mise en scène, mais aussi surtout la beauté, la profondeur des textes et de la musique, sans oublier l'interprétation toute en finesse de ce chanteur Romain Lemire, lui aussi à ne pas manquer. Rue de la Belle Écume. Ah, ça, c'est un spectacle que nous avons aimé également. Accueil, guinguette, swing, accordéon. Roland Romanelli quand même à l'accordéon et guitare manouche, Jeff Mignot, une autre pointure où seul le jeu sourit, une douche sur un poste TSF de grand-maman, on est plongé dans l'ambiance, attention, ça va commencer, c'est du récital, mais c'est aussi du spectacle théâtralisé, spectacle hommage de la chanson française, des personnages de chansons célèbres vont se raconter, la Madeleine de Brel, la jolie môme de Ferré, tout ce paume que Léo me pardonne, je suis marié au Seigneur, va-t-il chanter. Le fils du déserteur de Vian, son père a finalement été fusillé, ou le légionnaire de Piaf, une Félicie revancharde, et oui, Fernandel en avait sans doute un peu rajouté, car le temps passe et finit par faner la beauté des choses. Depuis que Yolanda s'est endormie, l'ancien amoureux regrette ses manières passées de jeune macho. On rencontre également la Nathalie de Beko au port soviétique qui ne croit plus en la révolution et apprend qu'on vit en barbarie, en Tchétchénie. C'est beau, c'est juste, c'est sans esbrouffe, c'est drôle, émouvant, cocasse, bien senti. Rue de la Belle Écume, c'est 1h20 de petit bonheur, une comédie chantée qui passe beaucoup trop vite avec un Laurent Vier au mieux de sa forme, un chanteur dont nous vous avions déjà parlé, un chanteur qui avait participé à plusieurs spectacles, Les Enchères, Brel, Barbara, Le Chevalier Déon, c'était lui. Et puis une formidable découverte en la personne d'Émilie Pellot, dont on nous avait déjà dit le plus grand bien. Jusqu'ici, nous l'avions manqué. Voici un extrait de leur chanson qui résume un peu leur spectacle, Rue de la Belle Écume.
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quelqu'un que vous risquez de voir programmer à côté de chez vous, car c'est quelqu'un qui tourne un peu partout en France, Guillaume Ibaud, qui fait plusieurs spectacles, qui est imitateur également, mais qui est auteur-compositeur, et que nous avions découvert lors d'un spectacle consacré à Joe Dassin. Quel jeune n'a pas dans l'oreille les premières mesures de l'été indien, et quel grand-parent n'a pas un pincement au cœur aux premiers accords de Aux Champs-Élysées. Chez Joe, c'est le titre de ce spectacle, revisite les classiques d'un Dassin né à cheval entre les États-Unis et la France, avec son côté banjo et son côté violon, lui qui disait faire des chansons pour aider les gens à vivre. L'accueil du public se fait en musique, dans un esprit folk et country, et puis va entrer Léa Morales, une jeune choriste pétillante, prometteuse, à la voix au perché, et Guillaume Mibo va suivre, attaquant des coulisses un peu à la manière Lama, d'une voix chaude et puissante. Il a construit ce spectacle autour des grands classiques, mais il nous interprète également plusieurs titres méconnus du grand public, et puis ainsi qu'un inédit, Un dimanche américain. Mais voici l'été indien façon Guillaume Ibaud.

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1: Encore un petit mot sur Guillaume et Ibaud et ce spectacle consacré à Joe Dassin. Il y a de nombreuses anecdotes qui émaillent ce récital énergique sur Joe Dassin, ses relations exigeantes avec son auteur préféré, Claude Lemel, la manière dont peut naître ou se construire une chanson, l'humeur est à la pêche pendant une heure et le public reprend de bon cœur les refrains inoubliés. Je vous disais que Guillaume Ibaud était auteur-compositeur, alors je ne résiste pas à l'idée de vous faire entendre un extrait d'un de ses albums. C'est pour ça que je vis.
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1: Et pour terminer, juste un petit mot sur Gueule d'amour, un spectacle plein de tendresse, performance d'auteur et de comédienne pour l'histoire de ce Don Juan malgré lui, Serge Gainsbourg, ce cynique qui cherchait maladroitement à masquer ses fêlures, ce génie qui imposa à la critique et au public sa gueule de chou, son tempo, ses modes, ses frasques et ses paradoxes. Le décor est volontairement épuré, mais Gainsbourg est là, bien présent, avec ses mots, sa musique et ses costume par le récit de sa sœur jumelle. Elle évoque la rencontre des parents. « Il n'y a que l'art qui est élevé », disait le père. « Le reste est négligeable. » On parle de la guerre, de Lulu enfermée dans le placard. Myriam Grélard, c'est son nom de comédienne, se change à vue pour laisser parler Birkin. C'est absolument époustouflant. Charlotte, séquence émotion, ou Michel Arnaud et les autres, sans jamais imité. Gainsbourg voulait peindre, exigeant la perfection, il brûlera ses toiles. Il changera son nom en Serge, qui sonnait trop russe, et pour gagner sa vie, il jouera dans les bars, Ferré et les standards américains. Timide et culotté, gauche et nerveux, son côté bad boy retiendra les femmes. Voici une courte interview que Gisèle a réussi à obtenir à la sortie du spectacle. Gueule d'amour, ce Gainsbourg que l'on aime, vous avez évité le Gainsbar.
2: Oui, tout à fait, c'est un choix. Je préférais parler de l'homme plus artiste, plus l'homme timide qu'il était avant de devenir ce Gainsbar qui est très connu finalement. Malheureusement, c'est quand même l'image qui reste de lui, c'est le Gainsbar. Et ça me gênait. Je voulais justement montrer le côté le plus positif du personnage.
1: Un texte en tous les cas aussi attachant que le personnage, mais assez difficile.
2: Je voulais évoquer donc ces femmes qui ont été très importantes pour lui, pour donner vie à ce spectacle qui est du théâtre vivant, qui est, ce n'est pas de la narration, mais c'est vraiment une pièce de théâtre. La création a été faite dans une salle très grande avec 12 mètres d'ouverture et 6 mètres de profondeur, une 450 places. Et je ne me sentais pas perdue non plus sur un grand plateau comme ça. Donc effectivement, cette pièce peut se jouer dans n'importe quel endroit, même en appartement, même dans un salon, dans un petit café. Un 3 mètres par 2, ça me suffit. Et un 12 par 6, ça me va aussi.
3: Et effectivement, elle donne ces ambiances avec les lumières bleues, rouges. Elle donne une ambiance particulière. J'ai voulu une scénographie très, très simple. Vous voyez, deux portants, les costumes, etc. De manière à ce que ce soit le jeu de la comédienne et l'évocation de Gainsbourg qui soit la plus présente. Vous voyez, avec une petite vidéo très, très rapide, très sobre, pour évoquer le personnage. Nous sommes une troupe varoise, venant de Puget-sur-Argence, à côté de Fréjus. Et nous avons un site internet qui s'appelle scènedargence.fr. Et puis, on a créé une page spéciale, Gueule d'amour, Gainsbourg Forever, sur laquelle les spectateurs peuvent venir livrer leurs impressions et on leur donne l'actualité de la compagnie et de la pièce. Je viens de Normandie, je suis natif de Deauville. Et je vis dans la région PACA depuis 1972. Voilà. Mais je n'ai pas pris l'accent.
1: Une région de rêve avec le soleil et le Festival d'Avignon. Je vous remercie.
3: Merci à vous.
2: Merci à vous.
1: C'était Escapade, consacrée à tous ces chanteurs que l'on voit un peu partout en France. Une émission de Didier Blanc, ce montage et réalisation. Gisèle Billan, merci pour votre fidélité. Portez-vous bien. À bientôt. Au revoir.

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1: Dialoguer, une émission pour se comprendre. Et aujourd'hui, nous sommes avec l'imam Hamed et le pasteur Pierre pour parler de coexistence. Et de quelle coexistence ? Eh bien, coexistence communautaire, coexistence sociale, culturelle et aussi religieuse, puisque vous représentez chacun une religion, christianisme et islam. Alors, comment est-ce que vous vivez, vous, chacun, à votre niveau, là où vous êtes, cette coexistence, imam, Ahmed, la coexistence entre l'islam et le christianisme, par exemple ?
2: Oui. Merci. Voilà, donc effectivement, c'est une question très intéressante. Et d'ailleurs, nous deux, Pierre et moi-même, ça fait un petit moment qu'on a une relation justement qui va dans ce sens, partager des moments d'échange, de discussion autour des questions sur l'islam, le christianisme et sur des sujets divers. Justement, ça, c'est un des exemples qui permettent justement qu'un musulman et un chrétien puissent coexister à travers ça. Moi, personnellement, j'ai eu d'autres expériences, effectivement, avec d'autres groupes de chrétiens, essentiellement, et souvent entre chrétiens et musulmans, soit dans le cadre de... Souvent, c'était quand même dans des églises. Autrement, j'appartiens aussi à une association qui s'appelle PSM, et nous avons cette action qu'on a entretenue pendant longtemps, un peu moins maintenant, surtout depuis le Covid, où on avait des relations avec différents représentants chrétiens, des personnes ordinaires, etc., pour justement essayer de développer cette coexistence, parce qu'effectivement, on se rend compte qu'il y a besoin. Et je pense qu'en premier lieu, entre croyants, entre musulmans, chrétiens, juifs, etc., parce que c'est le seul moyen pour pouvoir se connaître, se rapprocher, se découvrir et se comprendre aussi sur le plan de la pratique. Mais en effet, moi, je me suis inscrit à ça à partir justement de principes de l'islam. L'islam, non seulement qu'il encourage ça, mais il invite ou même il fait de la coexistence, de l'entreconnaissance, un des principes fondamentaux. Parce que, considérant que nous sommes les enfants d'Adam et Ève et que nous sommes tous des humains, une famille, on va dire, une famille humaine, et cela nécessite et implique le fait de justement de tisser ces liens, d'approfondir la connaissance et d'essayer de justement de réfléchir sur des peut-être des actions ou des événements qui puissent justement rapprocher davantage et s'étendre à un niveau plus large pour pouvoir justement faire de ça une action qui puisse s'insérer dans le cadre d'une société ou au moins des deux communautés. Et c'est vrai que c'est encore un niveau débutant, parce que c'est vrai qu'on se rend compte quand même que ça va pas plus loin. C'est une question qui a démarré, qui existe, qu'on essaie de développer ici et là. Je sais qu'il y a plusieurs groupes interreligieux, mais il y a encore du travail à faire pour justement, en fait, pour donner un objectif et atteindre un rendement de cette relation, pour que ça reste

0: sur ces questions notamment de communautarisme. Pasteur Pierre, bonjour.
1: Bonjour.
0: Comment est-ce que vous vivez, vous, cette coexistence en tant que chrétien avec l'islam ?
1: Moi, personnellement, je la vis très bien. Mais bon, maintenant, c'est une question aussi de personne. Hein. Quelqu'un qui est ouvert, il peut vivre les choses très bien. Quelqu'un qui est fermé, il ne les vivra pas ou il les vivra mal. C'est une affaire personnelle et c'est... Voilà, ça devrait être davantage encouragé pour que les gens qui pensent que ce n'est pas possible comprennent que ça l'est. Regardez-moi, par exemple, quand je suis arrivé là où j'habite en ce moment... J'ai été prendre contact avec la mosquée à côté, et puis j'ai tissé des liens avec le responsable de la mosquée, ce qui fait qu'un jour, lors d'un Aïd, il m'a demandé viens adresser la parole à mes fidèles. Et je me suis retrouvé devant 2000 fidèles dans la mosquée, et c'était bondé à craquer, et... Je leur ai lu un passage de la Bible qui a encouragé à être des citoyens positifs dans la ville, etc. Et je leur ai souhaité un bon ramadan. Et ils étaient très contents, je veux dire, voilà.
0: Ce que vous dites là, on l'entend rarement en fait.
1: Oui, donc moi, on m'a appelé en tant que chrétien à prendre la parole dans une mosquée. Parce que j'ai de bonnes relations. Voilà, maintenant c'est sûr que si je cherche pas le contact, si jamais je me coupe et si je me replie sur moi, ça, des choses comme ça n'arriveront jamais. Hein.
0: Parce que la coexistence peut aussi se faire sans dialoguer, jamais.
1: Oui.
0: Et vivre chacun les uns à côté des autres.
1: Ah oui, mais alors c'est une ignorance mutuelle, c'est pas vraiment une coexistence. Ouais, c'est une coexistence avec des murs. Mais une coexistence pacifique, chaleureuse, fraternelle, ça peut exister aussi. Hein. Moi, je pense que trop souvent, on pense que la coexistence est impossible. Je sais pas, il y a un exemple qui me vient à l'esprit. Il y a des années en arrière, j'étais en Californie, j'étais à Los Angeles... Il y a 9 heures de décalage avec la France. Et je me rappelle que j'étais au téléphone avec mon père. C'était en hiver, où les journées sont un peu plus courtes. Et lui, il était en train de regarder, pendant qu'il me parlait, il regardait le soleil qui se couchait. Il était en fin de journée en France. Moi, aux États-Unis, la journée ne faisait que commencer, on était 9 heures plus tard. On regardait le soleil en même temps. Lui voyait le soleil se coucher, moi je voyais le soleil se lever. Et pourtant, c'était le même soleil. Et on le regardait en même temps, on se parlait du soleil en même temps, et on le voyait pas du tout sous le même angle. L'un le voyait se coucher, l'autre le voyait se lever. Et ce qui fait que des fois, on peut avoir des sujets de conversation où on n'est pas d'accord. Non, c'est comme ça, non, c'est autrement. Là, on aurait pu se disputer sur le soleil. Non, il se lève, non, il se couche. Mais non, c'est simplement qu'on regarde aux choses pas sous le même angle. Hein, il faut comprendre que des fois, que ce soit culturellement ou religieusement, on est amené à regarder la même chose. Et finalement, du fait qu'on ne le voit pas sous le même angle, on croit que c'est trop différent, que c'est incompatible, alors qu'en réalité, c'est juste une question d'angle de vue. Mais qu'en réalité, en fait, on est d'accord, on regarde la même chose.
0: C'est d'ailleurs ce qui ressort souvent dans les échanges que nous avons dans cette émission de Dialoguer. Dans le fond des choses, alors les formes sont différentes, mais dans le fond, on retrouve souvent les mêmes valeurs. Hein. Je ne sais pas comment vous pensez, comment vous appréhendez ça, mais moi je trouve que souvent, on retrouve les mêmes valeurs. Imam Ahmed, est-ce que vous pouvez nous dire comment on vit l'islam en terre chrétienne ?
2: Bonne question. Franchement, bien.
0: Bien ?
2: Bien. Parce que le contexte, le système permet de le vivre même peut-être mieux qu'ailleurs, même mieux que dans un pays musulman. Parce que c'est vrai que pour vivre sa foi, on a besoin de liberté. Et en France, c'est vrai qu'on a la chance d'avoir cette liberté de pratiquer sa foi, de vivre sa foi librement.
0: C'est la laïcité, tout simplement.
2: La laïcité, absolument, voilà, c'est ça. C'est exactement ça. Je rends hommage à la laïcité. C'est quelque chose de très, très bénéfique et dans laquelle vraiment on se rend compte de l'avantage d'être un citoyen dans une société laïque où l'individu, il a ce bénéfice, entre autres, de vivre sa foi tranquillement. Et d'ailleurs,

0: Moi, c'est ici que je développais davantage ma foi, c'est en étant en France. Et pas que moi, en général, on le dit, on se rend compte que... Parce que justement, du fait de la neutralité de l'État par rapport à la religion, on se rend compte qu'on a cette liberté. Or qu'ailleurs, peut-être, même dans un pays musulman, on sait que la religion, elle est instrumentalisée par le pouvoir. Et donc, il n'y a qu'une voie, en fait. Il n'y a que... C'est l'État qui gère la religion, qui la dirige. Donc, c'est vrai que le croyant, il n'est pas toujours... il ne se sent pas toujours tranquille par rapport à ça. Et en même temps, je découvre de très positif par rapport à vivre sa foi dans un pays où il y a plusieurs communautés. C'est que, justement, on a l'avantage de pouvoir... coexister, puisque notre sujet c'est la coexistence, parce que dans une société où il n'y a qu'une communauté, ben, cette valeur de coexister avec l'autre qui est différent n'existe pas. Or qu'en France, c'est vraiment un endroit, un milieu où on peut mettre en pratique cette coexistence, parce que la coexistence en islam, c'est une des valeurs, en fait. Ça fait partie de la religion. Dieu nous invite à pratiquer la coexistence. Et on ne peut le faire qu'en étant entouré d'autres communautés. Et justement, c'est un accomplissement d'un enseignement ou bien d'un principe qu'on essaie de pratiquer avec l'autre, avec le chrétien, avec le juif, avec le non-croyant, avec toute personne. Et c'est justement, c'est un exercice de s'élever à ce niveau, de pouvoir être le pratiquant coexistant. Ça, c'est très, très important.
1: Et alors, vous avez le sentiment, je me tourne vers vous deux à la fois, vous avez le sentiment que ça, cette coexistence et ce dialogue que vous avez noué l'un et l'autre, vous avez le sentiment que ça a enrichi votre vie religieuse, votre vie spirituelle, vous avez ressenti un enrichissement à travers cette coexistence,
2: oui, Pasteur Pierre. Oui. Bon, je ressens pas un enrichissement spirituel, mais c'est clair que je sens un enrichissement personnel, parce que dans cette discussion, j'apprends des choses, je comprends mieux des choses. Et donc, c'est oui, ça. Personnellement, je trouve que ça me fait beaucoup de bien. Oui.
1: Et aujourd'hui, Pasteur Pierre, on parle aussi beaucoup de communautarisme ou de séparatisme communautaire. Et donc, on est dans des contextes où justement ces communautés religieuses, culturelles peuvent parfois s'apparenter un peu à des ghettos. Est-ce que c'est un vrai problème, ça, selon vous? Comment est-ce que vous percevez les choses, Pasteur Pierre?
2: Bon, c'est vrai qu'en ce moment, en France, on est focalisé sur le séparatisme communautaire. Je ne suis pas du tout sûr que ce soit ça le vrai problème.
1: Ce qui veut dire que vivre en communauté nous couperait du reste du monde, c'est ça?
2: Oui. On a de nombreux exemples, même en France, de groupes qui vivent en communauté et qui ne posent strictement aucun problème. On n'entend pas de problème des Chinois en France. Pourtant, ils vivent en milieu complètement fermé sur eux. Hein. On n'entend pas de problème des Turcs en France. Et pourtant, ils sont plus communautaires encore que les Maghrébins. Hein. Donc, je ne pense pas que le problème, ce soit vraiment être communautaire, vivre en communauté. Le problème, il est ailleurs. Et effectivement, on a affaire à des gens qui vivent une frustration d'être mal intégrés et qui, culturellement, sont plus expansifs. Et donc, leur frustration, ils la sortent de manière plus ouverte. Mais ce n'est pas ça le communautarisme. Justement, le fait que ça sorte dehors, c'est que ça ne reste pas dedans. Donc, c'est qu'ils ne sont pas enfermés sur eux-mêmes.
1: C'est l'analyse que vous faites.
2: Donc pour moi, c'est pas les problèmes qu'on a, ça vient pas du communautarisme, ça ça vient d'aspects beaucoup plus divers, beaucoup plus larges.
1: Alors, Imam Ahmed, je me tourne vers vous parce que le pasteur Pierre vient de dire quand même que globalement, les autres ne posent pas vraiment de soucis et que c'est plutôt les Maghrébins qui en poseraient. Quel regard vous posez sur cette parole, sur cette situation ?
0: Moi c'est-à-dire comment je vois la chose, plutôt, c'est pour moi, je pense qu'il peut y avoir deux types de communautés. C'est-à-dire, je pense que le fait d'avoir à exprimer une spécificité par rapport à certaines choses qui nous sont propres, ça c'est quelque chose, je pense, qui est permis et qui existe chez tout le monde, y compris dans une société de gens qui ont la même religion, etc. Ça, on le trouve dans des régions, même dans le même pays. Ça, c'est pas le problème. Le problème, il est... Et je pense que ce type de communautarisme, l'islam ne l'approuve pas. C'est-à-dire le fait de se couper de la communauté nationale. Ça pose problème. Parce que je pense qu'il y a un ordre des choses, il y a une priorité, c'est la communauté nationale. C'est-à-dire c'est d'avoir des liens, de partager des choses avec tout le monde de la même manière. C'est ce qui est demandé et c'est ce qui permet justement la coexistence. Parce que sans ça, on n'est pas dans la coexistence, on est dans le retrait, dans l'isolement, dans le communautarisme pur. Et il y a l'autre modèle de communautarisme, c'est quand une communauté se renferme sur elle-même et coupe ou met une barrière entre elle, entre ce que représente le type de vie qu'elle manifeste, et l'ensemble de la communauté. Là, c'est effectivement, c'est quelque chose qui n'est pas, en tout cas, qui n'est pas positif. Et à mon avis, en tout cas, elle va à l'encontre des principes de l'islam. Parce que l'islam, il adopte un principe d'entre-connaissance entre les gens, hein, d'une manière générale. C'est-à-dire, les gens, comme je disais tout à l'heure, ils partagent la fraternité humaine. Et donc, cette fraternité, il faut bien qu'elle s'exprime. Et elle ne peut s'exprimer qu'à travers... la vie, les échanges, le partage, la reconnaissance, le respect, etc. Voilà, ça c'est très très important. Mais quand on arrive au point de s'isoler ou de se couper d'un corps ou de la communauté commune, là effectivement, en tout cas moi je pense que par rapport à l'islam, c'est pas quelque chose qui est conforme à l'enseignement musulman sur la question.
1: Et dans votre quotidien, alors comment vous voyez les choses ? Est-ce que vous voyez votre communauté de cœur être séparée du reste du monde ou vous la voyez plutôt s'intégrer à la société ?
0: Oui. Enfin, ce qui domine le plus, effectivement, c'est cette coupure. Effectivement, il y a une coupure. Il y a une forme de communautarisme, même si c'est pas voulu. Mais c'est lié à plusieurs problèmes, je pense. Hein. Déjà, c'est-à-dire à des problèmes de société, à l'absence d'efforts de part et d'autre des gens. Pierre, il sait, par exemple, que nous, ici, on essaye, enfin, on réfléchit, du moins, sur des actions de ce type, de créer, d'essayer un petit peu d'inviter les gens, d'une manière générale, qui sont à l'initieux, qu'ils soient chrétiens, musulmans, ou rien du tout, pour pouvoir un petit peu s'inscrire dans cette action de rapprochement, d'entre-connaissance, de coexistence. Mais ça nécessite, c'est vrai, beaucoup d'efforts, parce qu'aujourd'hui, chacun, il a ses préjugés, chacun, il a son interprétation des choses. C'est vrai qu'il y a aussi la manipulation des médias, de ce qu'on entend, ça s'arrange pas les choses. Donc je pense qu'il y a que des gens de bonne volonté, notamment ces groupes d'interreligieux, qui peuvent justement œuvrer dans ce sens, d'opérer cette coexistence telle qu'elle doit exister justement, de rapprocher les hommes, de favoriser ce climat, voilà.
1: Est-ce que la religion a un rôle à jouer, selon vous, justement, dans cette question de communautarisme? Comment est-ce que la religion, est-ce qu'elle doit être au centre du quartier, par exemple? On voit maintenant les mosquées qui s'implantent en plein milieu des quartiers. Vous pensez que ça aide, justement, à sortir de ce communautarisme?
0: Oui, mais pas seulement la religion, parce que si on spécifie, si on dit que la religion, c'est qu'on exclut les autres. Non, je pense qu'il doit y avoir un travail de partenariat entre les hommes, entre les gens.
1: Large.
0: Pour que justement chacun apporte sa contribution. C'est sûr que la religion, en tout cas l'islam, il incite à ça. Et il ne peut être, tel qu'il se présente, un message universel que s'il accomplit, il assume cette responsabilité d'aller vers les gens, d'accepter les gens, de favoriser cette coexistence, parce que sinon, c'est plus un message universel. Et c'est contraire à l'annonce de ce message qui se veut universel. Mais la religion, ou les gens de la religion, doivent s'approcher, se tisser des liens avec les composantes, avec les autres acteurs, associations ou culturelles et autres, pour que justement donner la preuve et surtout de pouvoir surmonter cette problématique, parce que c'est vrai qu'il y a ce problème, il se pose entre les gens, les croyants, les non-croyants, les personnes de telle foi et d'autres de telle foi, la politique, etc. Donc c'est vrai que c'est un travail noble, humain, et de bonne volonté que je crois que les croyants responsables, en tout cas, doivent assumer pour pouvoir justement réaliser ça, petit à petit.
1: Pasteur Pierre, vous qui êtes chrétien, comment vous voyez cette implantation de mosquées ici ou là dans les quartiers? Vous êtes, vous, pour cette réciprocité? Si on implante des mosquées en France, il faut pouvoir en implanter aussi dans les pays du Maghreb ou dans tous les pays musulmans. Vous êtes pour ça aussi? Vous voyez les choses comme ça?
2: C'est vrai que ça, c'est quelque chose qu'on entend souvent en France. Hein. Oui, ils veulent des mosquées, donc pourquoi est-ce qu'ils n'autorisent pas des églises dans leur pays d'origine?
1: Quelle réponse vous avez à ça? Comment vous concevez ça?
0: Oui, si les musulmans ont droit à pratiquer leur culte, à avoir lieu de culte en France, la moindre des choses, c'est le minimum que les chrétiens ou les juifs ou n'importe quelle foi doit avoir le même droit dans les pays musulmans. Ça, il n'y a pas de principe de justice, de principe de coexistence, de réciprocité, il n'y a pas de problème. Sauf que je sais pas s'il y a les mêmes besoins. Parce que je sais, par exemple, au Maroc, que je connais, en tout cas, moi, j'ai jamais entendu au Maroc qu'il y avait des problèmes ou des oppositions à la construction d'églises ou autres. Et il y a des églises, il y a des chrétiens, il y a des églises. Sauf que je pense que la question ne se pose pas de la même manière, parce qu'en France, il y a une demande de lieux de culte. On tolère les mosquées, c'est qu'on répond à la demande. Mais au Maroc, je ne sais pas si cette demande, dans les pays musulmans, d'une manière générale, en tout cas au Maroc, je ne sais pas s'il y a cette demande. C'est-à-dire, je ne sais pas si le français au Maroc est pratiquant, il a besoin d'une église, d'une part, et d'autre part, en tout cas, il y a des églises, hein, il y a des églises qui existent, et même s'il y a un problème ou un refus quelconque, ce n'est pas l'avis de l'islam, parce que l'islam, il reconnaît le droit de foi et de pratique à toute personne. Donc, s'il y a un problème ou un refus, si cela existe, s'il y a demandé et c'est refusé, je crois que c'est lié plus à un problème politique qu'autre chose. Mais c'est pas les musulmans qui refusent ou la société qui refuse. Mais au Maroc, on sait que les Français qui sont au Maroc, on sait qu'ils sont, ils sont plutôt chrétiens. Donc, il n'y a pas ce problème entre musulmans et chrétiens, en tout cas.
1: Pasteur Pierre.
2: Bon, moi, là, j'ai un avis un peu différent. Je suis au courant de nombreux cas où il y a des demandes pour construire des églises et c'est refusé.
1: Vous voulez dire au Maghreb, par exemple?
2: Oui, et puis maintenant, dans les pays musulmans en général et au Maghreb aussi, il y a des gouvernements très autoritaires en place et que souvent ce sont des positions qui sont dues à des positions politiques. Hein. Voilà, donc moi je pense qu'effectivement, s'il n'y a pas la réciprocité, c'est souvent dû pour des raisons politiques. Mais voilà. Maintenant, on me posait la question tout à l'heure justement sur cette coexistence. Comment est-ce que je vois effectivement, moi, à partir du moment où il y a des croyants, ils ont le droit d'avoir leur lieu de culte. Et justement, souvent, c'est parce que comme dans certains endroits, on leur fait des difficultés pour avoir leur lieu de culte, que les gens ben, se répandent partout et ça va créer des troubles. Alors que s'ils avaient leur lieu de culte, eh bien, ça se passerait correctement, ça se passerait bien. Donc je pense qu'effectivement, on devrait faciliter que chacun puisse avoir ses lieux où il peut se rendre pour pratiquer sa religion, oui. Ça, c'est une position générale. Bien sûr, j'aimerais bien l'avoir pratiquée également dans les pays musulmans, mais je comprends que les musulmans, souvent, dans leur propre pays, ils ne sont pas libres de faire ce qu'ils veulent non plus. Hein,
1: Et vous pouvez comprendre que ce soit un argument qui soit avancé lorsqu'il y a une demande qui est faite en France pour la construction d'une mosquée ?
2: Humainement, je le comprends. Mais cela dit, dans un pays comme la France, on ne peut pas se laisser bloquer par une question comme ça. Je veux dire, on ne peut pas bâtir une politique dessus, quoi.
1: Nous arrivons à la fin de cette émission. Pasteur Pierre, est-ce que vous avez un mot de conclusion pour ce sujet sur la coexistence culturelle, religieuse ?
2: Je vois ce qui est dit dans la Bible. Hein. Il est dit « ne jugez pas les autres pour ne pas être jugé vous-même ». Ne pas juger. Là, j'ai un passage, je lis ici dans la lettre aux Philippiens, hein, de Paul aux Philippiens, où il dit « tendez à vivre dans l'unité et pour cela, ayez une même pensée, tendez au même but. Ne faites rien par esprit de rivalité ou par un vain désir de vous mettre en avant. Au contraire, par humilité, considérez les autres comme plus importants que vous-même et que chacun regarde non ses propres qualités, mais celles des autres. » Je veux dire, si tout le monde se laissait conduire par ce genre de principe, il n'y aurait pas de problème. Mais
1: faut-il les connaître, ces principes ?
2: Oui, enfin, normalement, les chrétiens sont censés les connaître. Hein.
0: Moi, j'ai une question à poser à Pierre.
1: C'est oui. Allez-y.
0: Oui. Oui, je voulais savoir, est-ce que les Français, d'une manière générale, sont à l'écoute de ce genre de conseils, par exemple, ou de paroles ? Est-ce que ça leur parle quand c'est la Bible qui dit ça ? Est-ce que ça peut avoir un impact sur les esprits des Français ? Parce qu'on est en train de parler d'un sujet qui tend à appeler à la coexistence entre les communautés, voire la communauté nationale tout entière. Alors, bon, je sais que, par exemple, chez les musulmans, si on parle de ça dans la mosquée, dans un prêche, ça peut toucher et ça peut inciter là, beaucoup de gens à comprendre que, puisque c'est en islam, il faut respecter ça. Donc, alors, chez les Français, en général, si on leur dit que voilà, la Bible, est-ce que ça aura une écoute ?
2: Oui, oui.
1: Pasteur Pierre.
2: C'est vrai que si quelqu'un est croyant, forcément, de prêcher cela, ça a un impact. Mais malheureusement, en France, la plupart des gens aujourd'hui ne sont plus croyants. On dit toujours que, enfin, il y en a beaucoup qui croient que la France est un pays chrétien. La France n'est plus un pays chrétien. Quand on n'inclut pas la foi dans sa vie, eh ben, ce genre de conseils, on ne les reçoit pas.
1: C'est pour ça que c'est important, dans ce type d'émission, de rappeler quelles sont les valeurs aussi bien islamiques que chrétiennes, puisque ces religions sont empreintes de valeurs, en fait. Merci beaucoup, Pasteur Pierre, Imam Ahmed, d'être venu au micro de dialoguer pour mieux se comprendre. Aujourd'hui, nous avons parlé de coexistence religieuse, culturelle. Voilà, merci beaucoup. On se donne rendez-vous pour notre prochaine émission. À bientôt.
0: Merci, au revoir.
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Pour la programmation qui vous attend, nous rejoignons sans tarder Andreas Romberg et le quatuor à cordes de Leipzig, puis Antonio de Santa Cruz et Rolf Lillewan. Tout d'abord, d'Andreas Romberg, compositeur allemand contemporain de Ludwig van Beethoven et de Joseph Hind, nous écouterons son quatuor à cordes opus 2, volume 2, 4 mouvements, allegro, menuetto, andante, final allegro. Cette œuvre est dédicacée par Romberg à son maître Joseph Hind. C'est à l'homme de génie, à l'immortel Hind, dont l'approbation seule est l'éloge le plus flatteur, que je dédie une œuvre de musique à laquelle j'ai apporté tous mes soins. J'ose la lui présenter comme un hommage que je dois à ses talents sublimes. Signé Romberg. Le quatuor à cordes de Leipzig interprète ce quatuor à cordes opus 2 d'Andreas Romberg.

Nous écoutions une variation sur une danse typique espagnole du XVIIe siècle, Yacaras, interprétée par le guitariste Rolf Lillevan, accompagnée aux castagnettes par Adela González Campa.

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1: Nous sommes la garde montante d'Albatros. Bonjour, chers auditeurs, Dominique et moi, on est ravis de vous retrouver sur l'antenne pour cette nouvelle émission. Un petit rappel concernant les manifestations dont je vous ai déjà parlé, des 20e éditions des musicales de Normandie. Près de 250 artistes sont attendus du 5 juillet au 31 août pour interpréter les plus belles partitions du répertoire musical. Un vrai régal. Alors, pas moins de 50 concerts, il y a le choix, sont prévus au cours des 37 étapes en Seine-Maritime et dans l'Eure, de la côte d'Albâtre à Rouen, en passant par Varengeville-sur-Mer, Fécamp, Sainte-Adresse. On ira à Dominique, hein. Sainte-Adresse, oui. On va rater ça. Rive-en-Seine, Jumièges ou encore Gaillon et La Feuillie. La programmation est en ligne sur le site https 2.2

0: thatch-normandie.com. C'est bien,
1: oui,
0: Dominique,
1: c'est très bien.
0: Elle est contente. La billetterie est ouverte depuis le 2 avril.
1: Billetterie.musicale au pluriel, voilà. normandie@gmail.com.
0: Voilà, donc vous avez tous les renseignements ainsi que le téléphone, si vous voulez, qui est le 07 61 24 70 41. Je répète, pour le téléphone, 07 61 24 70 41. Alors, ma chère Dominique, qu'est-ce que vous nous avez choisi? Quel compositeur et quel morceau?
1: Bon, alors j'ai choisi Bellini. C'est un Italien, Vincenzo Bellini, un Italien romantique, né le 3 novembre 1801 à Catane et mort le 23 septembre 1835 à Puteaux. C'est une réédition d'un CD tiré de l'opéra Norma Castadiva et chanté par Joan Sutherland, dirigé par Richard Boninge, chef d'orchestre, édité par Decca. Le titre du coffret pour les amateurs d'opéra, gravé par Joan Sutherland, de 1959 à 1970, s'appelle « L'art incomparable du bel canto » qui comprend 49 CD. Si vous êtes riche, vous pouvez les acheter. Je vous propose donc un extrait de ce CD qui réunit les 22 premières intégrales d'opéra. Joan Sutherland mettait le public à genoux dans toutes ses interprétations, ressuscitant à la perfection la pureté du néo-belcantisme du 19e siècle. Le souffle semblait inépuisable, la coloration infaillible, l'aigu pur et dur comme un diamant. La ligne de son chant se paraît de couleurs moirées avec d'infinis raffinements. Joan Sutherland, nommée la stupéfiante, en italien stupenda, est l'une des sopranos les plus légendaires du XXe siècle. C'est son mari et chef d'orchestre, Richard Boninge, qui a perçu son potentiel de soprano coloratour. Née à Sydney en 1926, elle a appris le chant en imitant sa mère, elle-même mezzo-soprano. Elle a poursuivi ses études au Royal College à Londres, ce qui l'a menée à une carrière internationale exceptionnelle. Elle se décrivait comme une personne ordinaire, connue par sa simplicité et son humilité. Passionnée de couture et de lecture, entre autres, elle possède une voix unique s'étendant sur 3 octaves. C'est quand même pas mal. Après sa retraite, Joan Sutherland a siégé au jury du prestigieux concours Cardiff Singer of the World. Réputée pour son exigence en matière de technique vocale, elle n'hésitait pas à critiquer les jeunes chanteurs manquant de rigueur. Je vous propose donc d'écouter cette magnifique interprétation.

0: Nous venons d'entendre un extrait de l'opéra Norma, Casta Diva, interprété par Johann Sutherland, et je pense que vous avez dû l'apprécier comme nous. Je passe maintenant le micro à Françoise pour son prochain choix, qui oui. est...
1: Eh bien, du compositeur Maurice Ravel, je ne le quitte pas en ce moment. Je rappelle quelques traits, voilà, pour lui. C'est un compositeur français. Il est né à Cibourg le 7 mars 1875 et il est mort à Paris le 28 décembre 1937. Ben, cet extrait a été couronné d'un diapason d'or. Il s'agit du ballet de Daphnis et Chloé. Lever du jour, pantomime, c'est interprété au piano par Bertrand Chamaillou. Le titre de ce CD, si ça vous intéresse, Ravel Fragment. Alors, Bertrand Chamaillou a transcrit deux chefs-d'œuvre de Ravel pour le piano. Daphnis et Chloé, c'est une histoire très célèbre de l'Antiquité. Une œuvre musicale magnifique aussi, faite par le compositeur Maurice Ravel. C'est un roman pastoral qui raconte l'amour pur de deux jeunes enfants trouvés, bergers et bergères, qui grandissent ensemble sur l'île de Lesbos. Leur amitié et leur amour se développent au rythme de la nature, au milieu de péripéties douces et de malentendus amoureux. Avant qu'ils ne découvrent leur identité réelle, car ils sont issus de familles nobles qui leur permettent de s'unir. Il y a une très jolie fin. Ravel décrit cette œuvre comme une symphonie chorégraphique. Je vais vous en donner un peu des idées. Le lever du jour, par exemple, Chloé s'est endormie au pied d'un autel consacré au dieu Pan. Musicalement, Ravel crée une progression subtile. Tout commence dans un calme presque total. Des notes discrètes de piano, lumière timide, le ciel passe du bleu profond au rose, les décors. Montée progressive, les instruments s'ajoutent peu à peu, clarinette, cor. Ensuite, une explosion de la lumière, c'est le soleil qui surgit au-dessus de l'horizon. On sent littéralement la chaleur grandir, les oiseaux s'éveiller, la nature reprend vie. C'est tout à fait impressionniste, un peu comme un tableau de Monet. Bertrand Chamaillou, avec sa sensibilité d'artiste, nous fait revivre cette légende d'une façon magistrale. Écoutez ce magnifique extrait.

0: Et c'est sur ces dernières notes cristallines, exécutées par Bertrand Chamaillot, le pianiste, que vous venez d'écouter un extrait de Daphné et Chloé de Ravel. Alors, ma chère Dominique.
1: Oui, maintenant nous allons reprendre avec Bach. C'est un luth. C'est la suite BWV 1006 petit a, entre parenthèses prélude, parce qu'il ne faut pas se tromper. Interprété par Jadran Duncombe et édité par Audax. Je vous présente ce prélude, interprété par le célèbre luthiste Jadran Duncombe. Le luth est devenu, depuis le renouveau de la musique baroque et au cours des dernières décennies, les instruments presque aussi fréquents et familiers que le clavecin. L'émergence de nouveaux talents chez les jeunes générations accélère ce phénomène et suscite le goût pour cette sonorité à la fois puissante et intimiste. Ce luthiste, d'origine anglaise et croate, est l'un des représentants de cette génération d'interprètes. La seconde moitié de cet extrait gardait en réserve les pièces les plus ardues en raison de leur tonalité. Jadran Duncombe relève le défi avec panache et sa lecture séduit d'emblée par son incroyable virtuosité. Bach ne connaissait pas le fonctionnement du luth autant que l'orgue, le violon et le clavecin, mais il était entouré de nombreux luthistes à Leipzig. Cet instrument lui était donc familier. Or, notre musicien évoque dans le livret du disque les dilemmes des luthistes face à ces partitions à cause des difficultés techniques disproportionnées compte tenu du caractère de la pièce. Il prend le parti de concevoir une partition baroque comme un texte dramatique qui laisse à l'interprète et à son instrument une place centrale. Ainsi, il base son interprétation sur trois tablatures manuscrites du XVIIIe siècle à Leipzig. Jadran Duncombe sait projeter l'intimité de résonance dans la caisse de son luth que transmet la prise de son avec les bruits de ses doigts qui touchent les cordes. Il nous invite à se glisser dans sa pensée pour mieux goûter la musique de Bach. Si vous cherchez le Bach serein et polyphoniste ou l'élégance devant l'éternel, passez votre chemin. Rien n'est simple dans ce témoignage intensément personnel qui ne vous lâche pas une seconde. Pour trouver un équivalent pianistique, on penserait particulièrement au Chopin revu par Léopold Godowsky. Cela pour vous dire combien la conception des exécutions de Jadran Duncombe s'élève à une virtuosité hors du commun. Écoutons maintenant ce luthiste de grand talent et appréciez-le comme nous.

0: Eh bien, j'espère que vous avez passé un bon moment avec ce luthiste formidable nommé Jadran Damkum. Et je passe maintenant la parole à mon amie Françoise qui va nous parler de...
1: Berlioz. Hector Berlioz en Inde, c'est tout à fait un autre genre. Alors, les dates de Berlioz, 1803-1869, c'est la... Je vais vous présenter la symphonie, un extrait, hein. Symphonie fantastique, un bal. Interprétée par l'orchestre symphonique de la radio bavaroise et dirigée par Colin Davis. Et c'est édité par BR Classique. Un petit peu de technique, c'est intéressant. L'image de l'orchestre ample, parfaitement équilibrée, avec des contours instrumentaux très bien définis et un relief intéressant. Une belle palette aux couleurs chaudes. Vous allez pouvoir apprécier tout cela en écoutant cet extrait. Éminent berlioisien, Colin Davis laisse 4 autres enregistrements de la symphonie fantastique à Londres en 1763, à Amsterdam en 1974, à Vienne en 1990 et enfin encore à Londres en 2000. C'est pas très vieux. Alors c'est capté sur le vif et cette œuvre semble avoir été travaillée, mûrie, digérée dans les moindres recoins, la moindre balance, comme en témoignent le dosage des dialogues instrumentaux du début et de la fin du troisième mouvement. Surtout le bal avec le cornet solo est au jeu des comparaisons le mieux que nous a laissé le chef britannique, voire de toute la discographie. Alors, Berlioz a composé cette symphonie à l'âge de 26 ans. 26 ans, j'en reviens pas. Inspiré par son amour passionné et non partagé par l'actrice irlandaise Harriet Simpson. Il était vraiment littéralement obsédé par elle, après l'avoir vue dans le rôle d'Ophélie d'Hamlet. La symphonie raconte donc de manière dramatique les tourments d'un artiste amoureux dans une œuvre comprenant 5 mouvements. L'extrait donc que je vais vous présenter correspond à une soirée où l'artiste retrouve l'image de sa bien-aimée dans un bal somptueux, mais toujours de manière vraiment obsessionnelle. Faites-vous plaisir, écoutez cette œuvre vraiment qui est magique.

0: Vous venez d'entendre un extrait, le bal, tiré de la symphonie fantastique du compositeur Berlioz. Ma chère Dominique, continuons.
1: Oui, avec une petite annonce, enfin un hommage que je voudrais rendre à notre chef de chœur havraise, Emmanuel Pascal Falala, qui nous a enthousiasmés le mois dernier, vendredi 23 mai 2025, à la cathédrale du Havre, avec un concert consacré à Bach et Zelenka. Ce fut un moment inoubliable et toujours très apprécié du public havrais. Un petit programme, je vous cite un extrait. Des profondeurs sombres d'une cantate de Bach à la lumière éclatante des psaumes de Zelenka, nous découvrons la prestigieuse inventivité de deux compositeurs baroques contemporains, inspirés par une foi inébranlable, le luthérien allemand Bach et le catholique Zelenka, qui se connaissait très bien. Commençons par Jan Dismas Zelenka. C'est un compositeur tchèque né en Bohême. Voici les dates, 1679-1745. Il était directeur musical de la chapelle royale de Dresde et considéré comme le plus grand compositeur tchèque de son époque. Mais il faut attendre 1830 pour que ses œuvres soient redécouvertes et les années 1960 pour qu'elle soit donnée en concert. Chef de file d'un baroque tardif, Zelenka, musicien au talent singulier et sensible, est un homme en avance sur son temps. Sa musique repose sur une parfaite mesure du contrepoint, une pulsation rythmique et une richesse d'écriture concertante digne de Bach. Une musique qui étonne par sa virtuosité, dérange parfois l'oreille par ses harmonies hardies, avec des changements inattendus et des dissonances, qui surprend par sa puissance émotionnelle et sa profonde densité liturgique. Son style est aussi démonstratif que celui de Bach et sévère. Son inspiration, plus passionnée et joyeuse, l'apparente souvent à Vivaldi et Handel. Tout n'est qu'imprévisibilité dans la musique de Zelenka, ce qui en fait sa principale richesse et surtout, quand même, sa difficulté d'interprétation qui m'ont été avouées par certains choristes. C'est cette musique pleine de caractère qui a fait dire au musicologue allemand Wolfgang Horn « La musique de Zelenka ne coule pas comme un fleuve paisible, mais plutôt comme un torrent qui se brise continuellement sur un rocher. » Nous allons écouter deux extraits, le premier de Zelenka, « Dixit Dominus », ZWV 66, que vous ne retrouverez plus dans le commerce car il est épuisé. Et ensuite, le second de Jean-Sébastien Bach avec un duo de chanteurs, Et Misericordia, du Magnificat BWV 243.

0: Maintenant, je passe la parole également encore à Françoise qui veut nous parler d'une jeune petite musicienne.
1: Une découverte, oui. Et un CD qui vient vraiment, qui est tout chaud, qui vient de sortir. Alors, je me suis vraiment intéressée à cette jeune maman. C'est une jeune maman pianiste qui vient de sortir, on vous le disait, ce mois de mai, un CD dont je vais vous raconter la motivation très originale pour mettre en lumière cette musique. Alors, Pauline Chenet, la pianiste du trio Sora, dévoile un premier album très personnel qui s'appelle Motherhood et qui est un hymne à la maternité. Ça peut intéresser toutes les mamans. C'est également un album cathartique où la pianiste s'interroge sur sa condition de femme, artiste et mère. Motherhood est une magnifique déclaration d'amour à Adèle, son enfant. Alors, en voici le programme. Louise Adolpha, Le Beau, c'est une balade. Je ne connaissais pas Louise Adolpha. D'ailleurs, je n'ai pas le disque, on n'a pas le CD, on vous le passera lors d'une prochaine émission. Elle joue aussi Johannes Brahms, 3 intermezzi, opus 117. Fanny Mendelssohn, un lead, opus 8. Clara Schumann, romance WO 28. Et Robert Schumann, Kinder Zenem, opus 15. À travers ces œuvres que elle écrit, à travers ces œuvres que j'ai choisi de graver sur disque, j'ai souhaité mettre en lumière toute l'ambivalence de la maternité. Il y a maintenant un peu plus de 2 ans, l'arrivée de ma fille Adèle a chamboulé ma vie. Je n'ai jamais été aussi heureuse que depuis que je suis mère. Pourtant, le devenir a été un des plus grands bouleversements que j'ai vécu. J'ai récemment découvert la compositrice Louise Adolpha Le Beau et eu un véritable coup de foudre pour sa musique. J'ai souhaité associer sa ballade opus 47 aux sublimes romances sans paroles de Fanny Ensel, Mendelssohn, ainsi qu'à la romance en la mineur, toute en retenue de Clara Schumann. Pour compléter ce programme, j'y ajoute la tendresse et l'intimité de Johannes Brahms à travers ses intermezzi, opus 117, et l'innocence et la poésie de Robert Schumann avec ses Kinder Zenem, un voyage musical fait de contrastes et qui rentre en résonance avec tous les moments de la maternité. Trop souvent, j'ai pu voir des albums autour de la maternité ne contenant que des petites pièces courtes, légères, angéliques. Pourtant, en partageant mon expérience de maman avec des femmes qui m'entouraient, j'ai ressenti la complexité des émotions ressenties par toutes, des moments les plus magiques, remplis d'amour, d'une extrême tendresse, jusqu'aux instants les plus primitifs où nos sens sont décuplés par la fatigue, les doutes et l'inconnu. Alors voilà, donc on aura l'occasion de la passer lors d'une prochaine émission. Mais le disque étant déjà, le CD étant déjà sorti, vous pouvez le trouver. Maintenant, on va terminer notre émission. Cher Dominique, merci pour votre présence.
0: Mais oui.
1: On se retrouve bientôt. On vous souhaite à tous une très très bonne continuation.
0: Au revoir, chers auditeurs.

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2: Je suis très heureuse de vous retrouver aujourd'hui pour vous parler d'un homme au destin exceptionnel. Sous la plume sensible de Sylvie Loyal, nous découvrons le parcours hors du commun d'un ancien ministre centrafricain, Dieudonné Vazoua, dans un livre qui s'intitule « De l'autre côté du fleuve ». Dieudonné est né dans l'ancienne colonie d'Oubangui-Chari, à la frontière entre l'actuelle République centrafricaine et la République démocratique du Congo, dans un village habité par les Sango, le peuple de l'eau. Dès sa naissance, la menace plane sur la vie du petit garçon. Il semble qu'une malédiction frappe les fils aînés de la famille et il est le premier enfant de sa mère. Les circonstances de sa naissance sont très particulières et tout jeune encore, il est arraché à sa mère pour être élevé par une tante, sœur de son père. Il est plus tard envoyé en France pour y suivre des études supérieures. Ce sera l'école du Trésor à Paris. Mais lorsqu'il sort de cette grande école, la République centrafricaine est un jeune pays qui vient d'acquérir son indépendance. Et notre homme, plutôt que de devenir haut fonctionnaire en France, ce qui aurait été la voie de la facilité, choisit de retourner dans son pays pour participer à son essor. C'est le début d'une ascension chaotique qui le mènera jusqu'au gouvernement, puisqu'il sera ministre des Finances pendant une dizaine d'années dans les années 80, sous la présidence de Kolingba. Mais entre coup d'État, tentative de coup d'État, accident et trahison, il risque plusieurs fois sa vie et connaît même la prison politique où l'envoie Bokassa, et dont il a bien failli ne pas ressortir vivant. Passionnante d'un point de vue historique, dans un style très agréable à lire, cette histoire totalement vraie nous immerge dans la culture africaine, ses superstitions et ses croyances ancestrales. Elle nous fait aussi découvrir un nouvel horizon, puisque Dieudonné Vazoua, au cours d'un de ses meetings politiques, va rencontrer un homme, un missionnaire néerlandais.

0: et cette rencontre va l'amener à changer totalement le cours de son existence. Aujourd'hui, loin de la politique et des affaires, Dieudonné Vazois est pourtant toujours très attaché à son pays, autant qu'à sa nouvelle patrie d'adoption, la France, à laquelle il doit la vie. De l'autre côté du fleuve est paru aux éditions Palanquet. Et il coûte 19 euros.
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1: Johannes Brahms. Oui, nous aimons Johannes Brahms particulièrement. Dans Musique Plurielle, je vous invite ici à redécouvrir la ballade pour piano opus 10 numéro 1. Elle est interprétée par le pianiste François Kerdonkouf.

0: C'était le second mouvement du trio numéro 2 en Fa, opus 80 de Robert Schumann, avec Life of a Hansness au piano, Christian Tetzlaff au violon et Tania Tetzlaff au violoncelle.
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1: Lorsque d'illustres inconnus nous laissent des chefs-d'œuvre. C'est le cas ici dans cette sonate en do mineur pour flûte traversière, hautbois et clavecin et continuo de Jakob Friedrich Gleichknecht.

0: C'était une sonate en do mineur pour flûte, hautbois et clavecin et violoncelle continuo de Jakob Friedrich Klanknecht.
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0: Une petite perle et pourtant rare qui passe inaperçue dans l'œuvre de Ravel, cette valse à la manière de Borodine.

0: Begonia Uriarte au piano dans cette valse à la manière de Borodine de Maurice Ravel.
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3: Parmi les monuments, les pyramides, les essentiels de la musique, il y a celle de Mendelssohn, Félix Mendelssohn, qui nous a laissé des pièces intimistes, tendres, vivaces, joviales et puis grandioses. Ici, c'est le grandiose avec du chœur, de l'orchestre, c'est l'oratorio Elias. Nous entendons ici un extrait avec l'excellent ensemble Gabriel Consort and Players.

0: comme vous venez de l'entendre, un déploiement incroyable, comme Mendelssohn savait le faire. Vous savez qu'il a dirigé, créé et dirigé le célèbre orchestre du Gewandhaus de Leipzig. C'était un extrait de cette œuvre sublime, l'oratorio Elias, avec le Gabrielli Consorts and Players, avec en soliste à l'instant Paul McCreish.
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0: Nous sommes en France, mais il y a de cela bien longtemps, dans les années 1470 environ, avec le compositeur Jean Mouton. Et là, nous découvrons une polyphonie toute belle, intense, avec Nescience Mater, interprétée par The Monteverdi Choir, sous la direction de John Elliott Gardiner.

0: C'était un motet de Jean Mouton, interprété par The Monteverdi Choir, dirigé par John Elliott Gardiner.
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1: Nous proposons d'entendre dans notre émission la musique de Josquin des Prés, pièce chorale intitulée Absalom Fili Mihi. The Choir of Clare College de Cambridge, dirigé par Timothy Brown.

0: C'était la musique de Josquin des Prés, Absalon Fili Mihi.
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0: Le temps pour nous de nous évader quelques secondes très loin dans la musique orthodoxe russe, plein chant de la Russie ancienne avec le chœur du patriarche.

0: C'était un extrait de Plein Chant de la Russie ancienne.
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1: C'est avec grand plaisir que nous retrouvons Michael Rudi, pianiste, excellent interprète de Franz Liszt, entre autres, avec ici trois nocturnes. Ces nocturnes qui, plus familièrement, s'intitulent « Rêve d'amour ».

0: J'aimerais vous proposer aujourd'hui d'écouter le pianiste Ray Bryant en concert au Festival de Montreux, enregistré en 1977. Voici pour commencer une composition du pianiste intitulée Blues numéro 6, puis le célèbre standard Satin Doll.
1: I'd like to do next just some blues in the key of G. I'll call it, for want of a title, Blues number 6.

0: Nous étions en compagnie du pianiste Ray Bryant, enregistré au Festival de Montreux 1977. À l'instant, c'était Satin Doll, et auparavant, Blues numéro 6. Nous poursuivons avec un negro spiritual traditionnel intitulé Sometimes I Feel Like a Motherless Child, suivi du fameux St. Louis Blues. C'est toujours Ray Bryant au piano.
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0: Vous écoutez Albatros, il est minuit et c'est Alex qui nous rejoint pour un nouveau numéro de La Voix du Kaizen.
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3: Le monde semble être en profonde transformation. Nous entendons parler de crise économique, de crise écologique, de crise éducative, voire même une crise sur le sens de nos vies. Dans cette saison radio, Kaizen donne la parole à ceux qui ont fait le choix de la cohérence et du sens pour vivre pas à pas le changement nécessaire à nos sociétés. Jean-Pierre Berland est agronome et économiste, ancien directeur de recherche en sciences économiques à l'Institut national de la recherche agronomique. Je l'ai rencontré suite à l'une de ses conférences sur le thème de la génétique.
4: Bon, je suis Jean-Pierre Berland, donc je suis retraité, digne retraité. J'étais directeur de recherche à l'INRA de deuxième classe, c'est comme ça que ça s'appelait. Mais on a supprimé la deuxième classe, si vous voulez. Maintenant, on est directeur de recherche. Tout est dans la sémantique, comme d'habitude. Et donc voilà, je suis à la retraite, j'ai fait une longue carrière à l'INRA. Parce que j'avais des idées qui plaisaient pas beaucoup à la direction générale de l'Institut, et puis je dirais plus généralement aux gens du département de génétique et d'amélioration des plantes. Alors j'ai travaillé sur un axe qui était sur la question du travail agricole saisonnier, du travail agricole en fait des immigrés dans le monde rural. Et l'idée étant derrière qu'on allait vers un modèle où on était depuis un certain temps dans un modèle en quelque sorte californien. Modèle californien, ça veut dire un modèle de grande entreprise capitaliste qui fonctionne à coup de vagues de main-d'œuvre et immigrés, c'est-à-dire qui sont très spécialisées. Et comme elles sont très spécialisées, les besoins de main-d'œuvre sous ces exploitations augmentent de façon extrêmement brutale et pour une période de temps très brève. Si je prends un exemple très concret, je prends l'exemple d'une production industrielle de cerises. Quelqu'un qui a 10 ou 15 hectares de cerises, eh bien, aura besoin pendant la période de récolte de cerises. Disons, pour un type de cerise, ça dure, mettons, 10 jours, et il a besoin d'en gros 900 heures de travail, 950 heures de travail à l'hectare. C'est absolument énorme. Le reste de l'année, le travail sera fait en l'espèce de quelques dizaines d'heures. Donc, si vous voulez, vous avez besoin à un moment donné, et vous ne pouvez pas vous amuser à entretenir 30 personnes pour récolter un hectare ou 20 personnes pour récolter un hectare de cerises pendant toute l'année. Donc, vous allez avoir recours, à partir du moment où vous êtes spécialisé dans une culture, vous allez avoir recours à de la main-d'œuvre migratoire, à des vagues successives de main-d'œuvre migratoire. Hein, et en fait, quand on regarde de plus près, on s'aperçoit que ça a toujours été le cas. C'est-à-dire que presque toujours. C'est-à-dire que, par exemple, si je prends la culture du riz en Camargue, au moment du repiquage du riz, une opération qui a disparu depuis, donc au moment du repiquage du riz, c'était jusqu'à 10 000 à 12 000 ouvriers agricoles qui arrivaient d'Espagne, mais aussi d'ailleurs d'Italie, pour faire cette opération de repiquage du riz.
3: Est-ce qu'on constate la même chose en Asie, par exemple, où le repiquage du riz se fait toujours? Est-ce qu'on fait aussi appel aux immigrés pour venir repiquer les rizières en Thaïlande?
4: Non, parce que je ne crois pas. Alors d'abord, maintenant, il y a des machines à repiquer le riz. Hein. Bon, je ne sais pas à quel point j'en ai vu fonctionner, en tout cas au Brésil, qui sont des machines extrêmement efficaces. Donc, il y a ces besoins. D'autre part, si vous voulez, la culture du riz dans ces zones-là, on peut faire jusqu'à 3 récoltes de riz dans l'année. Donc, en fait, c'est une espèce de culture continue, donc qui peut être assurée avec la main-d'œuvre familiale au sens large, les ascendants, les parents, plus de l'aide d'à côté, etc. Donc, si vous voulez, les besoins de main-d'œuvre n'ont pas cette brutalité qu'ils ont dans le système hyper spécialisé de monoculture dans lequel nous sommes. Donc c'est pas du tout la même chose. Si je prends un autre exemple, si vous voulez, la culture de la betterave à sucre, vous savez qu'il y avait une opération qu'on appelait le démarriage, puisqu'il y a 3 germes dans un grain, dans une semence de betterave, et qui donne 3 pouces. Et donc une opération au mois de mars consiste à démarrer, c'est-à-dire enlever 2 pouces et en laisser la dernière, de façon à avoir qu'une seule graine, d'une seule plante. Sinon il y en aurait 3, ça marcherait pas. Et donc, on faisait venir, c'est un travail très précis, hein, qui nécessite beaucoup d'habileté, si vous voulez. En plus, je ne sais pas si vous voyez, le mois de mars, dans le nord de la France, c'est quand même plutôt boueux, et plutôt froid, et plutôt pluvieux, etc. Donc, on faisait venir une main-d'œuvre qui était bretonne, main-d'œuvre belge, main-d'œuvre polonaise, pour assurer cette opération. Puis depuis maintenant, on a créé, grâce aux généticiens, une main-d'œuvre, des betteraves monogermes génétiques. Donc il n'y a plus besoin de main-d'œuvre, on a supprimé la main-d'œuvre. Donc ce qu'il faut voir, c'est que cette nécessité du recours à cette main-d'œuvre migrante dépend, ce n'est pas quelque chose qui est permanent, ça dépend des conditions techniques de production. C'est-à-dire que tout d'un coup, comme dans le cas de la betterave, cette pointe de main-d'œuvre au moment du démarrage peut très bien disparaître à la suite d'un changement technique qui permet d'avoir, en l'occurrence, des monogermes génétiques. Donc, cette main-d'œuvre, le besoin de cette main-d'œuvre disparaît. Ce qui est intéressant dans tout ça, c'est de voir comment la recherche agronomique a toujours été du côté, plutôt que du côté des ouvriers, a toujours été du côté du manche, du côté des patrons, du côté des gens qui possèdent le capital. Je pourrais prendre un autre exemple qui est absolument, disons, édifiant là-dessus, c'est la mécanisation de la récolte de la tomate en Californie. Quand vous récoltez manuellement, il vous faut des plantes, une production de tomates qui est étalée, parce que vous n'allez pas récolter en une semaine, il vous faudrait une quantité massive de main-d'œuvre pour récolter en une semaine, donc vous avez besoin d'avoir des plantes qui produisent de façon étalée. Mais si vous récoltez à la machine, il vous faut avoir des plantes dont les tomates mûrissent tout en même temps. C'est complètement différent. Et puis c'est extrêmement compliqué puisque vous avez des problèmes mécaniques très très sérieux. Il faut des tomates qui ont une peau très épaisse, très très dure, si vous, pour résister aux chocs mécaniques. Et ensuite l'opération la plus compliquée qu'il a fallu résoudre, c'est l'opération à la fois il faut que les tomates soient fermement attachées à la tige pour pouvoir être, disons, levées par la machine. Mais il faut en même temps que ces tomates puissent se détacher de leur pédoncule relativement facilement au moment où la tomate, le fruit, va être dans les bennes pour être transportée à la conserverie. Donc c'est un problème, c'est un vrai casse-tête. Alors, toujours est-il, si vous voulez, que pour liquider la main-d'œuvre mexicaine qui assurait la récolte manuelle des tomates, c'était quelque chose comme 50 000, 60 000 personnes quand même qui venaient pour assurer la récolte pour le ketchup américain, ce genre de saloperie. Eh bien, donc, cette main-d'œuvre, pour la liquider, si vous voulez, les travaux ont commencé en 1948. Et ce qui est très intéressant, c'est de voir qu'en 1964, lorsque César Chavez, le leader syndical, a réussi à organiser les ouvriers mexicains qui assuraient les récoltes en Californie, ces récoltes de... lorsqu'il a réussi à les fédérer, eh bien, en l'espace de 4 ans, la récolte s'est entièrement mécanisée. C'est-à-dire plus besoin des Mexicains. Les Mexicains ont été jetés dehors. C'est-à-dire que là aussi, vous avez la recherche agronomique qui est intervenue comme briseur de grève.
3: Mais donc en fait, on est en train de complètement contraindre les lois du vivant pour répondre à des exigences humaines.
4: Absolument. Je veux dire, là où ça prend des proportions absolument inouïes, c'est la législation semencière. Les législations semencières, maintenant, tenez-vous bien, exigent que les plantes soient homogènes et stables. Les semences doivent être... Les plantes homogènes, ça veut dire que les plantes doivent être toutes les mêmes. Évidemment, il peut y avoir des défauts de fabrication près, comme dans toute fabrication en série. Hein. Donc, il faut que les plantes soient toutes les mêmes et stables. Il faut que soit la même plante, le même type de plante qui est vendue d'une année après l'année. C'est-à-dire qu'en réalité, quand vous achetez des variétés de n'importe quoi, de ce qu'on appelle une variété de blé, d'orge, de maïs, etc. En réalité, si vous observez ce qu'on appelle des variétés comme on l'indique, caractère de ce qui est varié, diversité, n'est-ce pas ? Eh bien, en réalité, vous avez sous les yeux des plantes qui sont toutes les mêmes. Ce sont des quasi-clones. Et ça correspond à cette définition, par la loi, plantes homogènes et stables. Mais ça correspond à des besoins industriels. Ça, c'est de l'industrie, c'est possible. Mais le vivant, par nécessité, par nature même, par... les êtres vivants sont divers, il n'y a pas de diversité chez les êtres vivants, ils sont morts. Je veux dire, on sait très bien, quand des populations sont fondées sur un tout petit nombre d'individus, c'est des populations qui vont disparaître. Parce qu'il n'y a pas suffisamment de variabilité génétique pour pouvoir faire face aux aléas divers et variés de l'environnement, de la prédation, de ce que vous pouvez imaginer. Donc, on impose donc les plantes d'être toutes les mêmes. Alors après ça, vous avez les agronomes de l'INRA ailleurs qui versent des larmes de crocodile en disant « Oh là là, la diversité fout le camp ». Bien sûr, les gars, vous cultivez des clones. Bon, comment voulez-vous que la diversité puisse évoluer ? Deuxièmement, il faut que ce soit stable. C'est-à-dire que ça ne change pas. Or, la propriété des êtres vivants, c'est qu'ils changent. Et oui, c'est comme ça. D'une génération sur l'autre, ce n'est pas exactement les mêmes. Ce n'est pas les mêmes combinaisons. C'est pas... Bon. Et ça, c'est absolument nécessaire. C'est-à-dire qu'on a mis en place une législation qui est d'une absurdité totale, puisqu'elle se heurte, elle s'oppose exactement aux propriétés les plus fondamentales des êtres vivants. C'est extraordinaire, ça veut dire... Mais ça gêne pas mes collègues agronomes. Hein, je veux dire, ils sont à l'INRA, ils sont au chaud dans leur laboratoire. Je veux dire, ça, discuter ça, c'est pas de leur domaine. C'est le domaine du politique, de ceci. Eux, ils sont au-dessus de ça. En réalité, c'est l'INRA qui a mis en place dans les années 50 et même avant, qui a mis en place ce système de variété homogène et stable. Alors là aussi, le truc extraordinaire, c'est les abus de langage. Parce que vous parlez de variété homogène et stable, vous avez sur les yeux des clowns. Non mais attendez, je veux dire, et eux, ça ne les gêne pas. Hein, ça gêne pas la contradiction qu'il y a, si vous voulez, de parler de variété alors qu'on a affaire à des plantes qui sont homogènes et stables. Non. Il n'y a pas de contradiction. Donc on ne voit rien. Dans la mesure où vous continuez à désigner les choses parce qu'il y a exactement leur contraire, comment voulez-vous vous rendre compte de la réalité ?
3: Et pourquoi est-ce que l'homme accepte cette réalité-là ? C'est ce champ sémantique qui va complètement obstruer les consciences et nous empêcher de réfléchir. Qu'est-ce qui fait que c'est cette logique du profit qui a la main mise sur l'ensemble du vivant sur la planète alors qu'on sait pertinemment qu'on court notre perte ?
4: Mais elle se déchaîne, hein, je veux dire, les gens ne s'en sont pas rendus compte. Si vous voulez, les conditions qui ont créé la possibilité de cette législation, plante homogène et stable, de créer un droit de brevet sur le vivant, un droit de propriété sur le vivant, d'en finir avec la gratuité de la reproduction, de séparer cette chose effarante quand même. Je veux dire, quand vous pouvez, en agriculture, quand vous produisez, vous reproduisez. Donc le but de notre société, c'est de séparer la production de la reproduction et de faire de la reproduction le monopole de qui ? C'était quand même une question intéressante. C'est le monopole de ceux qui s'appelaient eux-mêmes, jusqu'en 1948-1949, aux États-Unis, les fabricants de pesticides. Ils s'appelaient eux-mêmes les fabricants de poisons économiques. Alors évidemment, en 1949, lors du leur congrès de San Francisco, il y a eu un appel au peuple des fabricants de DDT et autres saloperies pour leur demander leur suggestion pour changer de nom. Parce que c'était quand même un peu encombrant de s'appeler l'industrie des poisons économiques. Donc maintenant, ils sont l'industrie de la protection des plantes, si vous voulez, du phytosanitaire et ce genre de bobards. Mais bon, ce sont des empoisonneurs, point final. D'ailleurs, très bien, l'avait dit en 1964, en présentant le livre de Rachel Carson, le président de l'Académie des sciences en France. Bon, maintenant, l'Académie des sciences est complètement entre les mains des biologistes moléculaires qui n'en ont rien à foutre, ils ne s'intéressent pas à la diversité. De toute façon, ils ne s'intéressent à rien d'autre que leur bricolage génétique. Donc, ils ont une vision tellement étroite, si vous voulez, du monde vivant qu'ils n'y comprennent littéralement plus rien.
3: Comment vous avez réussi à faire carrière professionnelle dans l'INRA en ayant une vision...
4: Non, j'ai pas fait carrière. D'abord, j'étais un chercheur tout à fait tolérable pendant très longtemps. Les choses sur lesquelles j'ai pu travailler, bon, vous pouvez y avoir des controverses, mais bon, c'était des travaux de recherche, disons, ordinaires. Mais là où ça a commencé à chauffer, c'est lorsque je me suis attaqué donc, à ce fameux maïs hybride, là, bon, si vous voulez, dont je parlais, qui a cette propriété que l'agriculteur ne peut pas le ressemer. Ah, et on vous explique que c'est la nature qui le veut. Bon, donc en tant qu'économiste, l'esprit un peu mal tourné, et puis il y a une certaine culture politique, sachant très bien que les classes dominantes de tout temps se sont appuyées sur le fait que c'est des phénomènes supranaturels, assuraient leur position de pouvoir, justifiaient leur position de pouvoir. Alors c'était le sang bleu des aristocrates de l'Ancien Régime, c'est Dieu qui leur avait conféré cette puissance et le droit de dominer le monde. Là maintenant, si vous voulez, avec la bourgeoisie, c'est le fait que si les bourgeois sont au pouvoir, c'est parce qu'ils ont les bons gènes. En gros, l'explication naturaliste est celle-là, c'est qu'on est plus intelligent que les autres et donc on est devenu au-dessus. Et c'est donc une explication purement naturaliste. Ça n'a rien à voir avec les rapports sociaux et la férocité des rapports sociaux et leur capacité d'imposer leur domination. Non, on a une explication naturelle, c'est tout à fait naturel, c'est normal. Ils sont au pouvoir, c'est dans l'ordre des choses. Ça n'a rien à voir avec, disons, une oppression, un truc comme ça. Donc voilà, il y a toujours cette explication fondamentale, si vous voulez, liée à la nature. Et donc, c'est une chose que je savais, si vous voulez, en tant qu'économiste un peu, disons, marxisant, malgré tout. Et donc, quand on m'a expliqué que, ma foi, l'agriculteur pouvait plus semer le grain récolté, que c'était hélas parce que c'était la nature qu'il voulait, plutôt que de me dire que c'était Dieu ou autre chose, là, j'avais quelques doutes. Et donc, à ce moment-là, ces doutes, si vous voulez, se sont accentués au fil du temps. Et puis j'ai eu la chance de rencontrer Richard Lewontin, qui est professeur de génétique des populations à l'université Harvard, et donc qui m'a accueilli dans son laboratoire. Et donc là, c'est là que dans ce laboratoire, qui est un laboratoire absolument extraordinaire sur le plan intellectuel, bouillonnement intellectuel permanent, que j'ai pu petit à petit donc essayer de disséquer d'où venait cette histoire de cette croyance depuis un siècle qui est propagée par les sélectionneurs, qui est propagée par les agronomes, qui est propagée absolument par tout le monde, chose que tout le monde croit à ça, mais dur comme fer, qu'il y a un phénomène naturel, l'hétérosis, alors toujours un nom latin, ou la vigueur, qui est confondu avec la vigueur hybride, qui fait qu'on a fait du maïs hybride. C'est tout à fait récemment que j'ai enfin, au bout de 35 ans, je me suis aperçu que, ou 30 ans, que la mystification commence avec la première phrase de l'article fondateur de la revue. Et là, maintenant, j'ai la preuve, si vous voulez, une fois que on lit très attentivement avec le regard que j'ai là-dessus, on se rend compte que le type ment. Le type qui fonde la technique, qui est célébré, Georges Schull, très grand généticien, ancien, pendant 10 ans, président de l'Association américaine des généticiens, etc., etc. Je veux dire, un homme couvert de gloire et célébré par toute la profession. Eh bien, simplement, on le célèbre tout simplement parce qu'il a créé un droit de propriété sur le vivant avec sa technique et qu'il a permis de faire des plantes parfaitement uniformes. Mais non pas parce que ça a eu la moindre utilité. Au contraire, si vous voulez, on aurait pu sélectionner les plantes en allant beaucoup plus vite, beaucoup plus rapidement, améliorer les plantes beaucoup plus rapidement que par la technique qui a été utilisée, qui est une technique longue, coûteuse, littéralement extravagante, si vous voulez, qu'il a fallu presque 20 ans pour réussir à amener au succès. Donc on a sacrifié littéralement l'intérêt public et l'intérêt des agriculteurs pour le profit des sélectionneurs, tout en racontant que c'était la seule façon technique qui permettait d'améliorer le maïs. Enfin bon, qui peut croire un bobard pareil, sauf des scientifiques.
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4: Le gros problème de tout ça, c'est que la plupart des scientifiques ont une culture politique ou une culture sociologique ou même une connaissance de l'histoire de leur propre discipline. C'est ça qui est absolument inquiétant. Ils ont une connaissance de l'histoire de leur propre discipline qui est proche de zéro. M'étendre trop longuement, je me rappelle d'avoir eu un débat au début des fauchages de plantes transgéniques, si vous voulez, avec une collègue de l'INRA, et qui, en gros, si vous voulez, elle ne savait pas que l'origine de la biologie moléculaire, c'était un transfert génétique. Elle ne savait pas ça. Donc elle tenait des propos qui étaient incohérents. Donc il a fallu que je lui explique, écoutez, chers collègues, la première preuve, tout a commencé avec une espèce de manipulation génétique et un transfert en quelque sorte de gènes, qui était qu'on avait pris un pneumocoque qui était non virulent mais vivant, et qu'on injectait à une souris en même temps qu'un pneumocoque virulent mais tué. Bon, et là, il se produisait quelque chose d'absolument extraordinaire que les lois de la génétique étaient absolument incapables de comprendre, de l'époque, je parle des années 30, qui était que les souris auxquelles on injectait cette solution-là, elles crevaient du pneumocoque. C'est-à-dire qu'il y avait eu transfert de la virulence du pneumocoque tué au pneumocoque mort. C'était absolument inexplicable. Et le type qui a commencé là-dessus, lorsqu'il a appris ça, ça allait contre tout ce qu'il pensait, tout ce qu'il savait. Et c'est là que la science peut être aussi souffrance. Il est même tombé malade pendant un an. Il est obligé de se mettre en maison de repos. Parce que le monde s'effondrait. Il faut voir comment fonctionnent les scientifiques. Ils ont une conception du monde. Et quand cette conception du monde s'effondre, c'est vraiment une souffrance. Et donc, il est retourné dans son laboratoire après un an. Et à ce moment-là, il n'a eu de cesse que d'expliquer d'où venait ce facteur transformant. Et à l'époque, on croyait que c'était les protéines qui portaient l'hérédité. Donc lui, qu'est-ce qu'il va faire? Il va purifier les chromosomes, enlever les protéines des chromosomes. Et il arrive au fait que vers 1943-1944, il arrive à des protéines, des chromosomes qui ont été purifiés à 98,5% de leurs protéines. Et pourtant, ce phénomène le facteur transformant est toujours là. Et là, il dit, la seule solution, c'est que c'est l'ADN qui transmet l'hérédité et pas les protéines comme vous le croyez. Mais il n'ose pas, il dit, mais il me reste toujours 2% ou 1% de protéines, donc il n'est pas encore entièrement ça. Il aurait eu le prix Nobel s'il avait été plus affirmatif. Et il a fallu attendre 1951 pour qu'avec des marqueurs radioactifs, on a marqué l'ADN, et là on s'est aperçu qu'en effet, c'était l'ADN qui portait l'hérédité. Le patrimoine génétique qui portait l'hérédité. N'ont même pas conscience de l'histoire de leur propre discipline. Alors bon, maintenant je ferme la digression. Donc si je reviens, j'ai toujours une démarche historique, regarder les choses dans leur perspective, parce que sinon on ne les comprend pas. On ne comprend pas d'où viennent les problèmes, on ne comprend pas pourquoi ils se posent à un moment de telle et telle façon, pourquoi ça se développe de telle et telle façon et autres. Et dans le cas du maïs hybride, j'ai commencé à poser ce problème-là de point de vue historique, donc j'ai commencé à regarder l'histoire de la sélection. Et c'est là que j'ai trouvé que, en fait, ce qu'on appelle le maïs hybride, c'est tout simplement l'extension au maïs de la vieille méthode de l'isolement, méthode qui date donc, qui est codifiée en 1836, mais qui est pratiquée dès le début du 19e siècle. C'est-à-dire que, de façon purement empirique, les fermiers capitalistes anglais constatent que les plantes de blé, d'orge avoine, c'est-à-dire les céréales qu'ils cultivent, constatent que les plantes conservent leur caractère individuel d'une génération à la suivante. Or, ils cultivent des variétés. C'est-à-dire une variété faite de plantes qui sont différentes les unes des autres, chacune conservant ses caractères individuels. Et à ce moment-là, en 1836, ils vont faire le raisonnement complet. Jusque-là, ça s'était limité à des essais de ci, de là, de briquet de broc. Mais ils vont faire le raisonnement complet, qui consiste à dire, puisque nous cultivons des plantes qui sont toutes identiques, qui conservent leur caractère individuel, pardon, d'une génération à la suivante, nous allons remplacer les variétés que nous cultivons par la meilleure des plantes que nous avons réussi à isoler au sein de la variété. Nous isolons cette plante pour quoi faire ? Pour la reproduire, pour la multiplier, puisqu'elle se reste à l'identique. Et donc, je vais avoir à ce moment-là une espèce de clone, c'est comme ça que j'appelle, un quasi-clone, et je vais remplacer la variété et sa diversité par le meilleur des clones que j'ai réussi à extraire de la variété. Vous voyez bien que cette technique-là, elle marche à tous les coups. Il y a toujours un gain à remplacer, disons, une population, une diversité, une variété de n'importe quoi par des copies du meilleur n'importe quoi extrait de la variété. Il n'y a pas besoin de justification. Donc c'est la technique qui vous explique pourquoi tous les champs de blé à travers la France, de blé, d'orge, d'avoine, de tout blé, sont tous les mêmes, en dehors du fait que juridiquement c'est devenu nécessaire. Hein. Mais pour le maïs c'est un peu différent, c'est pas comme le blé. Le maïs, il ne conserve pas ses caractères individuels d'une génération à la suivante, tout simplement parce que les fleurs mâles et les fleurs femelles sont séparées. Le maïs, c'est comme les mammifères. Hein. Les enfants d'un couple de mammifères sont différents des parents. Ça, il n'y a rien à y faire, c'est un mélange entre les caractères des deux parents, mais ils ne sont pas les deux des parents. Bon. C'est, le blé, c'est différent, il n'y a qu'un papa et une maman, le papa et la maman sont confondus, donc ça donne des plantes qui sont toutes les mêmes. Le maïs, lui, là, c'est fleurs mâles et c'est fleurs femelles qui sont séparées. Donc l'essence, c'est différent. Donc ce que vous avez sélectionné avec, quand vous avez, alors la technique qui est utilisée, la technique dite des hybrides, c'est la technique qui consiste à fabriquer au hasard, donc une population modèle réduit, si je puis dire, de la population initiale, en faisant une série d'opérations qu'on appelle les autofécondations, vous en faites pendant 6 ans, et ensuite vous croisez ce que vous avez obtenu des lignées pures pour faire quoi? Alors on vous dit, ça permet de faire des hybrides, mais non! La plante que vous obtenez n'est pas plus ni moins hybride que n'importe quelle plante du champ originale. Non, la plante que vous faites, c'est une plante qui est maintenant reproductible. Et reproductible en plus par le sélectionneur et lui seul, parce qu'il est le seul à détenir les deux lignées parentales qui permettent de fabriquer cette plante reproductible. Donc ils ont préféré, au lieu de raconter la vérité que c'était ça qu'ils faisaient, et qu'il n'y a pas besoin de justification pour faire ça. Après tout, il y a une très grande diversité pour le maïs, et pourquoi pas essayer cette technique-là? Mais évidemment, ça ne marche pas. Vous refaites l'opération à partir de la même variété. Vous allez obtenir la même plante. Donc vous êtes dans une impasse, si vous voulez. Et toute l'histoire du maïs hybride, c'est ça. C'est-à-dire que depuis maintenant 60 ans, 70 ans, j'ai pu montrer que tous les progrès fabuleux du rendement qui ont été multipliés par 4 ou 4 fois et demi depuis 50 ans sont liés à l'amélioration des populations. Et tout ça, ça coûte quand même, il faudrait quand même, si c'est à entendre, écouter par des maïsiculteurs, qui se rendent compte quand même qu'ils payent quelque chose comme 150, 160, 170, et peut-être bientôt plus, disons, euros, leur dose de semences pour leur hectare de maïs. C'est-à-dire que pratiquement 10 à 15% de revenus de la culture du maïs, ça va dans les poches du semencier. Alors que s'ils faisaient leurs propres semences, ça leur coûterait 10 fois moins cher.
3: Et vous me disiez aussi que finalement, c'est dans l'équilibre qu'on arrive à trouver une stabilité et une force dans l'équilibre des écosystèmes grâce à la diversité. Est-ce qu'on peut parler un peu de diversité ensemble? Parce que le problème aujourd'hui, c'est ces monocultures et c'est vouloir justement reproduire à l'identique sur des hectares entiers.
4: Oui, il y a une très belle métaphore pour cette importance de la diversité. Quelque chose que j'ai utilisé lorsque j'ai fait des présentations dans des collèges. C'est quelque chose qui a été mis au point par la NASA. C'est un écosystème extrêmement, extrêmement simplifié. C'est une boule de verre qui est pleine d'eau. Dans cette eau, il y a des bactéries, il y a des algues et il y a des crevettes. Donc, les crevettes, disons, elles respirent, elles rejettent du gaz carbonique. Elles mènent leur vie. Donc, ensuite, les bactéries vont transformer ça, si vous voulez. Ensuite, donc, ces bactéries, donc, la photosynthèse, le gaz carbonique qui est engendré par tout ça, va être donc fixé par les algues. Grâce à un apport extérieur de lumière, la photosynthèse apporte de la lumière qui va permettre aux algues de mettre en œuvre leur photosynthèse. Et les bactéries vont rebouffer, les crevettes vont bouffer les algues et continuer ce cycle. Donc vous avez un cycle complet qui vous montre, là je pense, de façon parfaitement claire, qu'il n'y a pas d'être vivant tout seul. C'est pas possible, ça n'existe pas. Je veux dire, c'est un système d'interaction qui permet à ces êtres vivants, mis ensemble de façon artificielle, certes, mais avec une source extérieur d'énergie, de pouvoir se reproduire, de pouvoir rester en vie. Alors, ce qui est très intéressant d'un point de vue métaphorique, à mon avis, c'est que l'un des problèmes les plus difficiles à résoudre pour les ingénieurs qui ont mis au point cette chose-là, ça a été de trouver des crevettes qui ne se battent pas. Je ne sais pas si vous voyez par rapport à la planète. Vous avez une métaphore d'une planète dans laquelle les humains sont, n'est-ce pas ? Ils ont un apport de lumière extérieure, ils sont un écosystème beaucoup plus complexe, mais il n'empêche que la même chose, la même leçon peut être tirée de cet écosystème-là, on peut le prolonger sur la Terre. Je veux dire, tant que les hommes continueront à être dans un phénomène de concurrence et de lutte, de guerre et autres, je veux dire, la planète sera foutue. Je veux dire, et le capitalisme dans lequel nous sommes à l'heure actuelle, ce capitalisme mondialisé, nous conduit exactement à cette catastrophe. C'est pas la concurrence qu'il faut mettre en place, c'est pas la guerre de tous contre tous, c'est le partage. C'est le travail en commun, c'est l'activité, disons, ludique avec les êtres vivants. C'est pas la volonté de dominer le vivant. Tout ça, c'est absurde. Cette agriculture dans laquelle nous sommes était littéralement odieuse et sur le plan biologique correspond vraiment

0: de champagne, donc la grande insight, comme on dit dans ces milieux-là, c'est de découvrir, de faire, d'imaginer que sa marque de champagne a des bulles qui sont 30% plus petites que d'autres. Donc avec ça, vous allez faire une campagne de publicité, etc. Enfin, je veux dire, c'est tellement dérisoire, tellement absurde, tellement imbécile que je comprends que beaucoup de jeunes disent « Non, mais basta de ça. Je préfère cultiver la terre, d'être en contact avec la vie, d'être en contact avec d'autres gens, de partager, plutôt que faire ce genre de métier à la con. » Mais je veux dire, vous comprenez, c'est la différence qu'il y a entre métier et job. Je veux dire, être agriculteur, être paysan, c'est un métier. C'est un vrai savoir. C'est comme être instituteur, c'est comme être menuisier, c'est comme être artisan et autres. C'est un vrai savoir. Ou même, parfois, on peut dire que des ouvriers d'usine qualifiés ont un vrai savoir, un vrai savoir-faire, si vous voulez. Ils sont en dialogue avec la matière. Mais disons, la plupart des métiers qu'on offre maintenant, je ne sais pas, je crois que le tiers des jeunes maintenant font des études de marketing, de vente, tu vois. Mais c'est des métiers de merde, enfin, il faut bien dire ce qui est. Je veux dire, on parle tout le temps des caissières de supermarché, mais elles font au moins un travail, disons, qui peut s'expliquer, qui a une certaine utilité. Mais les autres, franchement.
1: Quels seraient les bons métiers ?
0: Je pense que c'est tous les métiers qui permettent aux gens d'avoir un vrai contact avec la réalité. Pas d'être dans ces choses d'abstraction, si vous voulez, de gestion, d'argent, de choses comme ça. Qu'il y ait de la gestion, c'est nécessaire, bien sûr, à un moment donné, à partir du moment où les entreprises sont trop grandes. Mais en fait, la gestion peut être faite au sein de collectifs beaucoup plus petits et de façon parfaitement démocratique. Ce qui est terrible dans le monde dans lequel nous sommes, c'est que l'institution principale de notre société démocratique, c'est l'entreprise capitaliste. Déjà là, vous vous rendez compte que c'est la chose la plus antidémocratique qui puisse exister, puisque avec le patron qui décide et les autres qui ferment leur gueule. Donc, comment voulez-vous qu'une démocratie puisse fonctionner alors que la base même de cette démocratie, c'est quelque chose qui est antidémocratique? Donc, le problème politique fondamental, il est là. Il est comment revenir à reconstruire des groupes où régnerait des vraies formes de démocratie et de partage. Mais c'est pas avec leurs grandes entreprises et leurs start-up et leurs start-up nation. J'étais plié en deux de rire. Et beaucoup de jeunes maintenant se rendent compte, c'est pas ça. Ils veulent pas entendre parler de la start-up. Ils veulent entendre de faire pousser des carottes, avoir un chien, éventuellement pouvoir aller à la chasse ou à la pêche de temps en temps, et pouvoir, disons, discuter avec des copains, se réunir, etc. Et pas être harcelé sans arrêt par Internet pour leur dire il faut faire ceci, il faut faire cela, etc. Voilà. Mais c'est des réflexions de bon sens, excusez-moi, mais on les entend pas trop, et en tout cas, c'est pas mis en évidence non plus.
1: Merci, Jean-Pierre.
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L'une est encore peu connue, Amandine Messiaen, l'autre, belge, l'est beaucoup plus, Axel Red. Elle nous enchante depuis près de 30 ans. Elles intègrent toutes deux notre galerie de portraits. Bonjour à tous et bienvenue, que vous soyez simple curieux ou amoureux inconditionnel de la chanson française. Je vous invite à découvrir tout d'abord Messiaen.

Bessia, le départ. Née en 1982, Amandine Bessia est prise de musique depuis sa tendre enfance, passe un bac littéraire à 16 ans. Elle entre ensuite à l'école des métiers de la communication avant d'intégrer une société de production audiovisuelle. Pendant 4 ans, à partir de 2005, elle chante d'un groupe à l'autre et décide de se lancer dans une carrière solo en tant que Bessia, abandonnant ainsi son prénom.

Bessia, Havre, Caumartin. Sortie d'album, tournée, Bessia entre-temps reçoit du ministère de la Culture le prix Barbara. Dans le métier, on la compare à Françoise Hardy. On évoque à travers ses textes superbement sombres ceux de Bachou ou de Dao. Voix de cathédrale pour certains, Bessia nous interprète un dernier titre, Saul.

Cet intermède musical ouvre notre séquence « Chantons au cinéma ». Sorti en 2003, le film de Jon Favreau, Elf, nous permet d'entendre une nouvelle chanson de la bande sonore de ce film. Après Léo Redbone, il y a deux semaines, nous écoutons Erta Kitt interpréter Santa Baby. Boum, boum.

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1: Né en 1968 en Belgique d'un père avocat, Fabienne de Mal mènera sa carrière sous le pseudonyme d'Axel Red. Âgée de 14 ans, elle sort un premier 45 tours qui lui permet de se faire connaître en Belgique. Ce ne sera cependant qu'un succès d'estime. Diplômée entre-temps de droit à Bruxelles, 7 années passent avant qu'elle soit enfin reconnue à la sortie de son premier album en 1993. Je vous en ai extrait le titre « Vendredi soir ».

Axel Red, vendredi soir. Elle sort un second album enregistré à Memphis en 1996. Il sera vendu à plus d'un million d'exemplaires en Europe, ce qui lui vaut de fouler pour la première fois la scène de l'Olympia. Cet album, intitulé « À tâtons », contient plusieurs titres forts, dont la chanson « À quoi ça sert ?».

Axel Red, à quoi ça sert? Une quinzaine d'albums à son actif, autant de récompenses. Citons les Victoires de la musique, le titre de chevalier à l'ordre national des arts et des lettres par la France et celui de commandeur de l'ordre de la couronne en Belgique. Enfin, Axel Red est devenue depuis 1997 ambassadrice du Fonds des Nations Unies pour l'enfance. Je vous propose d'écouter un dernier titre de cet artiste, Je t'attends.

Au son d'une guitare mélancolique, se profile notre séquence chant d'ailleurs, destination le Brésil à la rencontre d'Elisette Cardoso. Surnommée à Divrida, cette chanteuse aux 150 disques enregistrés nous interprète Outravez.

0: Elisette Cardozo, Outravez. C'est sur cet artiste, aujourd'hui disparu, que s'achève Un Rien nous fait chanter, une émission proposée par Pierre Gallet, consacrée aujourd'hui à Messia et Axel Red dans le cadre de notre galerie de portraits. Merci de votre fidélité. On se retrouve très vite. D'ici là, prenez bien soin de vous.
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1: Chers amis discophiles, bonjour. Le long de trois émissions, je me propose de rendre hommage à une grande dame du chant qui vient de nous quitter, Dame Felicity Lott. Elle chantait la mélodie, elle chantait l'opéra, elle chantait Mozart, Strauss, Britten. Ou Francis Poulenc, que je vais vous proposer d'entendre aujourd'hui. Elle avait un humour et une classe naturelle, sans limite. C'était une grande dame du chant. Francis Poulenc, mélodie. Pascal Roger au piano, Dame Felicity Lott.

Francis Poulenc, mélodie. Pascal Roger au piano, Félicité Lott. Je vous propose la semaine prochaine de la retrouver toujours dans la mélodie, mais cette fois-ci allemande, et la mélodie française.

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2: Aujourd'hui, Schubart et Schubert, la truite. Amis de la radio, bonjour. Il y a des œuvres au destin aussi peu commun qu'imprévisible. C'est le cas du poème que nous allons suivre aujourd'hui dans ses divers avatars. Nous poursuivrons de cette manière le recensement des œuvres littéraires qui, à des titres divers, ont si bien retenu l'attention des compositeurs de musique qu'ils les ont intégrées dans leur matériel. Mais avant d'entrer dans la présentation du poème choisi pour cette émission, je propose une première écoute, sans l'introduire par une explication même brève. Il serait étonnant que la mélodie ne rappelle pas quelques souvenirs de leurs premières années de scolarité à certains d'entre vous.

On a reconnu la truite, évidemment. La truite de Schubert, comme on dit d'un trait le plus souvent. De crainte, peut-être, que le compositeur de la mélodie ne se trouve dépossédé de son œuvre. Cette écoute fait pourtant naître immédiatement le besoin de quelques remarques afin, justement, d'attribuer à chacun ce qui lui revient, et cela seulement. Dans cette exploration de la truite, qui finira par aboutir à la signification du poème qui sous-tend l'œuvre musicale, on commencera alors par rappeler l'exigence d'une séparation à maintenir entre une mélodie et le texte qu'elle porte. Aussi solidairement unis nous les sentons, comme c'est sans doute le cas à propos de l'interprétation de Georges Till, que nous venons d'entendre, enregistrée en 1935. Il demeure donc toujours possible d'évacuer le texte et de travailler